0: Pourtant, aucun règlement diplomatique ne se dégage. Les États-Unis qui avaient rejeté fin septembre le plan iranien pour rouvrir sous 7 jours le détroit stratégique d'Ormuz. Je vous le disais dans les titres, au Brésil ce dimanche, les citoyens ont voté pour le premier tour de la présidentielle dans le pays et les législatives. Le candidat Flavio Bolsonaro, fils de Jair Bolsonaro, l'ancien président d'extrême droite, se trouve pour l'heure largement en tête après le dépouillement de 60% des urnes. D'après les premiers résultats partiels, il compte près de 50% des suffrages, une large avance sur son rival, le président sortant de gauche, Luiz Inácio Lula da Silva, qui compte lui un peu plus de 42% des voix. S'il maintient cette avance, Flavio Bolsonaro pourrait être élu dès le premier tour. En Inde, le ton continue de monter, troisième jour consécutif des manifestations malgré les interdictions. Des dizaines de milliers de jeunes militants et partisans politiques sont descendus dans les rues de New Delhi et de Bombay. Ils exigent la démission du président de la commission électorale, accusé d'avoir orchestré la suppression frauduleuse de 130 millions d'électeurs au profit du parti au pouvoir, le BJP de Narendra Modi. Reportage à New Delhi, Abdullah Erali.
1: Dans la capitale indienne, l'emblématique monument India Gate est devenu ce dimanche le point de ralliement d'une marche sous haute tension. Des milliers de manifestants tentent de rallier Gentleman Tel, le cœur de la contestation politique. Parmi la foule, Mohit, un jeune artiste. Il préfère rester en retrait face au déploiement policier.
2: Nous sommes là pour manifester pacifiquement. Nous voulons la démission du commissaire électoral, Ganesh Kumar. Mais la police se comporte mal avec nous.
1: Un peu plus loin, Bhumi, une jeune habitante de la ville, participe à son deuxième rassemblement du week-end. Face à l'interdiction officielle de manifester, elle riposte.
3: Ce n'est pas illégal. Notre vote, notre justice, nos droits ne sont pas illégaux. Je suis venue ici pour mes droits parce que je veux une commission électorale honnête.
1: Sur le front politique, le principal parti d'opposition intensifie lui aussi la confrontation. Sur son compte X, le président du parti du Congrès réclame désormais la dissolution du Parlement et de nouvelles élections. Mallikarjun Kharge exige aussi l'abandon des machines à voter électroniques au profit des bulletins de vote papier. À la tombée de la nuit, dans la capitale indienne, alors que le nombre de manifestants continue de grossir, le dispositif policier se durcit face à la foule. Abdullah Erali, New Delhi, RFI.
0: L'actualité, c'est aussi le premier ministre israélien Benjamin Netanyahou qui a ordonné ce dimanche un examen des mesures de sécurité sur les vols internationaux vers Israël. Annonce qui intervient après l'incident cette semaine sur un vol de la compagnie Fly Dubai qui reliait les Émirats Arabes Unis à Israël. Le copilote a tenté de faire crasher l'avion en attaquant le commandant de bord. Des membres de l'opposition du gouvernement israélien s'interrogent sur d'éventuelles failles de sécurité quant à cette attaque déjouée de justesse. Benjamin Netanyahou, très critiqué par ailleurs sur sa gestion du 7 octobre 2023. 3 ans après les attaques terroristes du Hamas, des commémorations officielles ont débuté en Israël ce dimanche soir. Et c'est dans ce contexte que le chef de l'état-major de l'armée israélienne a affirmé vouloir tirer les leçons de l'échec du 7 octobre, je cite. En représailles des attaques du Hamas il y a 3 ans, l'armée israélienne mène depuis une guerre dans la bande de Gaza, conflit qui a entraîné la mort de plus de 70 000 Palestiniens, selon le dernier bilan du ministère de la Santé de Gaza. RFI, il est bientôt 2h07 à Ceuta, cette enclave espagnole située dans le nord du Maroc. Les forces de sécurité ont commencé ce dimanche à évacuer le plus grand campement de migrants implanté sur une plage de la ville. Plus de 3000 personnes y vivaient toujours dans des abris de fortune avant le lancement de l'opération. Opération encadrée par un important dispositif policier et militaire. Mathias Reynal.
4: La plage de Trampoline est devenue le symbole de la crise humanitaire qui sévit à Ceuta. Le lieu est devenu le principal point de rassemblement des migrants restés dans l'enclave après le franchissement massif de la frontière fin juillet, lorsque plus de 70 000 personnes sont arrivées illégalement depuis le Maroc. Sur place, la situation s'est vite dégradée. Manque d'hygiène, de soins, distribution de nourriture qui vire au chaos. À une semaine de la visite sur place du roi d'Espagne, prévue le 13 octobre, les autorités ont donc décidé d'évacuer la plage en plusieurs phases, prévoyant d'enregistrer les migrants puis de les héberger dans un campement temporaire. L'opération a mobilisé hier un important dispositif sécuritaire, plus de 350 policiers, une trentaine de

0: fourgon, mais aussi des soldats et trois véhicules militaires blindés. Selon l'agence de presse espagnole EFE, près de 600 migrants de nationalité marocaine avaient finalement décidé hier soir de regagner le royaume. Le voyage de Felipe VI à Ceuta sera son premier dans l'enclave depuis son accession au trône en 2014. Alors que le Maroc revendique sa souveraineté sur ce territoire, ce déplacement pourrait créer de nouvelles tensions diplomatiques entre Rabat et Madrid. Mathias Reynal, Casablanca, RFI.
1: Enfin, on est au Sénégal avant de clore cette édition. On a appris la mort de Cheikh Hamidou Kane ce samedi soir à l'âge de 98 ans. Célèbre écrivain, philosophe et ancien ministre, il est aussi connu pour L'Aventure ambiguë, sorti en 1961, un livre qui a reçu un an plus tard le Grand Prix littéraire d'Afrique noire. À l'occasion du 3e Festival mondial des arts nègres de Dakar en 2010, il s'était exprimé au micro de José Marinho sur le devoir de porter tes témoignages de l'identité africaine. Écoutez.
2: Le monde noir est un monde de l'oralité. De ce fait, ceux qui ne parlent pas leur langue tendent à ignorer leur civilisation, leur culture, et même quelquefois à nier l'existence de cette culture ou de cette civilisation. Notre devoir était de porter témoignage de l'existence d'une identité noire, d'une culture noire, d'une civilisation noire, d'une pensée noire. Et aujourd'hui, le message que des intellectuels comme moi et d'autres veulent transmettre au continent africain, après diverses péripéties, la traite négrière, la colonisation, le moment est venu, enfin, de donner à l'Afrique sa place dans le monde.
1: Une archive de Cheikh Hamidou Kane, interviewée en 2010 lors de l'émission Culture Vive sur RFI. Cheikh Hamidou Kane qui s'est éteint ce samedi à Dakar. RFI, il est bientôt 2h10 à Paris, minuit 10 en temps.
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5: Cela fait 20 ans que des dessinateurs de presse du monde entier se retrouvent sous une même bannière qui a pour nom Cartooning for Peace. Cette organisation est née en 2006 à l'initiative du dessinateur français Plantu et de l'ancien secrétaire général de l'ONU, Kofi Annan. Depuis, le monde n'est probablement pas devenu plus simple à dessiner. Des guerres en Ukraine, au Soudan, à Gaza, au Moyen-Orient, une montée des autoritarismes, la polarisation de sociétés, mais aussi la désinformation, l'urgence écologique et désormais l'intelligence artificielle. Alors, que peut encore le dessin de presse dans un monde où chacun semble avoir son propre récit de l'actualité? Et quelles nouvelles menaces pèsent sur la liberté de caricaturer, y compris dans les démocraties? C'est ce dont je vais discuter aujourd'hui avec mon invité. Salut, c'est Steven Jambot et c'est l'atelier des médias de RFI que vous écoutez. Chaque semaine, vous le savez, l'émission dure 20 minutes à la radio, mais en podcast, on peut se permettre d'être un peu plus bavard, donc on se permet de discuter plus longtemps, tout simplement. Il se nomme Patrick Lamassoure, mais tout le monde le connaît et l'appelle par son nom de dessinateur, CAC. Trois lettres que l'on retrouve chaque jour sur le dessin qu'il signe à la une du quotidien français L'Opinion. CAC est journaliste, dessinateur de presse pour L'Opinion donc, mais aussi pour Franc-Tireur et pour Le Film Français. Et depuis 7 ans, il est aussi le président de l'association Cartooning for Peace. Bonjour CAC.
6: Bonjour.
5: Et bienvenue sur RFI.
6: Merci, 7 ans déjà.
5: Jeudi 24 septembre 2026, Cartooning for Peace a fêté ses 20 ans. Cartooning est présent dans 80 pays, rassemble plus de 370 dessinateurs. Première question que j'ai envie de vous poser, c'est: le monde est-il devenu plus difficile à dessiner maintenant qu'en 2006?
6: On est tenté de répondre oui pour toutes les raisons que vous avez évoquées dans cette introduction. Qui fait à quel point, on en dira peut-être un mot, la vision qu'ont eue Kofi Annan et Plantu quand ils ont créé Cartooning for Peace était visionnaire, comme s'ils avaient anticipé tous ces mouvements. La réalité, c'est qu'en fait, notre métier, dessinateur de presse, dessinatrice de presse, c'est très différent dans sa pratique en général et dans son évolution ces 20 dernières années en fonction de l'endroit où vous vous trouvez sur la planète, bien entendu. on pratique pas tous face à des États qui ont la même relation à l'autodérision, on va dire, à l'humour, à la critique du pouvoir surtout. Et donc, en fonction de l'endroit où vous vous trouvez, ça s'est considérablement empiré, voire ça a complètement disparu. Ou, dans le cas de la France, par exemple, on peut pas dire que le métier est subi, pour ce qui est de la liberté d'expression, que le métier ait subi des changements énormes sur ces 20 dernières années.
5: Dessiner pour résister, c'était le thème d'une fresque que vous avez réalisée le 24 septembre sur le parvis de l'Hôtel de Ville de Paris. C'était aussi le thème d'une soirée organisée au Théâtre de la Concorde, Cartooning for Peace, dessiner pour résister. Est-ce qu'il y a un genre de glissement sémantique de la paix vers la résistance? Et de quoi est-il le symbole?
6: On a choisi ce mot de résistance parce que on a toujours des grandes thématiques à l'association. Notre corpus idéologique, s'il faut dire, c'est les droits humains, bien entendu. Mais ensuite, on va choisir des sous-thématiques sur lesquelles on souhaite insister en fonction de l'état du monde, de l'actualité, de la pratique du métier. Et cette fois-ci, on avait eu envie de parler de la démocratie, parce qu'il nous semble que les démocraties font l'objet d'attaques systématiques, organisées, multipolaires en ce moment, sous toutes leurs formes, et que cette menace, jusqu'à là, on avait tendance à décrire, quand on parle de notre métier, une sorte de pôle de tranquillité qui pourrait être l'Union européenne, les États-Unis à l'époque, avant Donald Trump, le Canada, le Japon, la Corée du Sud. Il y avait quand même des pays, on va dire les démocraties fonctionnelles, dans lesquelles on se disait, bon, bah, nous, on est à l'abri, mais dans le reste du monde, il faut qu'on se batte pour eux parce que il faut qu'on les aide à améliorer leur sort, modestement, à notre échelle. Et on a vraiment la sensation maintenant que, y compris sur nos territoires à nous, on le voit avec la montée de l'extrême droite de plus en plus inquiétante dans beaucoup de pays d'Europe, le fait que cette extrême droite participe directement ou indirectement au pouvoir dans maintenant 13 pays sur 27, mine de rien, ou est en passe de le faire, on sent que ce concept de la démocratie, ces droits qu'on disait universels, sont de plus en plus menacés aujourd'hui, et que on est directement concerné. C'est-à-dire qu'il ne s'agit plus de se battre pour défendre les autres, ceux qui sont moins bien lotis que nous, mais il s'agit même de se battre pour conserver ce modèle acquis durement.
5: CAC, revenons 20 ans en arrière. On est en octobre 2006, Plantu et Kofi Annan créent Cartooning for Peace dans le contexte de la polémique internationale autour des caricatures de Mahomet, qui avaient été publiées d'abord dans un journal danois en septembre 2005. Qu'est-ce que Plantu et Kofi Annan avaient compris du dessin de presse que beaucoup d'autres n'avaient pas encore compris ?
6: Ce qui est assez frappant dans leur vision, c'est que, vous venez de le dire, 2006, on est avant l'explosion du numérique, et on a Internet. Ça commence, on commence à avoir des emails. Je crois qu'on est avant l'apparition de l'iPhone, mais pas très loin. Mais bref, on est au balbutiement. Donc cette technologie n'a pas encore bouleversé nos modèles économiques, notre société, notre façon de nous parler les uns aux autres. On est avant donc l'ère de la désinformation massive. Puisque avant le numérique, pour nos auditeurs les plus jeunes, c'était très compliqué de faire de la désinformation parce qu'il fallait la faire sur un support physique. Donc aller distribuer un pamphlet papier à 7 milliards d'individus, c'est assez compliqué.
5: Le ticket d'entrée était plus cher à l'époque, on va dire.
6: Absolument. Aller convaincre des éditeurs, donc c'est le métier, qui font des livres, voilà, ou des médias, c'est leur métier, c'est des journalistes. Aller les convaincre que vous allez raconter n'importe quoi et balancer des fake news et qu'il faut quand même vous donner la parole, c'était compliqué. Et donc, c'est comme s'ils avaient à l'époque compris que ces mouvements arrivaient et qu'il fallait, pour continuer à faire progresser ce vivre ensemble, et en tout cas au moins le maintenir, qu'il fallait que les gens s'informent de manière fiable, qu'il fallait que les gens continuent d'avoir cette habitude de discuter ensemble alors qu'ils sont pas d'accord, que ça allait concerner beaucoup les jeunes publics, parce qu'évidemment, ce sont nos adultes de demain. Et c'est comme s'ils avaient anticipé ces mouvements, alors même qu'on en était, encore une fois, qu'au balbutiement de tous ces phénomènes. Et c'est assez fascinant. Alors, ils ont décidé de le faire par le dessin de presse, tout simplement parce que le dessin de presse était à l'origine l'immense polémique, et au-delà de ça, des émeutes, des morts, des violences qui ont eu lieu à l'époque, des incidents diplomatiques. Il était à cette origine, et aussi parce que, évidemment, ça a été la thématique de cette grande rencontre qui a eu lieu à l'ONU à l'époque.
5: Donc c'était un séminaire, on le rappelle, qui s'intitulait Unlearning Intolerance.
6: Oui.
5: Donc désapprendre l'intolérance, et qui rassemblait 12 dessinateurs de presse venus du monde entier.
6: Oui, et comme Plantu, je pense que tout le monde le sait ici, est un immense dessinateur de presse, il a eu cette vision de dire, mais en fait, le dessin de presse est un outil très pratique pour faire ce travail, tout ce que je viens d'évoquer. Parce que le dessin de presse, il a l'avantage, par rapport à un discours, un écrit, il a l'avantage de passer par le cœur avant de passer par la tête. parce que c'est instantané. En deux secondes, vous avez compris le message, c'est graphique. Et donc, ça vient vous titiller, ça vient vous chatouiller, bam. Et en fait, l'émotion arrive avant la réflexion. On pourrait dire, ben non, mais c'est pas ce qu'on cherche, on veut faire réfléchir les gens. Oui, mais en passant par l'émotion, vous les faites réagir. Alors, très souvent, on le voit dans les classes, vous mettez un texte de 3 minutes de lecture.
7: On perd tout le monde.
6: Vous les perdez. Vous mettez un dessin qui dérange, tout de suite, vous entendez. Alors, monsieur, ça se fait pas, ça. Ah, ça y est, la parole est ouverte. Ah bon, pourquoi ça se fait pas? On donne un point de vue. Tout le monde est d'accord avec le fait que ce que vient de dire votre camarade? Alors, on va aller chercher. Il y en a qui disent, bah, non, peut-être pas. Bon, deuxième point de vue. Et on crée ce dialogue. Et donc, ce dessin de presse qui, vous l'avez dit, est synthétique, il est, dans les cas où il n'y a pas de texte, il peut même être universel, on peut l'utiliser dans différents pays dans le monde. En passant par la case du cœur, en fait, il va ouvrir le dialogue, il va ouvrir la parole, il va libérer cette parole, et c'est ça qu'on cherche à faire.
7: Vous dites parfois, CAC, que le dessin de presse est comme un thermomètre, une sentinelle de la démocratie. Que dit le thermomètre aujourd'hui dans nos démocraties?
6: Il est plutôt à la hausse vers les hautes températures, on va dire. Oui, on dit ça parce que on a observé, nous, que systématiquement, dans tous les régimes où la politique se durcit, où les gouvernants deviennent de plus en plus autoritaires, dans ces régimes, on a des guerres hybrides, mais on a des régimes hybrides aussi maintenant. Ce mot hybride, il sert à plein de trucs.
7: Libéraux, etc.
6: Oui, les régimes illibéraux. Donc en fait, je sais pas si on doit dire semi-dictature ou semi-démocratie, mais bon, dans ces régimes, on a, nous, observé que parmi les premières personnes ciblées par le pouvoir, qui donc cherche à imposer son autorité par la force, il y a les dessinateurs de presse. Au début, ça nous a un peu surpris, parce qu'on s'est dit, les médias, on comprend. Évidemment, on va cibler les médias, ils disent le contraire de ce que dit le pouvoir, il faut les faire taire. Bon, les médias sont évidemment l'un des contre-pouvoirs, quand la presse est libre et indépendante, l'un des contre-pouvoirs dans tous les pays du monde. Mais pourquoi le dessinateur ou la dessinatrice? Mais en fait, le dessinateur et dessinatrice, il a deux torts supplémentaires par rapport aux médias. Bon, il a déjà le même tort que les médias, il fait du journalisme. Ça, c'est pas bien. Et il a deux torts supplémentaires. Le premier, c'est que il produit un contenu qui est extrêmement viral. Parce qu'un dessin, parfois il n'y a même pas de texte, c'est quelques secondes. Vous voyez ça sur les réseaux sociaux, ça peut être partagé très très vite, ça peut être mis sur des murs, ça peut être mis sur des pancartes. Et donc ça circule beaucoup. Ça, ça plaît pas au régime. Et l'autre élément, c'est qu'il utilise le rire. Et ça, quand vous cherchez à imposer la peur, c'est à peu près ce qui peut vous arriver de pire, c'est que les gens rient. Le rire est le meilleur antidote contre la peur. Et donc, ce phénomène est systématique. Dans les régimes où ça se durcit, les dessinateurs de presse sont en tête de liste. Alors, je vais répondre à votre question. Votre question, c'est, est-ce que le thermomètre est plus chaud qu'avant? Est-ce que le baromètre nous indique un avis de tempête? En Europe, il faut être vigilant. Jusqu'ici, non. Jusqu'ici, on se disait, bon, moi, en Europe, havre de paix, on peut dessiner ce qu'on veut. Il faut être vigilant. On a eu des petites alertes en Hongrie, à l'époque où le pouvoir était différent. C'était Monsieur Orban. On a eu des petites alertes, un dessinateur en Hongrie, donc membre des 27, hein, on est sur les membres de l'Union Européenne. On a eu une petite alerte en Italie, alors c'est pas très grave, ils sont pas allés au bout, il n'y a pas eu de procès, mais le dessinateur avait critiqué un beau-frère de Madame Meloni, ministre de son gouvernement. Et il y a eu des menaces de procès quand même, pour un dessin de presse encore une fois. Hein. Je vous rappelle cette petite virgule qui vous fait sourire et faire un pas de côté.
7: La percée de l'AFD en Allemagne aussi pourrait avoir de quoi vous inquiéter.
6: Absolument. À partir du moment où il y a des partis totalitaires, ou en tout cas qui sont issus d'idéologies totalitaires, qui s'approchent du pouvoir, l'étape d'après, c'est les médias. Enfin, on est tous concernés, hein, mais les dessinateurs de presse seront en tête de liste. Au Danemark, où pour l'instant les dessinateurs travaillent encore librement, le pays où ce journal avait publié les caricatures dites de Mahomet, le Danemark a voté une loi il y a maintenant presque 2 ans qui dit qu'il est interdit de dégrader le sacré. Alors, je ne sais pas ce que c'est que le sacré, personnellement. Je vois bien que ça fait allusion à la religion, mais ça va jusqu'où? Bon, Charlie Hebdo, pour moi, c'est sacré, par exemple. Donc, est-ce qu'on peut brûler un Charlie Hebdo au Danemark? Je plaisante là-dessus, mais c'est, vous voyez ce que je veux dire? C'est des petites alertes, des petits signaux où on se dit, là, il faut vraiment faire attention parce que le public comprenne bien. Partout où vous êtes sur la planète, c'est pas que français. À partir du moment où on fait taire les dessinateurs de presse, demain, c'est le public qu'on fait taire. Parce que quand on fait taire un dessinateur de presse, c'est pas juste parce que son métier, c'est de prendre un crayon et faire des dessins. C'est parce qu'il contredit, conteste ce que dit le pouvoir. Il montre du doigt les abus du pouvoir. Donc dites-vous bien que demain, vous voudrez faire la même chose et ce sera vous qu'on fera taire.
7: CAC, ces dernières semaines, il y a eu une folie autour de l'intelligence artificielle. On en parlait la semaine dernière dans l'atelier des médias avec mon invité Christophe Payette. Votre métier, CAC, repose sur une signature, un trait, un regard. Que devient le dessin de presse quand une IA peut produire en quelques secondes un dessin dans à peu près n'importe quel style?
6: Pour l'instant, le dessin de presse n'est pas frappé massivement pour la bonne raison que il ne s'agit pas juste de savoir dessiner. Si votre métier, c'est, par exemple, vous aviez l'habitude de faire des illustrations pour des médias, où on vous commandait l'illustration, on vous disait, fais-moi une Jeep dans un désert avec un puits de pétrole en arrière-fond. Non, si vous vous contentiez d'être exécutant, ça c'est fini. Hein. L'intelligence artificielle le fait sur simple commande. N'importe quel auditeur a déjà essayé de faire faire des dessins. Voilà, ça peut même être très beau dans certains cas. Bon, donc il faut qu'il y ait une plus-value, qui peut être d'ailleurs votre signature graphique. Les grands graphistes continuent de travailler, mais les autres, c'est compliqué. Le dessin de presse, pas encore, parce que nous, c'est pas juste qu'on dessine, c'est qu'on a bouffé l'actualité toute la matinée. On a un regard individuel, on a une opinion précise qu'on souhaite donner. Donc, il y a un regard d'individu humain. Et on arrive, par notre capacité, sens de la synthèse, notre habitude, notre pratique, à rendre ça dans un dessin, en plus avec un peu d'humour. Donc ça fait quand même beaucoup, beaucoup de paramètres pour l'IA. Je ne dis pas qu'elle n'y arrivera jamais, je dis juste que pour l'instant, on n'est pas frappé. Je note simplement que moi, je la teste tous les 6 mois. J'en ai une ou deux qui... Alors, elles font pas tout du dessin de presse, il y en a beaucoup qui refusent de faire des caricatures de gens connus. Beaucoup. Mais il y a quelques IA, oui, qu'elle est intéressante. Mais il y a quelques IA, on va pas faire leur publicité, mais il y a 2-3 IA ici qui existent et qui acceptent ou qui n'ont pas de limite. Vous pouvez leur demander ce que vous voulez. Je la teste tous les 6 mois. Il y a 2 ans, elle était incapable de sortir quoi que ce soit. Maintenant, et quand je la teste, je dis, je donne juste un sujet. Je donne même pas l'idée. Hein. Je lui donne un sujet d'actu. Le dernier dessin qu'elle m'a sorti était publiable. C'était pas génial, mais c'était publiable. On aurait pu le voir un jour où je suis pas inspiré, j'aurais pu faire ce dessin-là. C'était franchement... Alors après, ce que vous dites, il y a le style graphique. Alors vous pouvez demander à l'IA de faire dans votre style. Le truc, c'est que si vous voulez faire ça, il faut lui donner vos dessins pour qu'elle s'entraîne.
7: Qu'elle ait un corpus d'entraînement...
6: suffisamment grand pour retrouver votre style graphique. Donc moi, je lui ai demandé ça sans lui donner de dessin. Elle a fait un dessin qui n'était pas dans mon style graphique, mais elle a piqué ma signature sur Internet et elle a signé CAC. Donc voilà, voilà où on en est quand même.
7: CAC, Cartooning for Peace, a publié un livre le 25 septembre 2026 intitulé « Défendons la démocratie », un livre anniversaire paru aux éditions de La Martinière qui place explicitement le recul de la presse, la désinformation, les atteintes à la démocratie au centre de sa réflexion, donc de votre réflexion pour les 20 ans de l'association. Comment avez-vous sélectionné les dessins qui sont dans les 200 pages de ce livre ?
6: Alors on a une, on appelle ça la cartoonothèque. C'est une banque de données de dessins qui sont donc prêtées par nos membres.
7: Vous avez choisi donc 150 dessins pour ce livre.
6: Exactement, la cartoonothèque en comprend à peu près 40 000. Et donc on a choisi les plus pertinents, ce que je disais tout à l'heure, la diversité des regards, la diversité des opinions, la diversité des graphismes. Et le fait que ça allait illustrer les contributions dans le livre qui ont été faites par... Alors on a des contributions de 5 contributeurs qui sont toutes géniales, j'invite vraiment les lecteurs à le lire. Contribution écrite de Gilles Finkenstein, le directeur de la Fondation Jean Jaurès, Sylvie Kaufmann, journaliste au Monde, Magali Lafourcade, juriste, Thibaut Brutin de RSF et Paola Forteza de Artivista. Je voulais les saluer ce matin parce que ils nous ont beaucoup aidés à faire ce livre aux éditions La Martinière. Et les dessins représentent la diversité de ces points de vue et ceux qui, pour nous, portent les messages les plus forts par rapport à cette thématique. Et donc, on essaye de faire en sorte aussi que tous les continents soient représentés. Donc, on a des dessins d'Europe, on a des dessins d'Afrique, un continent sur lequel on a régulièrement des actions. Et ça fait donc un ouvrage, oui, avec à peu près 150 dessins et quelques textes.
7: Alors justement, CAC, dans l'atelier des médias sur RFI, on va écouter un des membres de Cartooning for Peace. Il est d'ailleurs membre du conseil d'administration de Cartooning for Peace. Je parle du dessinateur de presse franco-burkinabé, Damien Glay. Il signe pour différentes publications et aussi pour RFI Full Day et RFI Mandankan, nos rédactions basées à Dakar. On l'écoute. Je rappelle que Damien Glay vit à Ouagadougou.
8: Salut CAC et bon 20e anniversaire à Cartooning for Peace. Comment valoriser le dessin de presse dans des pays où il est actuellement proscrit, soit pour des questions de régime politique ponctuel, soit sous des prétextes culturels parfois vaseux?
6: Ah ben ça, c'est le grand défi. Je salue Damien, un des membre historique de notre réseau. Ça sent le vécu, sa question.
7: En gros, pour traduire, comment faire pour que Cartooning for Peace ne prêche pas uniquement auprès de convaincus dans des pays où dessiner est admis, tout simplement?
6: Oui. Alors, on essaye du mieux qu'on peut d'aller dans l'ensemble du monde. On a pas mal de programmes sur le bassin africain. On a travaillé notamment, par exemple, sur un programme qui s'appelle Cartooning for Africa Facts, avec CFI et avec Africa Check. Le but était de mettre en valeur la vérification de l'information et le travail des vérificateurs d'information. Et on a utilisé le dessin de presse pour ça, pour illustrer leur rapport et pour illustrer leur travail. On a fait un travail éducatif au Bénin, par exemple, dans une opération qui s'appelle Instruis-nous, avec la Fédération Léo Lagrange. On travaille en Côte d'Ivoire avec le Festival Cocobule. Après, alors vous allez me dire, oui, mais dans ces pays, on peut encore. Mais c'est vrai, sinon on n'aurait pas pu y aller physiquement. On peut encore montrer du dessin. Alors, il y a des pays où on peut plus, tout simplement. Là-dessus, je dois dire, c'est le côté positif, et il y en a de nombreux du numérique. C'est que même dans ces pays-là, la population, à part peut-être en Corée du Nord, mais la population continue d'avoir accès à de l'information en ligne. Et on essaye de travailler avec tous ces médiateurs, avec tous ces influenceurs au sens positif du terme, qui sont pour une information libre, indépendante, tous ces opposants. On essaye de travailler avec eux pour faire en sorte que le dessin de presse fasse partie des éléments qui sont mis à disposition du public et qui peuvent regarder. Dans ces cas-là, on essaye de s'appuyer le plus possible sur des dessinateurs du bassin géographique, parce que c'est quand même eux qui sont les plus à même de trouver les bons dessins, les bons mots, le bon humour dans certains cas, pour aller toucher ces populations.
7: Cac, vous avez dit un jour que les dessinateurs de presse sont souvent quasiment les derniers debout pour défendre le droit à la satire. Comment les auditeurs de RFI peuvent-ils vous aider à rester debout plus longtemps ?
6: Alors déjà, si vous aimez le dessin de presse, partagez-le, montrez-le, mettez-le sur vos comptes, faites-le circuler. Ça c'est petit 1. Petit 2, si vous avez un tout petit peu d'argent disponible, abonnez-vous à un média. Parce que l'information professionnelle, c'est la base de votre liberté d'expression. Votre liberté d'expression n'existe pas si vos pensées sont en fait tronquées par des fausses informations. Vous pensez être libre, mais ce que vous dites, ça n'a aucun sens parce que vous n'êtes pas basé sur des bonnes informations. Donc l'éducation et les médias, c'est vraiment la base. Donc abonnez-vous à un journal. Et si après ça, il vous reste encore quelques centimes, vous pouvez faire un don à Cartooning for Peace. L'association vit aussi de mécénat, de dons, même de dons de particuliers. On en a régulièrement chaque année. C'est facile à trouver sur le site de l'association. N'hésitez pas, de manière à ce qu'on puisse continuer à défendre votre liberté d'expression.
7: Merci Cac.
6: Merci beaucoup.
7: Je rappelle que vous êtes président de Cartooning for Peace. Merci d'être venu prendre le temps de défendre le dessin de presse et donc les valeurs démocratiques sur RFI dans l'atelier des médias. Je vous dis à bientôt.
6: À bientôt.
7: Cécile Bonici a réalisé cette émission. Merci à elle. Je vous rappelle aussi notre adresse email atelier@rfi.fr. Je m'appelle Steven Jambeau et je vous donne rendez-vous la semaine prochaine pour un nouveau numéro de l'Atelier des médias.
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9: Bonjour à toutes et à tous. Et je salue avec nous en studio aujourd'hui l'écrivain américain Gabriel Tallent. Bonjour.
10: Bonjour.
9: Après le phénoménal succès de votre premier roman, My Absolute Darling, vendu à 400 000 exemplaires en France, paré chez le même éditeur, Gallmeister, votre deuxième et nouvelle fiction intitulée La Voix, Voix V-O-I-E, je le précise, dans une traduction de Laura Derajinski. Et je salue à vos côtés Margaret Capel, votre interprète en studio. C'est un roman sur la jeunesse, l'amitié, le rêve, mais aussi les échecs, un pays en crise, les trahisons, à travers la passion commune de deux adolescents, Tama et Dan, qui pratiquent l'escalade, comme vous d'ailleurs, Gabriel Tallent. À quel moment cette histoire qui traduit le passage à l'âge adulte en ascension à main nue s'est-elle imposée à vous ?
11: First of all, thanks for having me. I'm thrilled to be
12: here. Merci de me recevoir. Je suis vraiment ravie d'être là.
11: I've always wanted to write a climbing novel.
12: J'ai toujours voulu écrire un roman d'escalade depuis la première fois où je suis allée en Utah et que j'ai commencé à y faire l'escalade en 2011. Je suis vraiment tombée amoureuse de ce sport, j'avais envie d'écrire dessus. Et j'ai toujours aimé les romans qui nous emportent dans un nouveau monde, nous font découvrir un nouveau sport, quelque chose qu'on ne connaît pas. Ils nous donnent le sentiment d'être bienvenue, d'y être chez nous. Je voulais faire ça pour l'escalade.
11: I think that the problem for me was that it took me a long time.
12: Je crois que le problème pour moi, c'est que ça m'a pris beaucoup de temps pour comprendre comment faire ça.
11: I think a lot of American narratives about sport.
12: Il y a beaucoup de récits américains sur le sport qui mettent en avant des personnages héroïques, brillants, inarrêtables, qui se lancent dans un sport et qui se hissent au plus haut niveau. C'est ça le récit le plus courant. Et c'est le récit que j'ai cherché au début. Et j'ai fait plusieurs versions de ce roman avec des beaux grimpeurs qui ont énormément de succès, qui repoussent les limites de leur sport dans des endroits magnifiques. Et à chaque fois que je les relisais, j'avais l'impression que ça me laissait froid. C'était pas en fait ce qui compte pour moi.
9: Mais quel a été le moment justement où vous avez eu ce déclic qu'il fallait changer votre point de vue?
11: So, in the middle of this process,
12: our first son, tout ce processus d'écriture, notre premier fils Hayden est né. On était en pleine pandémie. On était très isolés.
11: And he had a very scary birth.
12: We lost. Sa naissance a été très effrayante. À un moment, il n'avait plus de pouls. On n'était pas sûr qu'il survive. Et il a survécu. Il va très bien.
11: But afterwards, I was holding
12: Mais après ça,
11: him
12: je le tenais dans mes bras et je réfléchissais à ce que je lui dirais. Qu'est-ce qui était important dans la vie? Qu'est-ce que j'aurais envie de lui dire qui comptait dans la vie? Et ce n'est pas d'être un très grand grimpeur, ce n'est pas d'accumuler les réussites. Quand on me parle de littérature, les gens me parlent de succès, de réussite, mais ça c'est eux. Moi, c'est pas pour ça que j'ai commencé à écrire et c'est pas pour ça que j'ai commencé à grimper. Je crois que le sens, l'importance, elle est ailleurs. Et donc j'ai voulu raconter une histoire que j'aurais envie de lui faire lire, qui représentait le monde tel que j'avais envie de lui montrer.
9: Et c'est en effet ce que vous faites vivre à vos deux protagonistes. À la fois, ils veulent se prouver qu'ils sont capables d'aller au sommet, et en même temps, ils sont jeunes, ils ne sont pas assez armés, pas assez entraînés, pas assez équipés même pour escalader ces voies, ces chemins dangereux. Comme vous le disiez à l'instant, Gabriel Talent, ce ne sont pas forcément de vrais sportifs accomplis. Et ils tombent, et ils se blessent, et ils remontent, et ils tombent encore. Vraiment, vous leur en faites voir de toutes les couleurs. Ils saignent, ils pleurent. C'est leur endurance, leur obstination qui finalement sont autant mises à l'épreuve que leur corps et leurs espoirs.
11: Yeah, I mean, I'm a believer in perseverance.
12: Oui, je crois beaucoup dans la persévérance.
11: For me, there's another element, which
12: pour
11: is
12: moi,
11: that
12: il y a un autre élément qui est que je crois qu'on est nombreux à avoir eu cette impression d'être complètement à l'extérieur de quelque chose. C'est une chose de raconter un récit sur quelqu'un qui se lance dans quelque chose et puis qui est doué et puis qui a les opportunités et qui réussit. C'est complètement différent de raconter une histoire sur quelqu'un qui court après son rêve alors que tout est contre lui. Et quand les conséquences de l'échec peuvent être immenses, c'est pas du tout la même histoire. Je crois qu'en Amérique, on a tendance à toujours s'appuyer sur un récit un peu facile de chercher à réaliser des rêves. On voit ça dans les livres, on voit ça dans les films, mais c'est pas comme ça que les Américains que je connais parlent en réalité, parce que tout le monde est confronté aux conséquences de cette quête quand on essaie de réaliser son rêve et qu'on échoue. Qu'est-ce qui se passe si on passe par exemple des années à être pauvre et à écrire un roman et qu'en fait on est super mauvais et qu'on n'y arrive pas? Et donc c'est un livre qui parle de ça, de ce que ça signifie vraiment, cette idée de se lancer dans quelque chose de très important mais aussi de très effrayant.
9: Alors parlons un peu plus avec vous, Gabriel Talent, de vos personnages, Tamara et Dan. Ils ont 17 ans et ils vivent sur la côte ouest, dans le sud du désert de Mojave, dans une petite ville où leurs mères d'ailleurs ont été très longtemps amies avant de se fâcher. Ils ont grandi ensemble, ils vont au lycée ensemble. Ils sont de milieux sociaux différents. Néanmoins, Dan vit dans une famille plus aisée. Tamara vit dans un mobile home. Et ils ont aussi pour point commun d'être un peu laissés pour compte par leurs parents. Qu'est-ce que représentent Tamara et Dan pour vous? Est-ce que ce sont des idéalistes, des survivants ou le plus important, deux personnes solidaires qui cèdent? Si l'un chute, l'autre le rattrape et s'en occupe.
11: Oh, what do they represent? I mean, a thing for me is that I was trying
12: pour moi,
11: to capture people
12: ce qu'il y a, c'est que j'essaie de saisir les personnalités de gens que je connais dans la grimpe.
11: I want to lean on something that is great about the history of climbing, right?
12: Que je trouve formidable dans l'histoire de l'escalade, qui est un personnage à la Dan, jeune, compétent, costaud, courageux, qui travaille dur, qui a le cœur pur, qui a plein d'envie. C'est une figure très familière, c'est un classique de culture et d'aventure. Et c'est le genre de personnage que j'adore. Donc j'avais envie d'écrire ce personnage, de l'intégrer à l'histoire, mais j'avais aussi envie d'écrire quelqu'un qui n'est pas souvent présent dans ce genre d'histoire. Une jeune fille qui est fanatique, qui est fanat de sport, qui est désespérée, qui est aussi en même temps effrayée, qui est parfois à la périphérie de ces récits d'aventure et de la tradition du folklore de l'escalade, mais qui est le genre de personnage avec qui je grimpe souvent, en fait. J'ai beaucoup d'amis comme ça.
11: Et
12: parce que je l'ai vue dans cette histoire, j'ai eu envie de l'intégrer au roman, parce que je crois que ces deux personnages sont à leur place.
9: Mais c'est vrai que ce qui frappe à la lecture de ce roman, c'est cette amitié, cette fusion entre les deux personnages, sachant d'ailleurs qu'ils ne sont pas en couple. Tama préfère clairement les filles. Tama, arrêtons-nous un instant aussi sur cette personne qu'on peut qualifier de marginale, en effet. D'abord parce que physiquement, tout le monde dit qu'elle est laide. Ça, c'est un discours extérieur. Il se trouve en effet aussi qu'elle a eu le visage abîmé parce que petite, son père l'a frappée et sa mâchoire a été fracturée. C'est une jeune femme frêle. Elle ne mange pas probablement à sa faim pour des raisons financières. Et par-dessus tout, elle s'occupe aussi des trois enfants de sa sœur, à plein temps, entre l'escalade et le lycée. Elle ne dort pas, c'est une jeune femme épuisée, et pourtant il y a une lumière en elle, une force incroyable. D'où vient-elle, selon vous, Gabrielle Tallent?
11: What does Tama's light come from?
12: D'où vient la lumière de Tama?
11: Oh man, I think it comes from hundreds of nights of teaching
12: ourselves. Je crois que ça vient de centaines de nuits à apprendre à s'enseigner par elle-même la persévérance sur les rochers de Joshua Tree. Ce rêve d'essayer, toujours de réessayer. Elle a appris toute seule que pour avancer, le chemin n'est pas toujours clair, mais que si on se bat suffisamment longtemps, la voie s'ouvrira. Et moi, j'ai vécu ça. Je pense que beaucoup de grimpeurs ont cette impression au premier abord que la voie est impossible. Mais tentative après tentative, petit à petit, les crises apparaissent. Des séquences s'enchaînent. C'est comme si le travail qu'on met dedans, l'attention, rendait l'escalade possible là où elle était impossible au préalable. Et je crois que son amour de ce sport a appris à Tama que la ténacité, c'était ça, le chemin pour avancer. Elle a une façon de voir le monde qu'elle utilise aussi quand elle affronte d'autres problèmes dans sa vie.
9: Alors justement, Tama, comme je le disais, qui s'occupe jour et nuit de sa nièce et de ses neveux, particulièrement le dernier, le bébé qui a eu un accident et des problèmes de santé. De mon point de vue, Gabrielle Tallent, ce n'est peut-être pas aussi spectaculaire, mais est-ce que ce n'est pas plus courageux, finalement, que de pratiquer l'escalade à un certain point?
11: I think that it is just as remarkable.
12: Je crois que c'est tout aussi remarquable.
11: Ok. I think in some ways it's more remarkable.
12: D'une certaine façon, ça l'est davantage.
11: The classic story of climbing.
12: Le récit classique d'escalade, avec lequel ce roman est en conversation, c'est une histoire que j'adore. Il y a une histoire d'amour aussi entre ce roman et ce récit classique de l'escalade. C'est ce garçon obstiné, un peu austère, qui abandonne femme et enfant pour aller réaliser son rêve dans les montagnes, dans la solitude. Et souvent, il abandonne ses responsabilités.
11: Solo Faces would be a quintessential example of this. A book that begins with
12: escalades solo, les ascensions solo sont vraiment la quintessence de ce genre d'histoire. Au début, il a une femme, un enfant, des responsabilités, il fuit tout ça pour aller tenter une ascension solo.
11: But Tama is another question altogether. A young woman who rises to her responsibilities, who turns.
12: Elle pose une autre question. C'est au contraire une jeune femme qui assume ses responsabilités, qui se tourne vers les proches, vers les gens qu'elle a dans sa vie, au lieu de les fuir. Et c'est assez contradictoire avec le discours américain qui nous demande d'être égoïste, de nous faire passer en premier, de abandonner nos responsabilités pour poursuivre nos rêves. Sauf que, dans mon expérience, les gens qui font ça finissent seuls et leur art ne veut rien dire. Ils finissent seuls et brisés. Ceux qui ont réussi à produire des œuvres intéressantes sont ceux qui se sont tournés vers les autres, qui ont assumé leurs responsabilités et qui ont tenté de se conduire avec dignité et avec bienveillance. Et c'est ce que fait Tama. Même si ça semble rendre impossible son propre rêve, je crois que c'est une voie difficile, mais je crois que c'est le creuset dans lequel les grands artistes se forment.
9: Je ne sais pas si vous écoutez de la musique quand vous faites de l'escalade, Gabriel Talent.
11: Non, I just try to stay alive.
12: Non, j'essaie juste de rester en vie.
9: Est-ce que vous chantonnez néanmoins?
11: Non.
9: Je vous posais cette question parce que nous allons faire une pause musicale dans cet entretien et vous auriez pu partager avec nous des chansons que vous pouvez chanter quand vous grimpez.
11: Okay, so first of all, if you want me to name a song.
12: D'abord, si vous voulez que je donne une chanson.
11: I can pick songs from the book if
12: you want. Je peux en choisir une qui est dans le livre.
11: Yeah, Humbling River is in the book.
12: Humbling River apparaît dans le livre.
11: I love it, but it's a terrible song.
12: Moi j'adore, mais bon, c'est une chanson assez mauvaise.
11: But Lemon Scent would be a good song.
12: Lemon Scent pourrait être une bonne chanson.
11: By Dead Sarah.
12: De okay. Dead Sarah.
9: On va laisser la réalisatrice Apolline Verlon nous proposer un interlude musical et puis on va continuer avec vous, Gabriel Talent, dans la deuxième partie, de parler, et là plus précisément, non seulement de la voix, mais de l'écriture telle que vous la pratiquez depuis vos débuts.

0: Vous êtes bien à l'écoute de Littérature sans frontières sur RFI avec aujourd'hui l'écrivain américain Gabriel Tallent, auteur du roman La Voix, V-O-I-E, traduit en français aux éditions Gallmeister par Laura Derajinski. On l'a dit, un roman d'apprentissage qui se déroule en Californie et met en scène deux adolescents qui sont passionnés d'escalade, pas seulement pour conquérir le monde, mais aussi pour trouver leur place dans une vie, dans une société, dans un pays qui laisse peu d'espoir. D'ailleurs, Gabriel Tallent, vous avez situé votre roman en 2011. En quoi les États-Unis sont-ils différents aujourd'hui ?
1: Il y a plusieurs raisons qui m'ont poussé à situer l'histoire en 2011. Les différences, je pense, liées au développement des réseaux sociaux auraient peut-être rompu un peu l'isolement de Dan et Tama. Ils auraient eu davantage accès à d'autres grimpeurs si c'était situé dans un monde contemporain. Mais en termes d'atmosphère politique, c'était simplement peut-être, ça aurait été plus effrayant et encore plus sans espoir de le situer aujourd'hui. Encore plus cynique, encore plus dangereux. Je crois que le désespoir est encore plus ancré aujourd'hui qu'en 2011.
0: La Voix, c'est aussi un roman sur les liens, me semble-t-il, défaillants entre les parents et les enfants, avec des pères absents ou des mères qui considèrent que leur fils ou leur fille est un obstacle. Et à l'inverse, on a l'impression parfois que les adolescents sont plus matures que leurs parents. Et je m'arrête sur l'exemple de la mère de Daniel, Alexandra, qui semble avoir baissé les bras. Alors, c'est une écrivaine qui a eu beaucoup de succès avec son premier roman. 900 pages écrites à l'âge de 19 ans, alors qu'elle était serveuse et inconnue. Elle a été la révélation littéraire américaine. Elle a fait une tournée qui l'a épuisée. Elle est revenue vidée, déprimée. Elle a eu des graves problèmes de santé. Est-ce que ce personnage de cette femme a été nourri de votre expérience et du triomphe de My Absolute Darling, votre premier roman, Gabriel Tallent?
1: Yeah, I think it's like many things in writing.
2: Je crois comme beaucoup de choses en littérature,
1: you borrow a little,
2: on emprunte un peu et puis on déforme les choses.
1: After My Absolute Darling,
2: après My Absolute Darling,
1: as Harold, I was terribly depressed.
2: J'ai été vraiment épuisée et terriblement déprimée. Je me sentais vidée. Mais pour des raisons différentes. Je suis quelqu'un de très sensible. Je ne vais pas toujours bien. Et quand j'ai entendu la réaction des lecteurs, entendre tout ce qu'ils avaient à dire, c'est quelque chose qui m'a vraiment brisée. Il m'a fallu un moment pour reprendre le dessus. Et puis, j'avais une nouvelle famille et j'avais très peur de ce qui arriverait si je ne parvenais pas, justement, à me reprendre. Et cette terreur, celle-là, c'est la mienne. Mais il y a autre chose qui se passe avec Alexandra. Elle a cette réussite, ce succès. Elle est vraiment très convaincue de cette image d'elle-même en tant qu'autrice à succès. Et j'ai vu cette conviction détruire autant des écrivains, des écrivaines que des grimpeurs. Parce qu'il faut avoir envie d'essayer de faire des efforts. Dave McCloud, qui fait de l'escalade, dit que les grimpeurs doivent toujours garder une mentalité d'outsider. Celui qui, a priori, n'est pas destiné à gagner. Quand on commence à se voir comme quelqu'un qui réussit à chaque fois, on a peur d'affronter de nouvelles voies, de tenter de nouvelles voies au cas où ça ne marcherait pas. Et ça marche aussi pour les écrivains que je connais. Et c'est ce qui arrive au personnage d'Alexandra. Et c'est quelque chose que j'avais envie de décrire dans le roman, cette peur qui arrive dans vos vies quand il y a autant de conséquences à l'échec. C'est vraiment un roman qui parle de ça, des conséquences. Donc oui, je m'appuie sur une expérience personnelle, mais il y a cette vision légèrement différente pour parler aussi de la vanité, de la façon dont on se voit et de l'impact très négatif que ça peut avoir sur la création.
0: Tennessee Williams parlait de la catastrophe du succès. Qu'est-ce que ça vous inspire? Est-ce que vous avez ressenti ça aussi, qu'avoir autant de succès, ça pouvait être une forme de catastrophe, même si en l'occurrence le succès dont vous me parlez, c'est pas tellement le succès des ventes. Ce dont vous parlez, c'est la réception de vos lecteurs qui vous a frappé, parce que je le rappelle, ma Absolute Darling, c'était aussi l'histoire d'une adolescente bouleversante et en même temps combative qui était sous l'emprise physique et psychologique de son père. C'était un autre roman. La catastrophe du succès, ça vous évoque quelque chose?
3: It's hard to argue with Tennessee Williams.
1: Difficile de contredire Tennessee Williams.
3: I think that is clearly true.
1: Je crois que c'est très vrai. Clairement.
3: It's not how I feel about My Absolute Darling.
1: C'est pas ce que moi je ressens au sujet de My Absolute Darling.
3: Very hard for me to.
1: C'est très difficile pour moi.
3: Think of My Absolute Darling as my success.
1: De voir My Absolute Darling comme mon succès, ma réussite. Ça a été vraiment une œuvre aussi de souffrance que j'ai écrit dans l'espoir d'atteindre des enfants qui le liraient peut-être dans le bus en allant à l'école et que ça pourrait aider ces enfants.
3: I think we did that.
1: Et je crois qu'on a réussi.
3: Any kind of like
1: à faire
3: reception.
1: Ça, mais je ne cherchais pas un accueil en particulier quand je l'ai écrit. Et donc, ce succès, ce n'est pas ce qui a été difficile. Ce qui a été difficile, c'était d'entendre les récits des gens.
3: So, yeah, I've seen people go through that calamity of success.
1: Et j'ai vu des personnes affronter cette catastrophe de la réussite, mais c'est quelque chose qui est vraiment très présent dans la conversation, dans le débat culturel sur la scène culturelle aux États-Unis. J'ai toujours eu le sentiment que j'avais une responsabilité particulière par rapport à mon livre, d'en parler d'une façon qui respecte le sujet, de défendre ce sujet, cette histoire. J'ai jamais eu le sentiment simplement que c'était une réussite. J'avais l'impression d'être impliquée dans le débat le plus difficile et le plus douloureux qui soit.
0: Mais justement, je reviens sur un terme qui aussi s'emploie, je crois, dans l'escalade, c'est exposition. À partir du moment où vous êtes exposé, vous êtes presque en danger. Toujours est-il que, après un premier succès comme le vôtre, le deuxième roman était forcément très attendu. Et il y avait, comme dans l'escalade, ce moment de crux où il faut faire attention au moindre geste, au moindre mouvement, parce que ça vous envoie, ça vous dirige vers une autre vie. Vous avez pensé à ça en écrivant ce deuxième roman, qu'il y avait un crux peut-être qui pouvait s'opérer dans votre carrière, même si j'aime pas trop ce mot, mais dans votre façon d'être romancier?
3: I think every book feels like a crux.
1: Je crois que tous les livres ressemblent à ça, sont un crux.
3: I think yes, you are clearly onto something there.
1: Oui, vous touchez juste à cet endroit-là.
3: When you've had a successful book,
1: quand on a eu un livre qui a marché,
3: fear of the second book in not in
1: la peur
3: terms
1: du
3: of fame,
1: deuxième livre, elle n'était pas liée pour moi à la question de la renommée, mais au fait que j'avais un enfant. Et ma femme était infirmière et pendant la pandémie, elle est tombée malade et elle a perdu son emploi. Et donc, on avait toujours eu cette idée que ce serait elle qui gagnerait de quoi nourrir la famille et que ma littérature n'avait pas besoin de rapporter. Et puis, quand elle a perdu son travail parce qu'elle était malade et qu'on avait un enfant, d'un seul coup, c'était à moi de gagner à notre pain quotidien. Tout dépendait de moi. Et j'avais besoin de trouver mon chemin pour écrire ce roman d'escalade qui montre ce sport très difficile au lecteur d'une façon très claire, qui touche au cœur, sans m'appuyer sur ce récit facile de la réussite, en racontant quelque chose de plus difficile, de plus artistique, et qui néanmoins parlerait aux gens.
2: tout en continuant à garder un toit au-dessus de la tête de mon enfant. Donc ça, c'était effrayant. C'était pas une peur d'avoir une image et de devoir être à la hauteur.
0: Clairement, il y a des similitudes entre la pratique de l'escalade et la pratique de l'écriture. De la même façon qu'il y a des exploits qui marquent, comme il y a des romans qui marquent. Et vous écrivez d'ailleurs, Gabrielle Tallent, dans La Voix, que une libraire adore le premier livre de Alexandra et elle lui dit que ce livre a fait d'elle une lectrice, que ce livre l'a marquée à jamais. Est-ce que c'est ce que vous aimeriez aussi laisser avec vos romans, marquer les lecteurs à jamais?
3: I think that's, you hope to have reached one person.
2: On espère toucher une personne profondément.
0: Est-ce que vous voulez commenter la similitude entre l'escalade et l'écriture?
3: They're both terrifying.
2: Les deux sont terrifiants.
0: Et être parent, est-ce que c'est pas ça aussi terrifiant?
3: Yeah, I think there is a similar thing where
2: il y a quelque chose de similaire. Être parent, c'est aussi douter en permanence.
3: And your fear
2: et la peur
3: works against you and misleads you in the same way.
2: Nous illusionne, like nous trompe et nous nuit de la même façon. Quand on a peur pour son enfant,
3: one of the perilous moments when you can do
2: ces moments où on se sent impuissant, c'est là qu'on fait n'importe quoi. Et c'est vrai aussi quand on grimpe. Et c'est vrai aussi quand on écrit, je crois. Mais c'est pas bon non plus d'être intrépide, de n'avoir aucune peur. Parce que la peur est aussi un guide. Donc on est toujours dans cette position inconfortable et précaire d'essayer de l'affronter.
0: Merci beaucoup, Gabrielle Tallent, pour ce grand roman qui nous parle évidemment d'exploits, qui nous parle de rêves, qui nous parle aussi d'échecs, mais qui peuvent se transformer en succès. Et c'est surtout un grand roman sur l'amitié, sur la solidarité, sur les responsabilités que nous avons tous envers nos enfants. C'est ainsi que j'ai lu ce livre. Merci encore. Je rappelle le titre de ce roman, La Voix, V-O-I-E, qui a été traduit de l'américain par Laura Derajansky, un livre qui est apparu donc aux éditions Gallmeister. Et merci mille fois à Marguerite Capelle, à vos côtés aujourd'hui, pour traduire ce long entretien.
3: Merci.
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0: RFI, il est 3h à Paris, 1h en temps universel, bienvenue.
1: Thaïs Moreau.
0: À la une de cette édition, le chef de l'état-major de l'armée israélienne affirme vouloir tirer des leçons de l'échec du 7 octobre. Les commémorations des 3 ans du 7 octobre se sont ouvertes ce dimanche en Israël. L'actualité, c'est aussi au Brésil. Le candidat Flavio Bolsonaro, fils de Jair Bolsonaro, l'ex-président d'extrême droite, est en tête après le premier tour ce dimanche de la présidentielle dans le pays. Il affrontera donc le président sortant de gauche, Lula, pour un deuxième tour prévu dans 3 semaines. En France, la mobilisation lycéenne qui demande plus de moyens reprend ce lundi après une pause ce week-end. Mais qu'en est-il des parents d'élèves mobilisés? Vous l'entendrez dans ce journal. On est en Israël pour commencer cette édition. Le chef de l'état-major de l'armée israélienne affirme vouloir tirer les leçons de l'échec du 7 octobre. Je cite, en Israël, les commémorations des 3 ans du 7 octobre se sont ouvertes. Une cérémonie d'état se tiendra ce lundi à Jérusalem et un rassemblement citoyen mercredi à Tel Aviv. 3 ans après les attaques terroristes du Hamas, le pays prend la mesure d'un bilan humain écrasant. À Jérusalem, les précisions de notre correspondant Michel Paul.
2: Les hommages ont débuté au kibboutz Be'eri, à la frontière avec la bande de Gaza, l'un des symboles du massacre du 7 octobre. Ils se poursuivront avec la cérémonie officielle au Mont Herzl à Jérusalem, avant le grand rassemblement organisé mercredi au parc Hayarkon à Tel Aviv par les familles de victimes et d'otages. Une séquence mémorielle percutée par les chiffres vertigineux publiés ce matin par le ministère de la Défense et la Sécurité sociale. En 3 ans de guerre, Israël dénombre 2347 morts, parmi eux plus de 1000 civils assassinés, dont 63 enfants, et 1318 militaires. Plus de 87 000 personnes sont désormais reconnues victimes d'actes hostiles, dont 40 000 en situation de handicap, pour l'immense majorité en raison de profonds traumatismes psychologiques. Un lourd bilan qui ravive la colère. 3 ans après, aucune commission d'enquête d'État n'a encore été créé pour établir les responsabilités du désastre. Michel Paul, Jérusalem, RFI.
0: Et en représailles des attaques du Hamas il y a 3 ans, l'armée israélienne mène depuis une guerre dans la bande de Gaza, conflit qui a entraîné la mort de plus de 70 000 Palestiniens, selon le dernier bilan du ministère palestinien de la Santé. Et puis le Premier ministre israélien Benjamin Netanyahou a ordonné ce dimanche un examen des mesures de sécurité sur les vols internationaux vers Israël. Annonce qui intervient après l'incident cette semaine sur un vol de la compagnie Fly.

0: sortant de gauche, Luiz Inácio Lula da Silva. Les deux candidats s'affronteront donc bien au deuxième tour, le 25 octobre prochain. On attend les résultats définitifs, cette fois en Bosnie-Herzégovine. L'ancien dirigeant bosno-serbe Milorad Dodik a annoncé la victoire de son parti dans la partie serbe après les élections générales qui ont eu lieu ce dimanche. Les premiers résultats indiquent le retour ou le maintien des formations nationalistes dans les trois communautés serbes, croates et bosniaques. 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Le président propose une indemnisation des victimes de l'incident de Makotipoko, localité située sur la rive droite côté République du Congo. Fin août, des patrouilles des deux pays s'étaient affrontées sur le fleuve Congo, leur frontière commune. Deux militaires du Congo-Brazzaville avaient été retenus puis rapatriés. Le nombre exact des victimes civiles, lui, n'a pas été rendu public. Samedi, à Brazzaville, à l'issue d'une rencontre avec son homologue Denis Sassou Nguesso, président de la République du Congo, Félix Tshisekedi a exprimé ses profonds regrets. Écoutez.
1: Nous sommes appelés à vivre ensemble. La République du Congo va très bientôt ouvrir ses frontières à tous les Africains. Donc vous vous imaginez, c'est totalement insensé d'en arriver à des conflits frontaliers. Ça n'a vraiment pas de sens. Nous partageons 2400 et quelques kilomètres de frontières liquides et terrestres. Donc vous voyez bien que il faut ici planifier les choses en fonction de ce que la République du Congo va faire à partir de l'année prochaine, donc l'ouverture de ses frontières aux Africains, et non pas aller dans des réflexes barbares et qui n'ont vraiment rien à faire avec notre époque. Voilà, donc tous mes regrets, et le moment venu d'ailleurs après que les deux délégations aient travaillé et rendu un rapport, nous tiendrons vraiment à rencontrer les victimes pour voir comment est-ce que la République démocratique du Congo va les indemniser, parce que c'est de notre devoir de le faire.
0: Le président Félix Tshisekedi et des propos recueillis par Passion Ligodi. Dans l'actualité africaine également, on a appris la mort de Cheikh Hamidou Kane ce samedi soir à l'âge de 98 ans. Célèbre écrivain, philosophe et ancien ministre, il est aussi connu pour L'aventure ambiguë, sorti en 1961, un livre qui a reçu un an plus tard le Grand Prix littéraire d'Afrique noire, traduit dans plus d'une quarantaine de langues. À la une également aux États-Unis, la prestigieuse université de Cornell est au cœur d'un scandale depuis plusieurs jours. Une ancienne étudiante accuse 7 membres d'une fraternité de l'avoir violée en 2024. Aucune poursuite pénale n'avait été engagée à l'époque. L'enquête a été rouverte après que la femme a saisi la justice civile en déposant plainte le mois dernier. Son récit a suscité un tollé sur les réseaux sociaux. Alors que plusieurs internautes cherchent à dévoiler son identité, des milliers d'autres se mobilisent pour défendre l'anonymat de la femme en utilisant le hashtag I am Jane Doe. Sofia Katsenkova.
2: I am Jane Doe.
3: I'm Jane Doe.
4: I am Jane Doe.
5: I am Jane Doe.
6: Je suis Jane Doe. C'est le pseudonyme donné aux femmes afin de protéger leur identité lors d'une procédure judiciaire aux États-Unis. C'est aussi le nom donné à la plaignante de l'université de Cornell. Depuis plusieurs jours, des milliers d'internautes adoptent à leur tour ce pseudonyme pour soutenir la victime. À l'origine de cette mobilisation, les propos du commentateur américain Michael Tracy. Il a demandé à ses abonnés de retrouver l'identité de la victime. Une chasse aux sorcières qui suscite l'indignation sur les réseaux sociaux. En réaction, des milliers d'utilisateurs commencent à inonder les plateformes de fausses identités. Leur espoir que les moteurs de recherche et les outils d'intelligence artificielle se perdent dans toutes ces identités contradictoires afin de protéger l'anonymat de la victime. L'autre objectif de cette campagne virale, c'est de pointer la responsabilité de l'université et des autorités chargées de l'enquête dans cette affaire de viol collectif présumé.
0: Sofia Katsenkova. Dans l'actualité en France, après une pause ce week-end, la mobilisation lycéenne va reprendre ce lundi. Ce dimanche soir, le Premier ministre Sébastien Lecornu a appelé à ce que les cours reprennent partout où les conditions de sécurité le permettent. Le chef du gouvernement a également fixé un calendrier pour commencer à répondre à une partie des revendications. Ce mardi, l'acte 3 de ces mobilisations pour demander plus de moyens est prévu. Mais qu'en est-il des réactions des parents d'élèves mobilisés? Pour Alix Rivière, présidente de la FCPE de la Seine-Saint-Denis, interrogée par Simon Bénard, il y a beaucoup d'angoisse mais aussi d'incompréhension parmi les parents.

0: écouté.
1: Il y a toujours des parents qui sont furax. Bon, on a vu des arrestations assez musclées, genoux sur le dos d'un jeune qui fait la moitié du gabarit de celui qui l'interpelle. Mais ce qu'on note surtout, c'est une très grosse angoisse liée à une anxiété qui est liée au devenir de leur enfant, où les choses sont incertaines et ils ont le sentiment que en étant dans ce mouvement lycéen, ça pourrait fragiliser encore plus leur enfant. Mais Edouard Geffray, il a une position très particulière vis-à-vis des parents. Il imagine que un enfant, c'est un objet, une boîte que l'on pose sur une table et puis on peut faire sa vie à côté sans que cela pose problème. Fermer des lycées et renvoyer les enfants chez eux, c'est tout sauf une bonne option. L'alibi du licenciel qui n'est pas prêt dans un délai aussi court, c'est absolument impossible de l'organiser. Mais qu'est-ce que vous faites des professions qui ne peuvent pas télétravailler ou qui sont en horaire décalé?
0: Depuis le début du mouvement, les autorités recensent plus de 5000 interpellations. RFI, il est bientôt 3h10 à Paris, 1h10 en temps universel. 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

0: bienvenue dans ces Musiques du Monde. C'est une émission spéciale aujourd'hui qui fête la 30e édition du festival Ville des Musiques du Monde. Nous recevons le boss, le taulier, comme on dit dans le milieu, Kamel Dafri.
1: Merci d'exister.
0: Avec deux groupes invités, le quartet occitan Agut, trois chanteuses, un percussionniste qui sort l'album Trama, et une pointure des percussions guadeloupéennes, Roger Raspail. C'est une longue carrière qui va du Guoca au Cabo Verde Show, Frija, Césaria, Eugène Mona. Il a joué partout et sorti seulement deux albums sous son nom.
1: Pas de réclamation.
0: Aucune. Monsieur Raspail est venu en bande avec son Caraïbe Collectif Ensemble, la Caraïbe qui sera en ouverture le 9 octobre au Point Fort d'Aubervilliers pour un banquet créole magnifié par la présence des inoxydables tambourinaires Aquillo et le charismatique François Ladrezo.
2: Tu entends bien, c'est pas trop
1: oui,
2: fort
1: non,
2: les
1: non,
2: jambons.
1: Pour moi, ça va.
0: Ça va. En piste, Gilda Lutin, Annette Nicolas au chant, Roger Raspail et Alfred Rosanne Gatibelza aux percussions.
2: Là, on n'enregistre pas là, hein.
0: Non, on est à l'antenne. Ça va être rodéo ce soir. Bien le bonjour chez vous.

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1: Roger Raspail, évidemment, on n'est pas venu tout seul. Il était accompagné par Annette Nicolas, Gilda Lutin et Alfred Rosanne. Gatti Belza, c'est ça?
2: Gatti Belza.
1: Oui, ben bien sûr, c'est exactement ce que j'ai dit. Presque. Bonsoir, Roger.
2: Bonsoir, Laurence.
1: Ça va?
2: Ça va très bien.
1: Alors, autour de la table, il y a aussi Caroline Sassal du groupe Agut qui viendra avec ses camarades dans quelques instants pour chanter également. Et Kamel Dafri qui préside aux destinées du festival. Festival Ville des Musiques du Monde, 30 ans dans les dents, ça fait quel effet?
3: Eh ben, ça fait un effet plutôt de longévité quand même. Déjà, on est quand même content de résister, de continuer, et on a l'immense plaisir d'ouvrir des nouvelles pages du chapitre de Ville des Musiques du Monde.
1: Cette année, des noms, Akio, qui doit parler beaucoup à Roger Raspail, groupe de tambourinaires. Pour aller les voir à la Guadeloupe, faut montrer patte blanche.
2: Ah, hein. Oui.
1: On va pas à la salle de répète comme ça.
2: Ah,
1: hein.
2: Non.
1: Donc Akio, il y aura l'orchestre Baobab qui sort son nouvel album, les Corses Affiletta, Titi Robin, Eliades Ochoa pour Cuba, Roger Raspail et son Caraïbe collectif ensemble. J'ai vu qu'il y avait aussi une soirée à Mazir Keteb avec Dandana, ça risque d'être très très beau, je veux dire, ça risque, ça va être sublime.
3: Oui, on a voulu en fait pour les 30 ans se faire très plaisir en faisant plein de clins d'œil à l'histoire du festival qui a été composée ces dernières années de grandes thématiques. Donc on retrouve forcément Roger Raspail aussi, des artistes complices, Caroline et Roger font partie de cette complicité qu'on a voulu traduire cette année avec une édition qu'on a baptisée Passage, Passage en jeu de mots, parce que bon, voilà, on a 30 ans, on est Passage, et puis forcément c'est un passage pour nous, parce que déjà ces musiques du monde, on les a un peu mal mené, nous, pendant 30 ans, on a rappelé à qui voulait bien entendre que ces musiques du monde, avant d'être des musiques du lointain et nous renvoyer un folklore exotique, elles étaient ici, en Seine-Saint-Denis, parce que on est à un festival qui a son port d'attache en Seine-Saint-Denis, donc à Aubervilliers, à Pantin, à Bagnolet, les musiques du monde, elles sont ici, quoi, elles sont d'ici. Donc finalement, leur renvoyer au monde la question de que ces musiques, elles se fabriquent sur ces territoires-là, et qu'elles renvoient au monde et de la France d'aujourd'hui, une image de la diversité qui vit au quotidien et dont on est très fier.
1: Roger Raspail, le titre que vous avez interprété avec vos amis musiciens Adélaïde, Baoba, je ne l'ai pas retrouvé sur Fanny's Dream, ni même sur Dalva.
2: Oui.
1: Il sort d'où ce titre?
2: Alors c'est un titre du patrimoine traditionnel de Guadeloupe qu'on chante dans des moments intimes. Ça peut être un décès, ça peut être un moment où il n'y a pas de tambour, donc on utilise la voix comme tambour, et une voix lide qu'on appelle le boula gel, le tambour de bouche.
1: Vous avez joué avec deux chanteuses que vous connaissez depuis longtemps, Annette et Gilda.
2: Annette est le Capesterre, ma commune, parce que je suis capestérien, la plus belle et grande commune de Guadeloupe.
1: C'est là où vous êtes né, oui.
2: Oui. Et Gilda est du Grosier, en fait, est de petit bourg, de la Basse-Terre, comme moi-même. Voilà, donc, on travaille depuis un moment ensemble, bien sûr. Je l'ai vue petite en Guadeloupe, Annette. J'étais amie avec son papa et sa maman quand j'étais à Capesterre.
1: Alors, je m'adresse à Caroline, qui fait partie du groupe Agut. Notre ami Roger Raspail, en quoi, 50 ans, 60 ans de carrière, je ne sais plus combien de chiffres faut mettre avant le zéro, il a fait deux albums. J'espère que... Entre-temps, il a travaillé sur plus de 200. Oui. Donc, bon. Qu'est-ce qui vous a motivé finalement, Roger, de vous lancer dans une carrière avec des albums à votre nom? Parce que deux albums sur toute une carrière, c'est peu. Oui. Vous préfériez rester dans l'ombre, travailler avec de grands musiciens comme seuls les Caraïbes savent en offrir? Je pense au jazz, parce que les meilleurs jazzmen sont évidemment caribéens.
2: Dans l'ombre, je ne pense pas que je le sois vraiment, parce que si vous voulez, la musique, je la considère, pour moi, c'est le partage, échange. Et je m'amuse plus à aller faire des séances en laboratoire, en studio avec d'autres musiciens, de découvrir notre musique. Ici, il faut avoir l'âme du compositeur. Moi, je suis percussionniste, donc j'ai pas forcément l'âme d'un compositeur, mais de l'accompagnateur, et ça me satisfait pleinement. Je viens de terminer un super album avec un contrebassiste qui s'appelle Cam Meslin, qui sort là, grand contrebassiste, la musique, comme j'aime dire, musique intelligente.
1: La musique pour les têtes et les musiques pour les pieds. Mais, des fois, les deux fonctionnent, mais c'est rare.
2: Mais oui, pour venir à ceux qui nous réunissent ce soir, c'est ce festival que j'ai vu débuter. J'ai fait les 1 an, j'ai fait les 5 ans, j'ai fait les 10 ans, j'ai fait les 20 ans, et j'ai fait les 30 ans du festival Ville des Musiques du Monde. Et justement, c'est avec ce genre d'initiative que la musique devient pour moi très intéressante, parce que j'ai formé des jeunes avec Kamel. Nous sommes occupés d'un quartier à Aubervilliers, des jeunes maliens. C'est ça pour moi la musique, comme je l'ai vécu, comme je l'ai vécu en Guadeloupe, à Capesterre. Donc si je ne suis pas vraiment dans le monde, je suis dans la transmission. Et ce festival compte beaucoup pour moi. Il a servi aussi de passerelle avec d'autres festivals qui, moi je partais, c'est Kamel qui gérait les situations. C'est ça, la Ville des Musiques du Monde et Musique du Monde et ton émission aussi, Laurence.
1: Kamel,
2: Roger
1: Raspail, c'est un frère de sang.
3: C'est un frère de sang, et puis c'est le premier artiste que j'ai rencontré moi il y a 27 ans. Moi j'ai vécu 27 éditions sur les 30. Et le premier artiste moi, qui m'était amené à rencontrer, c'était Roger Raspail à Aubervilliers. Ce qu'il dit est très juste. Il était obsédé par l'idée de transmettre les répertoires du Groka à des jeunes maliens qui avaient une pratique dont ils ont hérité, c'est les percussions mandingues. Donc il s'est dit, bah, finalement, je vais leur apprendre le Groka, les rythmes du Groka avec leurs percussions d'Afrique de l'Ouest. Et c'était génial parce que finalement, ils ont monté un groupe. C'était le quartier un des plus pauvres d'Aubervilliers. C'était un peu le quart-monde. Moi, quand je suis arrivé à Aubervilliers avec un regard de jeunes étudiants qui avaient grandi en Basse-Normandie. Donc j'ai pas la tête du client, parce que moi j'ai une tête de métèque, mais effectivement, regarder la banlieue à partir de ce regard-là, moi ça m'a forgé. Puis rencontrer Roger Raspail, ça m'a donné toutes les billes pour comprendre ses musiques. Moi je venais plutôt du rock, donc j'ai découvert les musiques du monde grâce à Roger. Et c'est vrai que moi Roger, il m'a formé à l'esprit musical, à l'attitude qu'il fallait aussi. Et puis la transmission. Son idée de dire, mais écoute, de toute façon, le conservatoire, il a beau ouvrir ses locaux, les mômes viendront jamais. Donc si tu veux qu'on que ces mômes ils viennent, ils s'intéressent à ce que je fais, trouve-moi un son de système. Moi je charge la voiture avec les tambours, etc. Et on va rencontrer les mômes et tu les appelles. Et c'est comme ça qu'il a recruté les mômes. Et on a fait pendant 10 ans, on a fait tourner un groupe, Roger Raspail et la famille Diabaté. Et je me souviens de ces grandes soirées. On a fait une soirée avec les Diabaté, rencontre Diabaté, Tchoumani Diabaté avec Roger Raspail et la famille Diabaté d'Aubervilliers. C'était une soirée extraordinaire. Donc ça, on a voulu tout de suite donner une singularité à ce festival en disant que ce festival, c'est un festival de musique, c'est un festival pour les artistes, c'est un festival qui transmet, qui n'oublie pas la fonction sociale de la musique, parce que fondamentalement, plus on avance, on voit qu'il y a une marchandisation quand même accélérée du secteur musical. Si on peut rappeler que la musique, c'est aussi une fonction sociale, et c'est super qu'on puisse animer les contrées, les balles, les quartiers, parce que les artistes, ils accompagnent tous les temps de la vie, et c'est super. Nous, on est ravis d'avoir un festival à l'échelle humaine, d'ailleurs. On n'est pas un festival de stade, et on a un festival qui tient à cette échelle, et on espère que Roger Raspail, il en a inspiré beaucoup derrière, parce qu'aujourd'hui, on travaille qu'avec des artistes complices. On a monté une école des musiques du monde. Il y a une politique de transmission quand même qui est fondamentale aujourd'hui. Au-delà même du festival, on a monté cette école des musiques du monde. On travaille sur la voix, on travaille sur les registres des musiques de carnaval, des musiques de rue, parce que les mômes qui ne vont pas au conservatoire, on leur offre la possibilité de travailler, de s'approprier la rue. Et ça, Roger, je m'en souviens très bien, c'est qu'on n'avait pas de quoi acheter des instruments de musique. Ils vont fabriquer des instruments de musique.
2: On les fabriquait, oui.
3: Et c'était génial.
1: Tous à Kinshasa. Non, je plaisante. écoutez, Caroline, ça, je vous invite à vous faufiler dans l'émission avec votre groupe, Agut, qui sert. Agut, tu dis comment ?
4: C'est Agut.
1: Agut, voilà, on va faire simple. Agut sur RFI dans la session live.

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1: Agut avec le titre, et c'est là qu'on se... que ça devient déprimant. Chota Negreira de Villa Mayor.
2: Voilà.
1: Pas mal.
2: Pas mal du tout.
1: Ça vient de Galice.
2: Franchement.
1: Oui.
2: Exactement, c'est un chant galicien.
1: Alors Agut, c'est Caroline, Sassa, Angélique, Zeni, Myriam Le Guen et Alan Bloom aux percussions. Donc quatre percussionnistes et dont trois voix de femmes. Agut, ça vient d'Occitanie. Je vous laisse présenter Caroline cette formation.
2: Oui.
1: Assez jeune finalement.
2: Assez jeune. En fait, on s'est formé juste après le Covid. On se retrouvait dans la cour pour chanter et chacun ramenait des chants de chez nous. Et il se trouve qu'il y avait dans mon immeuble Angélique Zaini qui était là et Alan Bloom également. Donc en fait, moi j'ai ramené un chant qui venait de chez moi, un chant occitan, c'est Supon des Saint-Jean, en branle d'osso aussi, que c'est des chants très trans en fait. Et ça faisait un moment que je cherchais à faire un groupe avec mes origines, comme ça, qui venaient d'Occitanie. Et ils ont été très très intéressés par cette musique. Ils m'ont dit, mais vraiment, si tu fais... moi j'aimerais trop chanter ça. Et je leur ai dit, mais l'équipe est là. Et j'ai demandé donc à Myriam Le Guen de venir nous rejoindre, elle qui chantait déjà des chants béarnais de chez moi, que je l'avais rencontrée par ailleurs, et qui m'avait demandé si j'avais des projets autour de ça, et je n'avais pas à l'époque. Et donc là j'en ai eu. Donc j'ai appelé Myriam, qui est venue, elle qui a vraiment ce côté très trad. Alors qu'Angélique découvre un petit peu les chants traditionnels, et elle est plutôt pop. Donc c'est marrant, parce que ça ramène aussi un petit côté... C'est ça, c'est qu'il y a plusieurs influences. C'est de la musique traditionnelle et populaire, mais avec des influences un peu qui viennent d'ailleurs. Moi, j'ai beaucoup, par exemple, moi je fais beaucoup d'arrangements vocaux parce que j'adore la polyphonie et je vais y teinter. J'ai beaucoup travaillé la polyphonie sur d'autres endroits que l'Occitanie.
1: Comme.
2: Et du coup, comme moi j'adore les polyphonies des pays de l'Est, donc j'ai beaucoup, beaucoup travaillé ça, fait des stages et j'ai aussi vécu plusieurs, deux fois, six mois au Mali. Où il n'y a pas de polyphonie, mais il y a des chemins harmoniques qui sont vraiment hyper intéressants et rythmiques que j'ai adoré. On avait travaillé avec Abou Diarra à l'époque, là-bas.
1: Oui, tout là-bas. Avec Oumou Sangaré.
2: Enfin, maintenant, il est avec Oumou Sangaré, voilà. Mais à l'époque, on était, je vous parle de ça, il y a Belle Lurette.
1: C'est quoi, Belle Lurette?
2: Belle Lurette, ça doit être en 2010, je pense.
1: Oh là là, ça le Jurassique. Non, mais c'est bien.
2: Voilà, mais du coup, avec toutes ces influences, moi, j'ai beaucoup été chercher des influences un peu de partout, dans le pays de l'Est. Et je ne m'étais jamais posée en me disant que dans mon patrimoine, à moi, que j'ai entendu, sous mes pieds, j'avais un trésor à exploiter et à écouter. Voilà. Et donc, j'ai pris ce temps-là pendant le Covid. Et vraiment, là, c'était une vraie révélation de pouvoir continuer à travailler autour de ce répertoire traditionnel que je trouve magnifique.
1: Roger Raspail, avec quel artiste malien, quelle artiste malienne avez-vous travaillé?
3: Alors, j'ai travaillé avec des percussionnistes, flûtistes qui s'appellent Ali Wagé, maître de djembé Marie Sanogo, avec Tom Diakité, Jacques Zizansek. Et j'ai surtout travaillé avec ce grand chanteur dans le genre hommage, Papa Wemba.
1: Ah, Papa Wemba, Congo.
3: Qui est du Congo, Papa Wemba et Samangwana.
1: Samangwana, pareil.
3: Voilà, qui sont du Congo. Mais les Maliens,
1: donc,
3: c'est...
1: Donc Rumba, beaucoup.
3: Rumba, beaucoup, beaucoup, beaucoup. Je voudrais déjà aussi, ce festival Ville des Musiques du Monde tient aussi avec des gens généreux. Et il y en a parmi ces gens-là qui ne sont plus. Et je profite pour leur rendre hommage à Henri Gabellus et Rosine Poujol, qui faisait partie de cette équipe. Et aussi remercier Kamel Dafri d'avoir pris cette initiative, de s'être battu. Il avait une équipe, et c'est une équipe gagnante. Et je souhaite vraiment que Kamel, que tu continues ce projet, que la musique du monde, avec tous les partenaires comme Musique du Monde avec Laurence, puisse gagner le combat, parce qu'on a besoin de cette visibilité-là. Le Gouka a besoin de ça, on a besoin d'être écouté par le monde entier. Et Kamel nous a accompagnés aussi dans des pays sans Ville des Musiques du Monde. On ne serait pas allé en Tunisie. Nous avons échangé avec la Tunisie, nous avons échangé avec la Norvège, nous avons échangé avec d'autres villes en province, avec ces jeunes Maliens en question, les familles Diabaté.
1: Vous êtes inquiet?
3: Je ne suis pas inquiet, à proprement dire inquiet, mais je pourrais l'être, parce qu'il y a des grosses formules qui peuvent acheter des festivals et qui peuvent faire en sorte que les choses ne soient pas comme on l'avait pensé. Et le fait qu'il y ait des personnes comme Kamel, il y a pas Kamel, il y a d'autres festivals de ce genre qui se battent.
2: C'est vrai que c'est une vraie vitrine. Enfin, ils vont piocher quand même. Nous, c'était difficile de se faire entendre en fait dans ce. Enfin, il y a quand même peu de moments où on peut faire écouter ces musiques traditionnelles, ces musiques populaires,
3: bien sûr.
2: Qui ont leur place parce qu'on en fait quelque chose aussi de contemporain. Malgré tout, moi je trouve que Ville des Musiques du Monde, ils sont très très forts pour aller piocher comme ça et mettre à jour des super groupes et de belles pépites. Oui. C'est toujours des festivals qui sont vraiment magnifiques.
3: Absolument.
1: Kamel Dafri, quelle est la création qui vous excite le plus cette année ou avec laquelle vous avez le plus de sensations, de frissons?
4: J'ai envie de rebondir d'abord sur
1: ce que vient de dire
4: Caroline. Ben déjà, il y avait une création qu'on avait montée juste après le Covid avec Caroline, à qui on avait présenté Bachar Mourad et cette chanteuse de kurde de Turquie. Et Nul, c'était assez génial parce que finalement, les talents de composition de Caroline ont permis d'aligner quand même une brochette d'artistes qui n'avaient pas vocation à se rencontrer. Entre Bachar Mourad, le palestinien, la chanteuse kurde de Turquie et les chants traditionnels d'Occitan, c'était super. Donc moi, c'est une création qu'on aurait pu faire tourner mais qu'on n'a pas pu faire tourner. Après, nous, cette année, aujourd'hui, Ville des Musiques du Monde, c'est la partie émergée de l'iceberg. Nous, on gère aujourd'hui, toute l'année, un lieu qui s'appelle le Point Fort d'Aubervilliers. Donc on accueille beaucoup de projets et c'est assez génial. Donc on est hyper fiers effectivement de donner une vie, une seconde vie à ce projet à travers la création d'un lieu qui s'appelle le Point Fort d'Aubervilliers qui va être amené à se développer encore pour les années futures parce qu'on essaie de travailler à un projet de campus des cultures populaires qui doit permettre à tous ces artistes d'avoir un refuge pour la création, pour la transmission et en fait des créations on en accueille tellement. On accueille beaucoup de projets en diffusion et en transmission. Et en fait, on a un peu l'arbre qui cache la forêt aussi. Parce qu'en fait, ces 10 dernières années, on mesure l'évolution de la production artistique en musique du monde d'ici. Et c'est assez extraordinaire. Le niveau est juste phénoménal. On a monté ce prix des musiques d'ici, qui nous permet de mesurer d'ailleurs, de façon assez concrète, le niveau des artistes issus des diasporas, comme on les appelait, ou que ce soit la scène trad actuelle aujourd'hui. Bah en fait, finalement, ces musiques qui fabriquent la musique d'aujourd'hui, elles doivent pouvoir exister, en fait. Pas sur des chaînes spécifiques, pas sur des radios spécifiques, pas sur des festivals spécifiques. Donc finalement, le rapport à la musique et la société, il est fondamental. Je pense qu'aujourd'hui, il y a peut-être un enjeu pour nous tous, autour de la table, c'est de se dire, bah, finalement, si on mettait davantage l'accent sur moins la marchandisation de la musique, mais sur le rapport à la société, ce serait peut-être plus intéressant. Dans un moment compliqué de la vie, parce que entre l'austérité, les chemises brunes, la porte du pouvoir, etc., etc., tu te dis, il faut quand même que nous, on garde quand même la patate et le peps pour porter les projets. Et nous, finalement, la Seine-Saint-Denis, pour nous, c'est une valeur refuge, c'est un territoire refuge, et pour tous ces artistes-là, et c'est assez génial, parce que quelle que soit la tournure des choses, nous, on sera toujours là, derrière notre ancien fort militaire qu'on a transformé en point fort. Mmh. Aujourd'hui, il a une vocation à exister, à résister longtemps.
1: Je vous propose, Roger Raspail, de rejoindre vos camarades musiciens et chanteuses pour le titre Héritage. Roger Raspail sur RFI dans la session live, dans l'émission spéciale consacrée aux 30 ans du festival Ville des Musiques du Monde.
5: Héritage, ça vient, l'air capoté nous là. L'air, c'est Timoun Bata, si ADN, qu'à mettre tout le monde d'accord.

0: chant, Annette Nicolas et Gilda Lutin, au tambour, au K, évidemment Roger Raspail et Alfred Rosan Gatti-Belza. Parlez-moi d'Alfred, c'est le vieux copain ?
1: Alfred, c'est un ami, bien sûr, c'est un ami de la musique, musicien, c'est quelqu'un que je vois dans un contexte musical. Je crois qu'il a été fonctionnaire. Il a arrêté le boulot pour se consacrer exclusivement maintenant à la musique. Donc,
0: retraite ?
1: Il a la retraite. Et maintenant, il est exclusivement.
0: Ça nous donne des idées.
1: Il est exclusivement musicien. Et Gilda fait partie d'une famille de gosiériens, du Grosier. Gosier, c'est la commune touristique par excellence. Oui. C'est Sainte-Anne, Gosier, Saint-François, voilà. Donc, Annette et Gilda est de la Grande Terre. La terre est blanche, la Grande Terre voilà, calcaire. Et nous, on est la terre, elle est noire. Voilà.
0: Et j'ai, quelle belle image.
1: C'est vrai, la terre, elle est un peu marron. C'est une terre agricole chez moi. Voilà. Oui. Voilà, donc, Alfred, il y aura Alfred au Moula. Alfred, il joue le Moula. C'est lui qui l'accompagne, le tambour basse qui fait des accompagnements. Et ce que j'aimerais dire aussi dans ces musiques du monde, il y a un lien. Dans ces musiques traditionnelles, il y a toujours un lien. Alors, je ne sais pas si c'est historique, c'est le fait que la Guadeloupe a été importée de partout. Mais à chaque fois, j'ai l'occasion de jouer avec des groupes, quel que soit le groupe en France, les Bretons, ou ça, il y a un lien. Et ce qui fait que la musique, c'est ça aussi pour moi, c'est de trouver tous ces liens qui nous lient, comme là, c'est un mazouka ou pas djembel ou un lirose ou un tombla, qui a toujours un lien, on peut jouer n'importe qui.
0: Votre tambour, votre ka, il a été fabriqué par qui ?
1: Alors c'est un maître qui l'a fabriqué pour moi en Guadeloupe, qui vient directement de Guadeloupe, avec un bois très léger. C'est un marqueur. Moi, je suis un marqueur, je suis un soliste. Donc, je marque avec la danse ou avec le chanteur ou chanteuse.
0: Voilà. Je vous propose à Agut de se remettre en place avec un titre qui s'appelle Fille à marier. On en parle juste après.
2: Ok. Allez, c'est parti.

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1: Le quartet Agut qui s'est rencontré pendant la Covid, ou le Covid comme vous voulez, dans un immeuble, à savoir Caroline Sassal, Angélique Zaini, Myriam Le Guen et Alan Blum. L'album s'appelle Trama et Agut se trouve à l'affiche des 30 ans du festival Ville des Musiques du Monde, un festival à qui nous consacrons toute cette émission aujourd'hui, puisque Kamel Dafri, son dirlo, est autour de la table. Alors ce Ilias Amaridé, c'est un branle de la région d'Osso. Or, branle, ça fait rigoler, mais c'est une danse. Mais oui, tout à fait. Vous savez qu'on avait parlé la première fois, c'était la journaliste à la fois de Libération et de France Culture, Hélène Azéra, notre trésor transnational, un film de Judith Habitbol dans la foulée. Donc oui, c'est une danse du 16e au 18e siècle, d'Henri III à Louis XIV. Racontez-moi, Caroline, ce morceau.
2: Alors du coup, c'est un morceau, Ilias Amaridé, c'est un branle d'Osso, de la vallée d'Osso, donc d'où je viens. Et effectivement, c'est un chant qui se danse, donc c'est des danses en ligne, en chaîne, et tout le monde s'accroche, et c'est pas évident à danser.
1: C'est de la contrée,
2: Non, c'est beaucoup plus, c'est un peu sautillant, mais c'est pas évident. Il y a vraiment tout un petit coup à prendre qui est pas facile. Et c'est ça que j'adore en fait, cet échange entre la scène et le public qui participe aussi bien en dansant. Enfin, à chaque concert, il y a toujours ces danseurs.
1: Vous êtes du genre à faire monter les gens sur scène?
2: On va pas monter le public sur scène, mais on est du genre à ouvrir. On a pas mal d'invités. Donc ouais. Ça, on aime bien. Et d'ailleurs, sur notre album, on a réussi à inviter Delphine Joussin, qui est une flûtiste rock. Qui vraiment, nous, ce qu'on aime bien aussi, c'est vraiment avoir détourner un peu les instruments et mettre un petit peu de trama. C'était un peu ça. L'idée, c'était donc ces trois chants et percussions qui étaient déjà trans, d'y apporter un petit peu de folie. Donc, il y a Delphine Joussin, la flûte électrique que je vous conseille d'écouter, qui a fondé Nout et qui est maintenant partout avec son Calamity qui est génial. Il y avait aussi, on a invité Wassim Alal, qu'on adore, qui est un percussionniste. Et pareil, lui aussi, il est vraiment dans l'impro, dans le développer des textures vraiment un petit peu faux-folles. Donc, on aimait bien apporter dans Agut cet esprit de folie, un peu comme ça, de son. Et on a aussi demandé à Sylvain Malbrand de nous faire des créations électroacoustiques.
1: Qui est Sylvain Malbrand?
2: Sylvain Malbrand, c'est un... Alors, du coup, on a choisi Sylvain Malbrand qui fait des créations donc électroacoustiques à partir de sons qu'on a collectés et d'autres qu'il avait dans sa banque de données. Et c'est, en fait, c'est un côté un peu plus immersif encore de l'album. Et lui, on l'a choisi parce qu'il est à la fois créateur de électroacoustique, mais il travaille aussi au cinéma. Donc, il y avait un peu cette double casquette de vraiment de bien mixer ces sons, donc on allait en faire quelque chose qui... Donc, on avait des vrais sons qui petit à petit se transforment et deviennent musique.
1: C'est la marmaille de Pierre Schaeffer. Voilà. De la musique concrète.
2: C'est un genre de choses comme ça. Donc, on aimait bien un peu toutes ces... Donc, on a réussi à mettre... Et d'ailleurs, on peut dire un peu grâce à Ville des Musiques du Monde aussi, qui nous ont pas mal accompagnés. Parce que finalement, pour faire un album, il faut un peu des sous. Et pour avoir des invités, il faut un peu des sous. Et ils nous ont aidés à savoir vers qui se tourner pour avoir des subventions, etc. Donc ça, c'est un gros, quand même une grosse casquette qui nous a bien aidés pour l'album. Et ils nous ont aussi laissé à disposition le point fort avec le point fort d'Aubervilliers.
1: C'est beau comme endroit.
2: C'est très beau. On était chouchoutés et ça a pas de prix de pouvoir. Et c'est vraiment un travail qui est essentiel en fait, de passer de l'album à la scène et pouvoir faire toutes nos expérimentations, savoir comment rendre ce qui était sur cet album possible à la scène. Donc voilà. Et on a eu la chance de pouvoir avoir le point fort où on a pu développer ce passage à la scène. Et en plus, il nous invite pour faire notre sortie de l'album à l'Ermitage le 5 novembre. Alors là,
1: j'allais vous demander la date.
2: Exactement, c'est le 5 novembre au studio de l'Ermitage, double sortie d'album. Parce que non, sur notre album, il y a aussi avec nous les Cocagnes qui sortent leur album.
1: Et en plus, dans une salle tenue par une famille. Kamel ?
3: Oui, mais complètement. Et c'est ce clin d'œil-là qu'on a voulu aussi rendre à travers cette édition de festival. Parce que la question de la famille, la musique qui se transmet de père en fils, les lieux qui se transmettent de père en fils ou de mère à mère, etc. Effectivement, la famille Bengana qui fait tourner ce lieu, le studio de l'Ermitage, c'est assez extraordinaire. Parce que donc, voilà, après, il y a d'autres lieux, le Petit Bain à Paris. Chaque lieu, en fait, on a développé, on a un lien, on a une histoire. Et on voulait mettre en perspective ces lieux-là aussi. Même si on fait quelques évolutions cette année. Il y a quelques nouveaux partenariats. Il y a le Théâtre du Châtelet qui nous accueille sur une soirée exceptionnelle. Une des grosses soirées du festival, c'est pas une tête d'affiche, c'est l'ensemble de musique arabo-andalouse El Moussili, un ensemble de musique arabo-andalouse qui fête ses 35 ans. Donc lui, c'est un orchestre qui est poussé comme une larve folle à Saint-Denis et qui milite pour la transmission de ce répertoire et qui a constitué un orchestre d'un niveau remarquable, mais qui cherche simplement à ramasser de l'argent pour constituer une école en dur. Donc on les accompagne depuis plus d'une dizaine d'années pour déjà les présenter. Donc on a fait plusieurs dates à l'Institut du Monde Arabe, à Radio France et à la Philharmonie. Et là, on a réussi à convaincre le Théâtre du Châtelet, sans trop de mal d'ailleurs, pour les convaincre à dire bah, ouvrir les portes du Châtelet à ces musiques de France, de musique arabo-andalouse, parce qu'on a un cas d'école qui doit être le seul en Europe d'avoir cette possibilité d'avoir des gens qui reconnectent entre leur histoire personnelle, l'histoire de leur citoyenneté française aujourd'hui, à travers et puis de la beauté de cette musique qui est juste une musique universelle. Qui raconte quand même les liens dont parlait Roger Raspail tout à l'heure. Et c'est assez extraordinaire de pouvoir les mettre à l'honneur cette année, donc on est ravis de les accueillir, avec en première partie des artistes de l'ensemble Chakam, donc des artistes qu'on accompagne via le Prix des Musiques d'ici. Et c'est la même ritournelle. Après, effectivement, quand on a fait à Goutte au Point Fort d'Aubervilliers, il y avait Aïta Mon Amour, pour répondre à la question que tu m'as posée tout à l'heure. Les rencontres artistiques qui m'ont un peu marqué cette année, Aïta c'est Mon vrai. Amour, que vous avez fait avec le double plateau, on les retrouve sur le festival cette année, et c'est parce que ça raconte quelque chose de nos liens. Et on a envie, effectivement, d'inscrire ça, en fait, dans l'histoire, dans le compagnonnage qu'on effectue avec les artistes, c'est que finalement, c'est une histoire de liens, en fait. Et après, quelque part, la programmation, elle nous échappe aujourd'hui. C'est ce qui est intéressant, c'est que les artistes, aujourd'hui, les liens sont tellement fort que les propositions viennent avec ma collègue Julia Devecchi, à qui je rends hommage aussi, et toute l'équipe de Ville des Musiques du Monde, parce qu'on fait ça, maintenant ça devient un travail d'équipe. Et de fait, la question du directeur, etc., finalement, c'est juste être capable d'accompagner des impulsions qui viennent de partout. Et nous, pour le coup, c'est assez extraordinaire. Aujourd'hui, on se retrouve avec plusieurs faisceaux comme ça, de festivals, à l'automne, le Ville des Musiques du Monde, au printemps, le festival Babel Môme et Babel Mino, qu'on a construit plutôt sur la question du jeune public, le Point Fort d'Aubervilliers toute l'année, et les artistes qui nous amènent des propositions qui sont juste extraordinaires. Donc, amener le métier comme ça, c'est pas mal aussi.
1: Je vous propose de terminer cette émission avec un grand bouquet créole. On anticipe, hein, puisque le bouquet créole de Ville des Musiques du Monde, ce sera le 9 octobre. Il va falloir travailler, Roger Raspail. Au taf. Non, on vous a proposé. Enfin, c'est quelque chose qu'on faisait dans l'émission jusqu'au Covid. C'était de proposer à deux groupes qui étaient invités en même temps de faire un titre commun en fin d'émission. On a peut-être trouvé quelque chose, Roger Raspail, le groupe Agut avec Caroline Sassal. On partirait sur quoi? J'ai l'impression d'être une sommelière dans un resto. Alors, on part sur quoi? Caroline.
2: On part sur un morceau. Espagnol, galicien, oui. À nouveau, avec percussion et voix.
0: Intéressant.
1: Comment ça s'appelle?
0: Galicien.
2: Galicien.
1: Mmh. Espagne.
2: Ça s'appelle Salgelo, c'est un chant d'amour qui dit que comme c'est dur d'oublier notre premier mal d'amour. En fait, c'est ça l'histoire du chant, c'est vrai. Ouais. On se rappelle tous de notre premier amour.
0: Ça tombe bien parce que nous avons accompagné Agut sur un rythme de Pajabel. Et le Pajabel, c'est un rythme de séduction, un rythme où les femmes dansent, c'est en même temps guerrières. Et aussi au rythme de séduction, un rythme, un des sept rythmes traditionnels du Goka guadeloupéen, qui, je l'ajoute, et dans le patrimoine immatériel de l'UNESCO, le Goka, et que le Goka puisse se lier à une musique galique, les Guadeloupéens vont être très surpris, en même temps, je crois qu'ils vont être très contents, parce que c'est le rôle de la musique, justement, c'est de pouvoir. Échanger et partager et se faire des liens.
1: Roger Raspail avec Agut dans ce que je vais appeler, après ce que je viens d'entendre, la session Love. Je vous remercie infiniment d'être passé dans cette émission. C'est le manque de magnésium, ça, je pense. Merci Roger Raspail, merci Caroline Sassal et merci Kamel Dafri d'être passé dans cette émission.
3: Merci,
1: je vous laisse ensemble.
3: En silence.
2: On chante une fois,
0: ouais,
2: petite percu. On chante une fois, petite percu. On chante une fois.
4: Ouais. Et
2: et là, c'est votre temps. Okay, ta. Okay. Vous finissez et nous on reprend le chant.
0: D'accord.
2: Tu es déjà schlack.
0: Ok. Parfait.

0: C'était la session live, session love, consacrée au festival francilien, on va dire, ville des musiques du monde pour ses 30 ans. On a reçu le groupe occitan Agut et Roger Aspaille. Le festival a lieu du 9 octobre au 18 novembre. Au son, nous avions Mathias Taylor, Camille Rock, Jérémy Besset et Anouk Bodénan. Réalisation, Donatien Cahu. Merci.
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0: 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Bienvenue.
1: Thaïs Moreau.
0: À la une de cette édition, en Ukraine, à Kiev, les frappes russes visent désormais les ponts qui relient les deux rives de la ville, ce qui paralyse les déplacements des habitants. Reportage RFI dans la capitale à suivre. Au Brésil, pour le président sortant de gauche, Lula, il s'agit d'un résultat inattendu après le premier tour de l'élection présidentielle et des législatives dans le pays ce dimanche. Flavio Bolsonaro, le fils de l'ex-président d'extrême droite, Jair Bolsonaro, est arrivé en tête du premier tour. D'autres élections, cette fois en Bosnie-Herzégovine, les élections générales ont eu lieu ce dimanche. L'ancien dirigeant bosno-serbe Milorad Dodik a annoncé la victoire de son parti dans la partie serbe. Précision à suivre. Dans le conflit entre la Russie et l'Ukraine, Volodymyr Zelensky a annoncé ce dimanche lors d'une conférence de presse une potentielle organisation de pourparlers trilatéraux par les États-Unis prochainement, alors que le chef de la diplomatie indienne s'est de son côté proposé pour être médiateur dans le conflit. Kiev, qui subit depuis plusieurs jours des frappes russes sur les ponts de la ville, des attaques qui n'ont pas cessé pendant la visite du chancelier allemand Friedrich Merz ce dimanche, venu apporter son soutien au pays. Si le but de scinder la ville et d'en paralyser les transports n'est pas atteint par Moscou, ces frappes perturbent grandement la circulation des résidents. Reportage RFI à Kiev, Emmanuel Chaz.
2: Terminus Vidoubitchi, la dernière station de la ligne de métro verte sur la rive droite de Kiev avant de traverser le Dnipro. Depuis les frappes russes sur le pont sud de la ville, pour se rendre sur la rive gauche, il faut trouver un autre moyen de transport, un bus ou une voiture, pour emprunter la route encore praticable.
3: Par quel moyen on peut s'y rendre ?
4: Je pensais en métro.
3: Non, c'est pour ça qu'on demandait, merci. On court après les gens et personne ne peut nous dire quoi faire. On va se débrouiller.
2: Maxime et Yvan sont deux soldats en permission. Ils tentent de rejoindre l'autre rive. Ils finissent par commander un taxi qui arrive au bout de 20 minutes après deux commandes annulées à cause d'une alerte aérienne.
3: On est désolé, on était par là. Je vous attendais là. Bon, Dieu merci, on s'est arrangé. À Pozniaki, oui, s'il vous plaît. Allez, on va demander si le pont Darnitsky est ouvert.
0: Le pont Darnitsky à Kiev est ouvert à la circulation. La circulation est libre pendant les raids aériens. Toutefois, la circulation peut être partiellement restreinte de la rive droite à la rive gauche.
3: Partiellement restreinte.
2: Au final, le trajet qui devait durer quelques minutes entre les rives droite et gauche du Dnipro en aura pris 40. À mesure que les frappes russes endommagent les ponts de Kiev et en plus du danger permanent de ces explosions, les résidents doivent composer avec ces nouveaux délais. Emmanuel Chaz, Kiev, RFI.
0: Je vous le disais dans les titres, au Brésil, ce dimanche, les citoyens ont voté pour le premier tour de la présidentielle dans le pays et les législatives. Distancé par son rival conservateur Flavio Bolsonaro au premier tour, le président sortant de gauche, Luiz Inácio Lula da Silva, admet il y a quelques instants que ce résultat était, je cite, inattendu, mais s'est dit confiant de l'emporter dans les prolongations. Le sénateur conservateur Flavio Bolsonaro, quant à lui, se dit très satisfait et confiant dans une victoire. Le fils de l'ex-président d'extrême droite Jair Bolsonaro affrontera Lula au deuxième tour le 25.

0: vieux articles parus dans la presse de Sarajevo d'il y a 20 ans, et j'ai été anéanti de constater que la situation d'alors n'a pas changé. On pourrait juste changer les dates des articles et ils seraient toujours d'actualité. La conclusion, c'est que la société bosnienne fait du surplace, ou plutôt qu'on ne la laisse pas avancer. Il y a une idée très répandue en Bosnie. Les gens sont convaincus qu'ils ne peuvent rien changer à la société dans laquelle ils vivent. C'est terrible. Ma conclusion, c'est que la mauvaise situation sociale n'est pas le problème. Je veux dire que si une société connaît une situation difficile, ce n'est pas le problème principal de cette société. Le problème, c'est sa capacité ou sa non-capacité à évoluer. Et cette non-capacité à évoluer de la société en Bosnie, elle est inquiétante.
1: Des propos recueillis par Laurent Rouy.
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1: RFI, il est bientôt 5h06 au Caire. L'Égypte, l'Érythrée, la Somalie et le Soudan, rivaux régionaux de l'Éthiopie, ont appelé ce dimanche au règlement des conflits régionaux par des moyens pacifiques, alors qu'ils craignent une extension du conflit hors d'Éthiopie. Depuis le contrôle ce dimanche en Éthiopie de Mekele, capitale de l'État régional du Tigré, par l'armée fédérale éthiopienne et une milice tigréenne alliée, les quatre pays étaient alors réunis lors d'un mini-sommet dans la ville de Alamine, dans le nord de l'Égypte, ce dimanche. Alexandre Bouchanti.
3: Pour son sommet, le président égyptien a réuni à El Alamein trois chefs d'État ayant des frontières communes avec l'Éthiopie et des relations plus ou moins tendues avec Addis Abeba. Un sommet visant à faire une démonstration de force. Rappelons que l'Égypte est liée par des traités de coopération militaire avec le Soudan, l'Érythrée et la Somalie. Le communiqué final souligne le renforcement de la coopération des participants pour assurer la sécurité et la stabilité de la Corne de l'Afrique. Les participants ont aussi souligné la nécessité du respect de la législation internationale sur les fleuves transfrontaliers comme le Nil et le rejet de toute action unilatérale portant atteinte aux parts d'eau des pays situés en aval du fleuve. Un paragraphe destiné à l'Éthiopie et à son barrage de la Renaissance sur le Nil Bleu. Le Caire accuse Addis Abeba de procéder à la politique du fait accompli sans prendre en considération les besoins des 160 millions d'habitants du Soudan et de l'Égypte. Alexandre Bouchanti, Le Caire, RFI.
1: Dans l'actualité au Moyen-Orient, en Iran, le ministre du pétrole a démissionné ce dimanche. Cela intervient alors que la guerre entre Téhéran et Washington provoque la flambée des prix du carburant. Un peu plus tôt, le chef de la diplomatie iranienne, Abbas Araghchi, a affirmé qu'il n'y avait pas de solution militaire à ce conflit. Pourtant, aucun règlement diplomatique ne se dégage. Les États-Unis, qui avaient rejeté fin septembre le plan iranien pour ouvrir sous 7 jours le détroit stratégique d'Hormuz. Dans l'actualité en France à présent, après une pause ce week-end, la mobilisation lycéenne va reprendre ce lundi. Ce dimanche soir, le Premier ministre Sébastien Lecornu a appelé à ce que les cours reprennent partout où les conditions de sécurité le permettent. Le chef du gouvernement a également fixé un calendrier pour répondre à une partie des revendications, à commencer par le sujet des remplacements des professeurs absents. Ce mardi, l'acte 3 de ces mobilisations pour demander plus de moyens est prévu. Et puis à la une également en Australie, quelques semaines avant la COP 31 qui se tiendra en Turquie, Fidji et Tuvalu accueillent à partir de ce lundi jusqu'à ce jeudi une pré-COP, la première de l'histoire. Objectif, mettre l'accent sur les difficultés par les nations insulaires les plus directement menacées par le réchauffement climatique. L'Australie, qui co-accueille la prochaine COP avec la Turquie, aura le rôle de négociateur en chef et envisage de se faire un porte-voix puissant de ce qu'elle désigne comme sa famille du Pacifique. Mais les relations entre ces pays et leurs voisins australiens sont très ambivalentes. Grégory Pless.
4: Il faut le reconnaître, c'est grâce à l'insistance de l'Australie que pour la première fois dans l'histoire des conférences sur le climat, une pré-COP sera organisée, qui plus est dans le Pacifique, et plus précisément à Tuvalu, le pays le plus immédiatement menacé par la montée des eaux, dont 95% des terres pourraient être submergées dès 2050. Par ailleurs, l'Australie, forte de son statut de négociatrice en chef, compte faire entendre la voix des nations insulaires, du Pacifique et d'ailleurs, comme jamais auparavant. Mais dans le même temps, l'Australie est le troisième plus grand producteur mondial d'énergie fossile. C'est pourquoi, comme l'a récemment rappelé Maina Vakafua Taila, le ministre du climat de Tuvalu, l'Australie ne peut pas se contenter de mots.
5: We want to continue working with Australia to ensure that.
6: Nous voulons continuer.

0: À travailler avec l'Australie pour les pousser à en faire plus pour assurer la survie de notre peuple et en tant que membre de notre famille du Pacifique, les pousser à tenir leurs engagements.
1: Or, ça n'est pas la direction qu'elle semble prendre. Mercredi dernier, une mine de charbon qui devait fermer à la fin de l'année a été autorisée à prolonger ses opérations jusqu'en 2045, ce qui devrait se traduire par l'émission de plus de 800 millions de tonnes de CO2 dans l'atmosphère. Grégory Pless, Sydney, RFI.
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0: Le RFI de loin, l'émission la plus proche. Bonsoir à tous, bienvenue au club, le magazine des initiatives du club RFI. C'est Simone ici à la réalisation et moi, nous sommes très heureux de vous retrouver.
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0: Cette semaine, nous allons en République démocratique du Congo avec le club RFI de Goma pour nous parler de ses initiatives dans la région. Bonsoir Nathaël, Bora, comment ça va?
2: Ça va bien, Eric.
0: Comment se porte le club RFI depuis le temps qu'on ne s'est pas eu?
2: Voilà, nous nous portons bien. Nous sommes à Goma et nous restons résilients face aux situations que nous sommes en train de vivre. La guerre et l'épidémie de la maladie à virus Ebola. Nous essayons de faire de notre mieux pour rester résilients dans cette situation. Surtout comme nous sommes des humanitaires, nous restons dans cette résilience pour donner de l'espoir aux autres, afin qu'on surpasse ensemble cette situation actuelle.
0: Justement, actuellement, vous menez une campagne de prévention au niveau de la santé dans le cadre du virus Ebola qui touche la région. Alors, comment vous faites pour sensibiliser la population par rapport à ce virus qui touche la région?
2: Au fait, de notre expérience en tant qu'humanitaire, le club RFI vient de connaître sa deuxième épidémie à virus Ebola. Nous avons mis en place plusieurs stratégies pour faire face à cette épidémie. Pour cette épidémie, les plus centres restent Ituri, c'est à Bunia, mais cette épidémie, elle est très contagieuse. Il y a beaucoup de cas qui sont signalés, il y a beaucoup de décès et la province du Nord Kivu n'est pas épargnée. À Butembo, à Beni, à Goma, nous avons déjà connu plusieurs cas et ce que nous sommes en train de faire, c'est sensibiliser les populations pour la lutte contre cette maladie et surtout, comme nous savons que nos populations qui ont connu des guerres, qui ont connu plusieurs catastrophes naturelles, avec cette épidémie, ils n'ont pas accepté son existence. Alors, nous avons mené une campagne de sensibilisation. Nous allons dans les écoles, nous allons vers les jeunes qui sont souvent les acteurs de cette désinformation sur les réseaux sociaux, dans les communautés. Nous allons vers eux pour les montrer en quoi c'est nécessaire d'accepter l'intervention des humanitaires qui apportent cette aide, qui aide l'État à faire face à cette maladie. Notre intervention est beaucoup plus à Butembo et à Beni à travers des bandes dessinées que nous distribuons, que nous expliquons, qui retracent l'histoire de la dangerosité de la maladie à virus Ebola. La communauté commence déjà à comprendre que cette maladie est bel et bien existante et ils commencent à prendre des précautions pour faire face et lutter contre la propagation et cette maladie à virus Ebola.
0: Alors, justement, on profite pour saluer le courage des populations de Goma, de Butembo, qui sont touchées par cette épidémie. À travers cette campagne, comment réagissent ces jeunes?
2: Ils commencent à comprendre que le danger est réel et les jeunes commencent à s'approprier ces actions. Nous avons dernièrement eu l'engagement d'un jeune qui a commencé à sensibiliser les autres. Et grâce à sa voix, il nous amène par-ci, par-là, où il connaît des jeunes qui ne sont pas encore sensibilisés sur la dangerosité de cette maladie. En tout cas, maintenant, ces jeunes sont favorables à nos activités. Et donc, aujourd'hui, nous avons tous pris conscience que cette maladie reste très dangereuse et nous devons tous apporter une pierre à l'édifice pour lutter contre cette maladie.
0: Autre initiative dans le cadre de la paix, Zachary Bachiwa, coordinateur des projets Club RFI Goma, vous mettez en place un centre d'éducation à la paix et à la responsabilité citoyenne qui encadre des jeunes dans la formation. Alors, vous mettez beaucoup d'activités, beaucoup de vos forces pour non seulement lutter contre Ebola, mais aussi mener une campagne pour favoriser la paix dans la région.
3: Oui, évidemment, Eric, comme mon prédécesseur le disait, mon collègue Nathan, Nous sommes en train de mettre en place toute une campagne de sensibilisation sur Ebola. Cependant, comme nous le faisons avec des fonds propres, nous sommes fortement limités. Et c'est pour ça que nous, on aimerait lancer un appel à qui veut, à tous les partenaires qui nous soutiennent et ceux qui voudraient nous soutenir, pour qu'ils puissent nous venir en aide afin de mieux faire ce que nous faisons déjà, mais aussi pour que nous puissions partager notre expérience du passé pour cette riposte actuelle. À titre de rappel, pour l'expérience passée dans la riposte de 2019 et 2020 sur Ebola, on était beaucoup plus engagés sur l'appropriation communautaire et c'est ça qui est un défi actuellement. Le fait que les populations n'arrivent pas à accepter que la maladie à virus Ebola est une réalité, le fait qu'aujourd'hui il y a des acteurs humanitaires qui sont lapidés sur le terrain, des véhicules qui sont caillassés et tout, tout ça c'est un manque d'engagement communautaire et c'est ça notre expertise comme Club RFI. Donc nos collègues qui sont à Butembo sont déjà à pied d'œuvre pour essayer de faire ce qu'ils peuvent. Et nous, on aimerait encore faire davantage si on en avait les moyens, parce que nous avons tous les outils. On avait conçu une bande dessinée sur Ebola. Nous avons un film sur Ebola qui sensibilise et qui éduque et qui véhicule non seulement

0: Club RFI Goma, maintenant votre cousin de la semaine. Vous avez choisi qui comme cousin, Nathanaël?
1: Comme cousin de la semaine, nous avons choisi Tumusi Fougras Rusangiza.
0: On écoute votre invité, le cousin du club.
2: Je suis Tumusi Rusangiza Grace, activiste pour la paix, défenseur des droits humains et coordonnateur de l'association des jeunes intègres pour l'autoprise en charge, AGIAC en sigle. Au quotidien, je travaille avec les communautés affectées par les crises humanitaires au Nord Kivu. Club RFI, c'est notre partenaire. Nous travaillons avec Club RFI il y a longtemps dans les territoires de Nyiragongo et dans la ville de Goma. Nous menons avec Club RFI les activités de sensibilisation sur la promotion de la paix, la cohabitation pacifique et surtout le vivre ensemble. Et avec le BRFI, nous avons un projet Nashika Jembe. Nashika Jembe, c'est un projet que nous organisons des différentes activités dans les chats de paix. Dans ces chats de paix, nous travaillons avec les jeunes et les femmes. Les jeunes et les femmes cultivent ensemble dans nos chats de paix. Et là-bas, nous les inculquons des valeurs de paix. Et nous appuyons aussi les associations villageoises d'épargne et de crédit de ces deux groupements, Buhumba et Kibumba. Nous les appuyons avec les kits complets, comme Kessete, Kadena, Cahier Ministre et autres, pour leur autonomie. Dans un contexte de conflit permanent et de la maladie à virus Ebola, à l'est de la République démocratique du Congo, face à cela, nous ne croisons pas les bras. Avec les BRFI RDC et nos partenaires humanitaires, nous menons plusieurs activités de sensibilisation. Nous référons les cas vers les services de prise en charge. Et donc, dans le cadre de ces conflits permanents et ces maladies à virus Ebola, vraiment, avec les BRFI et d'autres partenaires, nous menons beaucoup d'activités. Et nous vulgarisons les numéros verts en cas des signes ou symptômes de ces maladies et peuvent directement alerter via le numéro vert. Et pour conclure, je voudrais m'adresser directement à nos frères et sœurs victimes de conflits armés à l'est de la République, surtout à Beni, Nyiragongo, Masisi et Rutshuru. Chers frères et sœurs, nous savons que vous avez tout perdu. Nous savons que la nuit est longue, mais je vous dis que malgré la nuit est longue, le jour finit par apparaître. Vraiment, nous sommes avec vous et nous luttons pour que la vie soit meilleure.
0: C'était l'invité, le cousin du club RFI Goma.
3: Portrait d'avenir, un jeune, une voix, un futur qui s'invente.
4: Bonjour à tous. Je réponds au nom de Glody Church. Je suis une jeune femme engagée dans le domaine humanitaire et la défense des droits des femmes. Ma vision est de contribuer à un monde juste et équitable où chaque personne, peu importe sa situation, peut vivre dans la dignité et avoir la possibilité de construire son avenir. Pour moi, c'est aussi la base d'un développement durable. Parce qu'on ne peut pas parler de développement si certaines personnes sont laissées de côté. C'est dans cette vision que je mène principalement mon engagement et surtout dans la défense des droits des femmes et des enfants. Mais aussi pour la promotion de la paix. Pour les femmes, souvent je m'intéresse particulièrement à leur protection, leur dignité et leur autonomisation. Je crois qu'une femme doit connaître ses droits, pouvoir s'exprimer et participer aux décisions qui concernent sa vie. Pour les enfants, c'est un engagement qui me tient particulièrement à cœur. J'assiste surtout les enfants vulnérables, notamment les enfants orphelins, les enfants vivant dans la rue et les enfants séparés de leur famille, compte tenu du contexte de notre pays. Pour moi, derrière chaque enfant, il y a une histoire. Et parfois, un enfant a besoin de plus que de matériel. Il a besoin de se sentir aimé, écouté et protégé, considéré. Mon engagement pour la paix vient aussi de cette même vision. Je crois que si nous voulons une société différente, nous devons commencer à préparer aujourd'hui les enfants. C'est dans cette perspective que j'ai initié un programme des enfants ambassadeurs de la paix, où nous encadrons les enfants à développer le respect, la tolérance, le vivre ensemble et surtout la culture de la paix. Mon ambition à long terme est de devenir une femme activiste des droits humains au niveau international, particulièrement engagée pour les droits des femmes et des enfants. Je veux pouvoir porter leur voix, défendre la dignité et contribuer à construire un monde plus juste et plus équitable. Je ne pense pas qu'une seule personne puisse changer le monde, mais je crois que chaque petite action compte. Et c'est avec cette conviction que je continue à m'engager.
5: Club RFI, de loin, l'émission la plus proche.
0: Et sans tarder, le proverbe de la semaine, Nathanaël.
1: Oui, pour cette semaine, l'adage que nous avons choisi concerne beaucoup plus la paix, c'est... La paix n'est pas l'absence de guerre, mais une vertu, un état d'esprit, une volonté de bienveillance, par Baruch Spinoza.
0: Une citation de Baruch Spinoza qui parle de la paix. Hein. La paix, c'est ce qu'on demande. Hein. Pour que le monde puisse vivre tranquillement, il faut que la paix existe. Club RFI Goma, le dernier mot de votre émission, Zachary.
6: Le dernier mot, Eric, c'est juste un appel à la paix. Comme vous le savez, aujourd'hui, la paix est devenue une denrée très rare dans le monde entier. Et nous voudrons profiter de ce micro pour faire un appel à la paix pour que les nations arrivent à comprendre qu'on se développe beaucoup mieux quand on est en paix que quand on est dans des conflits. Et plus particulièrement aussi, un petit message à la jeunesse congolaise, c'est de rester résilient, de garder espoir et de se... mettre au travail pour développer notre nation, pour que demain nous puissions bâtir cette nation que nous avons toujours rêvé.
0: Merci Club RFI Goma, j'ai bien retenu deux mots, espoir et résilience. Merci pour cette émission avec vous. Retrouvons-nous dimanche prochain. Prenez soin de vous et de vos proches. Je rappelle que vous pouvez réécouter nos émissions en podcast sur rfi.fr et nous écrire le club tout attaché @rfi.fr. On va se quitter en musique. Et c'est quoi le titre de la semaine?
6: Le titre de la semaine, c'est une chanson mise en place par les clés de récit qui s'intitule « Upendo » pour appeler au vivre ensemble. Et c'est là qu'on a collaboré avec l'artiste Gloria Bash, qui est aussi une artiste engagée pour des questions de paix. La chanson a juste pour message d'appeler la jeunesse à la paix, au vivre ensemble, à l'acceptation de l'autre et à combattre toutes sortes de discriminations qui puissent exister.
0: Merci.

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4: Hello la famille, bienvenue dans Les Ondes Urbaines, l'émission faite par nous pour tous de RFI et France 24. Si je devais décrire l'émission très spéciale du jour en une citation, je dirais « La douleur de perdre un être cher ne doit pas nous faire oublier le bonheur de l'avoir connu ». Il nous a quittés le 4 janvier dernier en laissant dans les cœurs une trace qui restera pour sûr indélébile. Cette
5: superstar dans le rétro
4: et chez les aficionados des bons mots a définitivement marqué, aux côtés de Lino, avec leur groupe Arsenic, l'histoire de la culture contemporaine francophone. Ce dépositaire de la punchline désormais légendaire a toujours été convaincu que
5: le rap n'est pas là juste pour divertir, travestir,
4: mais bel et bien créé pour éveiller les consciences, niveler par le haut et inciter à s'élever. D'ailleurs, il clamait
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4: Car pour bon nombre,
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0: petit animateur sur Gulli.
1: Ouais, c'est une dinguerie, vraiment. Alors face à tant d'injustices et de dichotomies, il s'est refusé à la passivité, se faisant combattant, bienveillant, comme pour rééquilibrer la balance en nous livrant ses réactions, ses analyses aiguisées, ses...
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1: Nous poussant ainsi constamment à la réflexion, à l'ouverture d'esprit, nous proposant d'observer le champ des possibles à base de...
0: regarde le monde.
1: Avec lucidité et optimisme, car après tout...
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1: Et c'est ce qu'il a fait durant des années, à travers 1000 supports, avec beaucoup de sincérité.
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1: Il s'est constamment lancé avec appétence dans de nouveaux projets tels que la réalisation et l'écriture pour autrui, des projets collectifs, entre autres Bissona Bisso, ses livres, ses ateliers d'écriture, toujours soucieux de la transmission, du partage, et cela des prisons aux écoles du 6e Chaudron jusqu'à...
0: Miami.

0: Et puis il y avait son affection profonde et son respect pour le continent et ses racines congolaises. Bien avant que ça ne soit à la mode de clamer
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0: C'était un humaniste, attentif et curieux de l'autre, un tisseur de liens, doté d'un sens de l'humour certain, toujours prêt à tendre l'oreille pour découvrir des univers inconnus, sans jugement de valeur, nourrissant toujours un peu plus son érudition, parce qu'au final,
1: voilà, y a pas le choix, mon gars, le respect passe par là.
0: Il était précieux, car encore aujourd'hui, un gars à la hauteur, c'est rare comme à son compte. Je n'aurais jamais cru que la prochaine fois qu'il serait présent sur le plateau de Légendes Urbaines, ce serait de cette façon. Façon qui nous rappelle encore et toujours que
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0: Alors aujourd'hui, nous allons distiller et narrer quelques gouttes supplémentaires de la vie du grand Calbo afin de lui rendre hommage. Et cela avec le concours de ses frères, Lino et Tequila, car jusqu'à l'infini et éternellement,
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2: Nous sommes transportés dans une autre dimension, dans un univers fait non seulement de paysages et de sons, mais aussi d'esprit.
3: Bon, c'est le moment où il faut être attentif.

0: Émission spéciale hommage au grand Calbo en compagnie de Lino et Tequila. Comment allez-vous les frères?
1: Bonsoir.
0: Ça va bien? Ouais, ça va les gars.
1: Enchanté. En chantier même.
0: En chantier, surtout en chantier depuis 30 ans.
1: Voilà, un véritable chantier même.
0: Oui. Hasard du calendrier, aujourd'hui où nous enregistrons l'émission qui sera diffusée la semaine prochaine. Eh bien, nous sommes le 22 septembre 2026.
1: Ouais.
0: Et il s'avère que c'est l'anniversaire de Calbo qui aurait eu 54 ans aujourd'hui.
1: C'est fou. C'est le destin qu'il a voulu.
0: Ouais. L'univers.
1: L'univers a parlé, comme on dit.
0: Mmh. Alors, aujourd'hui, on va se parler de plein de choses. Et surtout, de Calbo, mais du concert Calbo Héritage qui aura lieu au Zénith de Paris le 14 octobre prochain. Cette idée, en fait, elle vous est venue comment? En fait, rapidement, j'imagine. Et en plus, je sais que c'est pas facile, finalement, de monter des concerts, en fait. Et ce qui est assez ouf sur ce concert, c'est qu'à la fois, il y a des vrais proches et puis il y a des gens qui ont été influencés par Calbo, qui n'étaient pas forcément proches de lui, mais qui sont là et qui ont eu envie de lui rendre hommage aussi.
2: Oui, bien sûr, mais c'est ce que représente ce qu'on fait, c'est-à-dire que en vérité, il y a une similitude en tous ces gens-là, en fait. C'est la musique qu'on fait, c'est le rap. Mmh. Et 99,9%, non, je dis des conneries, 100%, on dit oui.
0: Mmh.
2: Sauf quand ils pouvaient pas être là.
0: Bien sûr.
2: Donc, c'est le respect qu'on a mutuellement, en vérité, parce que c'est un respect mutuel, en vérité.
0: Toutes les générations sont présentes. Et là, on est sur 30 ans, voire 35 ans de rap game, en fait.
2: C'est ce qu'on appelle le rap.
0: Ouais.
2: C'est ça qui est important.
1: C'est ça, le rap.
2: C'est une communauté.
1: C'est l'union.
0: Je me suis fait la réflexion en écoutant quelques gouttes suffisent, qui est un classique du rap français. Je rappelle quand même que vous avez fait 300 000 albums, ventes physiques. Donc, c'était un raz-de-marée à l'époque, parce que vendre 300 000 albums, mais je pense même qu'on en a beaucoup plus maintenant, évidemment, avec les streams, et plus tard, quelque chose a survécu aussi, disque d'or. Et subitement, d'un seul coup, ça devient un raz-de-marée quand même, cette histoire.
2: Je pense qu'on n'avait pas conscience. Je pense que la conscience de tout ça, elle est venue bien après, au départ. À l'époque, dans les années 90, on n'a pas conscience de ça. Déjà parce que, déjà même en termes de certif et tout, même les mecs avant nous, on connaissait même pas les chiffres. C'est-à-dire qu'on voyait, nous on kiffait les gars avant nous.
1: Un démocrate, est-ce que tu savais combien l'avait mis là?
2: On savait pas les chiffres.
0: C'est vrai.
2: C'est aujourd'hui qu'on sait les chiffres. Donc aujourd'hui tout est chiffré. Hein, lui il a vendu tant, mais avant on savait pas.
0: Il y a une personne de votre équipe, de votre famille qui a vécu ça aussi, ce raz-de-marée, encore de façon plus disproportionnée que vous, et je pense qu'à l'époque, il s'en rendait pas compte non plus. C'est une émission, comme vous le savez, collégiale, hommage à Calbo, et puis il y a plein de gens qui avaient envie de donner des anecdotes ou de dire, leur pensée à son sujet. Et à cette époque, avec le secteur A, vous aviez un nombre certain de raz-de-marée au compteur, et notamment ce monsieur.
3: Nous avons longtemps collaboré ensemble sur de nombreuses productions. À vrai dire, on a fait pas mal de réalisés, produit pas mal de titres.
1: Originaires.
3: Tous les deux. On s'entendait très bien sur les thèmes. Et les choix artistiques, mais bon, on avait nos plumes respectives et on s'est bien amusé. On a beaucoup, beaucoup œuvré ensemble. Je pense qu'on pourrait faire un album des titres qu'on a pu faire ensemble.
0: Doc Gynéco, Gynéco à l'époque, dernière consultation, non. c'était un bon vieux, un bon ancien.
2: C'est un des meilleurs albums de rap français.
0: Incroyable et intemporel en plus pour le coup. Tu le réécoutes aujourd'hui, il a pas vieilli en fait.
2: C'est du funk, de la soul, il n'y a pas plus intemporel que ça.
0: Mm-hmm.
2: Et c'est un des albums de rap français les plus vendus, et c'est un des meilleurs rappeurs qu'on ait eu.
0: Mm-hmm. Et avec Calvo, ça bossait beaucoup, en fait.
2: Calvo avait fait aussi, il était avec lui en tournée et tout.
1: Il est parti en tournée, ouais. Il partait avec lui et tout.
0: C'est dingue à quel point il fédérait, mais des gens qui, au-delà du secteur A, au-delà de tout ça, sur des nouvelles générations, sur des anciennes générations, de Marseille à Lille, et vraiment, vraiment, vraiment, quand les gens ne le connaissaient pas, son image d'artiste ne reflétait pas forcément ça, parce qu'on peut pas le savoir, mais c'est fou, en fait, à quel point les gens l'aimaient, et il savait lier des amitiés. Il a aussi utilisé son ouverture d'esprit à fait qu'en fait, très vite, le succès d'Arsenic lui a permis, en fait, il lui a donné des nouvelles opportunités, de nouveaux champs des possibles, et lui, il les a utilisés, et il a écrit, il a produit pour d'autres personnes qu'il a vraiment mis en avant, et notamment, et en plus avec succès, avec brio. J'aimerais qu'on écoute ou qu'on regarde un extrait d'un titre qui est quand même juste légendaire.

0: Asia.
1: Ouais.
0: Parce que c'est ça aussi le truc, c'est qu'en fait cette chanson aujourd'hui, d'ailleurs, avant de parler de cette chanson, on va enchaîner tout de suite sur la Lady.
2: Alors moi, ce que j'aimerais vous dire sur Calvo, c'est que c'était un être humain d'exception, de ceux qui changent le cours des choses. Extrêmement talentueux, extrêmement ambitieux, mais avec une ambition tournée vers les autres. Il a toujours donné beaucoup de lui-même. Moi notamment, m'a écrit ce titre, Elle est à toi, ce titre incroyable qui a traversé les générations, le temps avec lequel je fais encore énormément de scènes, partout en France. Et cette chanson fait toujours autant vibrer le cœur des gens. Donc, je le remercierai jamais assez pour tout ce qu'il a fait pour moi, pour ses encouragements, pour ses mots doux, pour sa camaraderie franche et merveilleuse. Comme le disait Driver il n'y a pas longtemps, je savais pas que je l'aimais autant. Je vous embrasse tous les trois.
1: Pas clair, vous aussi. C'est quoi vos trucs?
3: Heureusement qu'il y a des lumières noires dans le coin.
1: Vous foutez Phil qui veut plomber, vous mettez un chat qui plombe, les gars.
0: Non, au contraire.
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0: yeux. Elle rend à César ce qui appartient à César, et pour le coup, c'est vrai que peu de gens savent ça de Calvo, en fait. Les gens savent pas qu'en fait, il a écrit.
1: Mais il en a écrit d'autres, aussi pour plein d'autres gens.
0: Et c'est vrai qu'il a toujours eu cette conscience que peut-être pour les femmes, c'était un peu plus dur, en fait, et il les a vachement poussées. Sans pour autant être dans une posture par rapport à ça, il n'avait aucun discours par rapport à ça. Il aimait aussi travailler avec les femmes, en fait, et écrire pour elles et les pousser, je trouve.
3: Il avait cette sensibilité-là, peut-être, tu vois. Il y avait une part de.
1: C'était un grand fan de Goldman.
3: C'est ça, tu vois. Mm-hmm. Il avait ce truc.
1: Il était un Goldman.
3: Il comprenait les femmes comme il fallait, voilà.
0: C'est vrai.
3: Ce qui fait que. Il a toujours aimé. De toute façon, il aimait booster les gens. C'était un coach. C'était une sorte d'Aimé Jacquet un peu pour tout le monde.
0: C'est vrai.
3: Tu vois, il aimait bien à chaque fois prendre les gens à part. De prendre, te coacher, parler, oui, ça, si, ça. Et voilà, c'est quelque chose qu'il aimait depuis. Mm-hmm. Donc, c'est pas anodin.
0: Une autre lady à qui il a donné de la force.
3: Ah, encore?
0: Ah, on a dit, c'est une émission de famille. Allez.
1: On peut arrêter.
4: Coucou tout le monde, Lincha. Très contente de participer à cet hommage pour Calvo. C'est vrai que Calvo, moi, j'ai eu la chance de faire un featuring avec lui, merci Passy, sur la compilation Dealer de Rimes, sur le titre Trop de peine. Et ça a été un honneur pour moi, j'étais tout au début de ma carrière. Et il est venu tel un grand frère, la famille, bon, franchement, tout était naturel, simple. Et j'ai apprécié parce que, franchement, on a fait que rigoler, surtout pour... je suis en train de me rappeler, en fait, ce clip qu'on a fait, où il dévalait un building et accroché à un harnais, et franchement, on a vraiment ri. Merci pour tout ce qui nous a légué, et puis merci de m'avoir aidé, parce que pendant longtemps, en fait, il m'a aidé sur les écritures de mes différents titres. Hein. J'ai fait des ateliers d'écriture, il habitait loin. Je m'en rappelle, on allait loin pour faire ces ateliers d'écriture, et toujours de bons conseils, toujours la joie de vivre, toujours le sourire. Merci.
1: Mais elle a paraphrasé ce qu'on était en train de dire là.
3: Ah, voilà.
0: Exact.
1: C'est un mec qui aimait bien coacher un peu. Il aurait pu être, comment on appelle ça aujourd'hui, coach de vie.
3: Ouais, voilà, oui. C'est ça. Ouais.
1: Aujourd'hui, c'est un.
3: De toute façon,
0: on en parlera. Zéro raison. Livre, c'est ça aussi, mais on en parlera tout à l'heure. Mm. Il a toujours été naturellement, en fait, et sans posture. Voilà. Il aidait à écrire sans pour autant prendre des points d'édition. Il coachait, il aidait, il conseillait.
1: Au-delà de ça, c'était sans.
0: Vraiment,
1: sans l'apport pécunier de la chose. Mmh. Donc je pense qu'il aimait bien les gens et qu'il voulait le faire, c'était très sincère.
0: Mmh. Et puis il y a eu l'époque, Bissona Bisso. Donc, où il a enfin pu toucher du doigt la rumba, tu vois ce que je veux dire?
1: Oui,
0: finalement, ses premiers amours. Aventure absolument incroyable. En même temps aussi pied de nez, parce qu'il a beaucoup parlé du racisme. Il a beaucoup parlé de ce que c'est d'être noir en France ou en Occident. Jusqu'à là dernièrement, d'ailleurs.
1: Ah, tu veux nous mettre dans le queue-tru?
0: Bah oui.
3: Les pieds dans le plat.
0: Ouais,
3: les pieds dans la tchèque.
0: Dans le pundu.
3: Tu veux le
0: pundu? Les pieds dans le pundu.
3: Tu veux nous foutre dans ce truc?
0: Bah oui. Non, mais il a toujours distillé alors que c'était un humaniste, en fait. Justement, lui, il était universaliste, il n'était pas dans celle-là.
3: Ouais.
1: Bien sûr, mais après Bisso c'était ça aussi, tu vois. Bisso c'était une affirmation de l'identité, mm-hmm. de l'identité afro. C'était une affirmation. Donc à l'époque, c'était pas évident. Aujourd'hui, c'est évident. Aujourd'hui, t'arrives, tu fais,
0: L'Afrique, bah oui.
1: Alors qu'à l'époque, c'était très compliqué.
0: Mais bien sûr, c'était il y a 25 ans, c'est ça. Hein.
1: Exactement, ouais.
0: Ouais. Il a écrit 2 livres. Il a à la fois raconté sa vie à travers son autobiographie, Quelques gouttes de plus, qui est disponible évidemment, et puis Zéro raison, qui est un livre de transmission et de résilience. Vraiment, à aller chercher ce livre parce qu'il y a vraiment des. On prend les choses de la part de qui ça vient. Pardon, vas-y, je t'en prie.
1: Attention, excuse-moi, je te coupe. Et on est en train de finaliser l'album.
0: Mm-hmm.
1: Donc l'album, il va sortir aussi très bientôt. On est en studio, on a terminé. Avec monsieur Yannick Noah là-bas, Eden qui est là-bas.
0: Mm-hmm.
1: Voilà. Et il y a Steve qui nous a rejoint aussi. Donc on est en train de finaliser son album.
0: Magnifique.
1: Que des morceaux inédits puisqu'il les a bossés. Donc c'est pas des morceaux pris par-ci par-là. C'est vraiment des morceaux qu'il était en train de faire.
3: Dernier morceau.
1: Ouais, qu'il était en train de faire au moment M. Donc on a fait juste une petite tambouille à la con, mais sinon c'était toujours ses morceaux à lui. Donc l'album il va sortir à mon avis un peu après le concert.
0: T'as déjà le nom de l'album?
1: Pas encore.
0: Ok.
1: Pas encore, mais
3: ça gamberge.
1: Les idées.
0: On a hâte. Vraiment. Ok. Bon, en tout cas, on va guetter ça. Et en fait, cet album, tu vois, même après son départ, il est aussi symbolique de tout ce qu'il a pu transmettre. Et j'avais retenu 2 phrases importantes dans ce Zéro raison. L'objectif est d'avancer et de se relever à chaque coup dur, encore plus déterminé, plus fort et parfois avec plus de sagesse. Et n'oubliez jamais que tomber fait partie du chemin. Voilà. Les gars, il est déjà l'heure de se quitter.
1: Déjà.
0: Vous connaissez le rituel dans les gens urbaines qui consiste à passer un message universel. Lino, je sais que tu détestes ça. Tequila, je sais que vous détestez ça. Vous êtes malade.
1: Oui.
0: Ouais, tu parles. En fait, on est suivi par des centaines de millions de personnes dans le monde.
1: Okay.
0: Comme vous le savez, c'est une chance de pouvoir être face à un micro, enfin, face à une caméra, derrière un micro, et de pouvoir être entendu et audible. En fait, c'est pas le cas de tout le monde. Quel serait le message que vous auriez envie de passer sans être dans les donneurs de son, mais les messages que vous auriez envie de passer aux gens qui nous écoutent dans le monde entier?
1: J'ai pas grand chose à dire, moi. Aimez-vous les uns les autres.
3: Voilà.
1: Mangez des légumes.
0: Mm-hmm.
1: Faites du sport.
0: Mm-hmm. Prenez soin de vous, quoi.
1: Prenez soin de vous et arrêtez de faire chier.
3: Soyez soudés, surtout. Soyez soudés et écartez les gens toxiques.
1: Et venez le 14.
3: Écartez les gens toxiques de votre vie et soyez en paix, surtout. Voilà. Et que Dieu vous bénisse tous. Voilà tout.
0: Je laisse le dernier mot du message universel à Calbo.
3: La seule limite, c'est vous-même.
1: Bah, exactement.
3: Voilà.
1: Tu vois.
3: Si tu ne fixes pas de limite, tu peux aller où tu veux.
0: Tu vois,
3: c'est ça le truc.
1: Donc on n'a pas grand-chose à dire, en fait.
0: Mais c'est déjà pas mal.
1: Il faut juste constater.
0: La seule limite, c'est vous-même.
3: C'est tout. Prenez pas l'exemple. Et voilà.
0: Et voilà. Rendez-vous le 14 octobre au Zénith de Paris si vous avez la chance d'être en France ou en Île-de-France pour assister à ce concert. Et sinon, guettez, puisque un album de Calbo avec des titres exclusifs, des titres qu'il avait enregistrés avant son départ, était là, gardé bien au chaud par la famille. Et donc, guettez la sortie de ce projet qui, j'en suis certaine, sera magnifique.
1: Salut.
0: Voilà. La famille, je vous donne rendez-vous la semaine prochaine, même heure, même endroit. En attendant, allez cliquer sur la chaîne YouTube de Légendes Urbaines pour la version longue hommage à Calbo, au cours de laquelle on s'est raconté plein de choses avec Lino et Tequila.
1: Yes.
0: Comme à l'habitude, je vous dis paix, amour, lumière sur vous. One love Tech, one love Lino.
3: Tu es de l'amour.
0: Merci les gars, on est ensemble.
3: Yes.
0: Je vous aime.
1: Ça marche.
3: Ciao.

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2: Bonjour, bon réveil et merci d'écouter RFI. Les 5h à Paris, minuit à Brasilia.
1: Martin Guez.
2: Flavio Bolsonaro déjoue les pronostics au Brésil, car si Lula était donné en tête dans les sondages, c'est bien le candidat de l'extrême droite qui devance le président sortant lors du premier tour de cette élection présidentielle. 47% pour le sénateur de 45 ans, 35% pour Lula. On fera le point sur les résultats avec notre correspondant Thierry Augier dès le début de ce journal. Nous serons aussi en Russie, alors que Moscou intensifie ses frappes contre Kiev, la capitale ukrainienne de plus en plus isolée, alors que 2 des 8 plus grands ponts de la ville ont été bombardés en quelques jours. La riposte sanitaire contre Ebola passe aussi par l'armée et par les casques bleus, la RDC qui s'appuie sur ses soldats pour lutter au mieux contre cette 17e épidémie dans l'est du pays. Et puis Elon Musk, déjà de retour dans l'administration Trump. Un an après sa fracassante éviction, le patron de SpaceX s'est vu confier une nouvelle mission par le Pentagone. Karine Auton nous explique tout ça en fin d'édition. Il y aura bien un second tour au Brésil où le dépouillement des votes mais tour de la présidentielle est désormais terminé. Dépouillement qui a longtemps placé largement en tête le candidat d'extrême droite Flavio Bolsonaro, qui se dit d'ailleurs très satisfait et confiant pour sa future victoire, mais il n'a pas été élu dès le premier tour. Le sénateur de 45 ans, fils de l'ancien président Jair Bolsonaro, qui obtient 47% des voix contre 45% pour le président sortant, son rival de gauche Lula, qui lui assure à ses soutiens qu'il va l'emporter dans les prolongations. Et on retrouve au Brésil notre correspondant Thierry Augier, Lula, président sortant, qui a donc admis qu'il ne s'attendait pas à un tel résultat, Thierry.
3: Oui, effectivement, Lula a fait toute la course en tête durant la campagne électorale. L'écart s'est réduit au cours des derniers jours et Flavio Bolsonaro a finalement réussi à renverser la vapeur et à passer la ligne d'arrivée avec, vous l'avez dit, 2 points d'avance sur le président candidat. Il a bénéficié du vote utile. Les 4 candidats de droite qui se présentaient à cette élection ont été laminés et Bolsonaro a fait le plein des voix dès le premier tour. Il décroche même un meilleur score que son père Jair lors des élections de 2018 et de 2022. Une victoire au premier tour qui s'accompagne d'un raz-de-marée de la droite et de l'extrême droite au Congrès, notamment au Sénat. Victoire aussi de plusieurs gouverneurs alliés de Bolsonaro, comme celui de São Paulo, Tarcísio de Freitas, réélu avec plus de 62% des voix contre le dauphin de Lula, l'ancien ministre des Finances, Fernando Haddad. Lula, justement, qui a réagi dans la nuit devant ses militants, il a lancé un défi à ses adversaires en disant qu'il était très bon en situation de duel.
2: Thierry Augier, correspondant de RFI à Sao Paulo. Le second tour de l'élection présidentielle au Brésil qui aura lieu le 25 octobre prochain. Toutes nos informations sur ce scrutin qui sont à retrouver sur notre site RFI.fr. On votait aussi hier en Bosnie-Herzégovine pour des élections générales visant à renouveler le millefeuille institutionnel en vigueur dans le pays depuis la fin de la guerre en 1995. L'accord de paix de l'époque prévoyait de partager le pouvoir entre Bosniaques, Croates et Serbes. Et aujourd'hui, l'ancien dirigeant pro-russe de l'entité serbe de Bosnie, Milorad Dodik, annonçait la victoire de son parti au Parlement. Sa candidate est elle bien placée également pour conserver son siège de membre serbe de la présidence tournante. Côté croate et bosniaque, des candidats nationalistes arrivent également en tête. Lors d'un scrutin marqué par une très faible participation, seulement 42%, soit 10 points de moins que lors des dernières élections en 2022. Le chancelier allemand Friedrich Merz était en visite hier à Kiev, la capitale ukrainienne, particulièrement prise pour cible par la Russie ces derniers jours. Moscou qui cherche à isoler la ville en bombardant notamment 2 des 8 ponts sur la rivière Dnipro que compte Kiev, ce qui a créé de gigantesques embouteillages. Friedrich Merz venu annoncer un programme complet d'aide financière à l'Ukraine de plus d'1,3 milliard d'euros au moment où la Russie accentue donc ses frappes et annonce vouloir intensifier encore ses attaques. Jean-Didier Rovan.
4: En réponse aux propos de Volodymyr Zelensky, qui a annoncé une intensification des frappes ukrainiennes sur les raffineries russes, le ministère de la Défense a fait savoir hier que la Russie allait à son tour accroître le nombre de ses frappes sur les installations militaires et industrielles, ainsi que contre les infrastructures qui y sont liées, à Kiev et dans d'autres régions d'Ukraine.

0: de Kiev, Vitali Klitschko, a lui fait état d'une situation dramatique et a estimé que Moscou était en train de saccager la ville. Plus de 70 morts au Yémen ce dimanche, où les combats font rage dans la région de Taiz, la troisième ville du pays, dans des combats entre les forces gouvernementales et les Houthis. Taiz, ville siège du gouvernement, la capitale Sanaa étant aux mains du groupe rebelle pro-iranien. Et hier, le chef du conseil présidentiel yéménite, Rachad Al-Halimi, a annoncé le lancement d'une offensive pour reprendre l'ensemble du pays aux combattants Houthis.
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0: RFI, les 4h06 à Kinshasa, alors que le RDC tente toujours d'endiguer la 17e épidémie d'Ebola que connaît le pays, la pire de son histoire, qui a déjà fait plus de 4000 morts dans l'est du pays, dans une zone où les populations font déjà face à une grande insécurité entre les attaques des groupes armés et les restrictions de déplacement, soit autant d'obstacles à la riposte sanitaire. Une riposte qui passe aussi par des moyens militaires. Les casques bleus, comme les soldats congolais, sont mobilisés, Passion Ligodi.
2: À Nitouri, la zone de santé de Mambasa cumule 29 cas confirmés d'Ebola. Celle de Niania en compte 293. Dans ce territoire, les ADF concentrent leurs attaques au sud et le long de la frontière avec le Nord Kivu, souvent contre des sites miniers. Face à cette menace, la MONUSCO a rétabli sa présence à Mambasa et a installé une base mobile à Niania. Avec l'armée congolaise, elle mène des patrouilles. L'objectif est notamment de faciliter l'accès humanitaire pour la riposte, en coordination avec l'Organisation mondiale de la santé. À Mamove et Sayo, des unités de combat permettent également d'étendre le rayon de patrouille conjointe contre les ADF. Mais les dangers peuvent aussi venir de certains jeunes de communautés. Des membres des équipes chargées d'enterrer les personnes mortes d'Ebola sont parfois attaquées. Il y a une semaine, 7 enterrements de cas confirmés ont bénéficié d'un accompagnement sécuritaire dans les cimetières de Mbuji, Vulundi et Kitovo au Nord Kivu. Les obstacles persistent néanmoins. L'ONU rapporte des embuscades, des vols des véhicules et des actes criminels qui entravent la riposte. L'enjeu reste donc de permettre aux équipes d'atteindre les populations et de mener leurs interventions en sécurité.
0: Explication signée Passion Ligodi du service Afrique de RFI. Le patron des questions climatiques à l'ONU alerte sur le danger des chaleurs extrêmes pour les femmes enceintes qui peuvent conduire à des naissances prématurées et à des complications maternelles. Première déclaration de Simon Steele à Nadi, aux Fidji, où se tient une réunion préparatoire avant la COP31, plus grand sommet climatique annuel qui se tiendra en novembre à Antalya, en Turquie. Aux États-Unis, Elon Musk, déjà de retour dans l'administration Trump, après son éviction et le démantèlement du Doge, le ministère de l'efficacité gouvernementale l'an dernier. Le multimilliardaire s'est vu confier par le secrétaire à la défense Pete Hegseth une mission bien spécifique, une mission de 4 mois pour plancher sur l'avenir de la guerre, en s'appuyant notamment sur la supériorité technologique des États-Unis pour mettre fin à n'importe quel conflit. Le patron de SpaceX, qui ne travaillera pas seul, Karine Auton.
3: Pour cette initiative baptisée Project Meridian, Elon Musk pourra compter sur Palmer Luckey, le PDG de l'entreprise de technologie de défense Enduril, et par Newt Gingrich, un ancien président républicain de la Chambre des représentants. Ils rendront un rapport dans 120 jours, des recommandations à suivre pour que Washington s'assure une supériorité sur n'importe quel champ de bataille futur. Cette commande du Pentagone montre bien à nouveau comment l'administration Trump compte sur le secteur privé et donne du poids aussi aux dirigeants et observateurs qui envisagent la possibilité d'un conflit à moyen terme. Cela témoigne enfin du retour en grâce du milliardaire après une rupture spectaculaire avec Donald Trump l'an dernier. Il fallait qu'Elon Musk s'affranchisse des griefs du président américain et fasse oublier le fiasco de son passage à la tête du ministère de l'efficacité gouvernementale, le fameux Doge. Pour rappel, le patron de SpaceX avait promis 2000 milliards puis 1000 milliards de dollars d'économie pour afficher 214 milliards au final sans que ce soit vraiment vérifié. Karine Auton, New York RFI.
0: Enfin, en football, tout va bien pour le Portugal, malgré le départ de la sélection de Cristiano Ronaldo. Malgré le carton rouge reçu par Conceição et malgré l'ouverture du score de la Norvège, les Portugais l'ont emporté 2-1 avec un petit bijou signé João Cancelo. Il s'agit de la 4e victoire en 4 matchs du Portugal dans cette Ligue des Nations. Invaincu aussi la Grèce, tenue en échec par l'Allemagne 0-0. Les Grecs qui sont co-leaders de leur groupe avec les Pays-Bas qui ont battu la Serbie 2-1. Et puis en revanche, eux ne sont plus invaincus. Les Haïtiens dans la zone CONCACAF, les Grenadiers qui ont chuté face au Costa Rica 2-0. Enfin, en amical, le Mali accroche le Maroc 1-1. L'Afrique du Sud surprend l'Égypte 1-0. Et le Sénégal domine les Comores 1-0 là aussi. Au stade Vélodrome de Marseille, RFI 5h10. Ici à Paris tout de suite, c'est un jour au village sur notre antenne.
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0: Bonjour à toutes et à tous et bienvenue dans Un jour au village. Au Mali, le coton ne s'arrête plus aux portes des champs. Il se transforme, se file, se tisse et peut ainsi changer de vie. Le coton est la principale culture du pays. Il fait vivre environ 40% de la population rurale et représente la deuxième source d'exportation du Mali après l'or. En juillet 2026, une nouvelle étape a été franchie avec la création de Sotex Mali, une entreprise publique dont l'ambition est de développer l'industrie textile nationale. L'objectif est notamment de mettre en place une usine capable de transformer 40 000 tonnes de fibres de coton par an. Une initiative qui vise à réduire les exportations de coton brut, à créer des emplois et surtout à augmenter la valeur ajoutée de l'une des principales richesses agricoles du pays. À terme, Sotex Mali devrait permettre de valoriser localement près de 13% des volumes actuellement exportés. Mais derrière les machines, les fils et les tissus, il y a aussi des hommes et des femmes, des savoir-faire, des métiers et toute une chaîne de transformation. Alors que devient réellement le coton lorsqu'il est transformé sur place? Et surtout, comment cette transformation peut-elle changer la vie des populations dans les villages? Nous allons en parler dans quelques minutes avec notre invité, Youssouf Ndjim Sidibé, ingénieur agronome. Depuis 2016, il est le secrétaire permanent de l'Association des producteurs de coton africain, qui regroupe 15 pays d'Afrique de l'Ouest, du Centre et Austral. Pendant plusieurs années, M. Sidibé a également travaillé à la Compagnie malienne pour le développement des textiles, où il a notamment accompagné, formé et conseillé des producteurs dans les villages du Mali. Avec lui, nous allons comprendre ce que peut changer la transformation locale du coton, pour les producteurs, pour les travailleurs et pour les territoires ruraux. Mais tout de suite, la parole est à nos radios partenaires. Direction le sud du Tchad, à Benamar, dans la province du Logone occidental, la radio communautaire Mon Ami FM accompagne au quotidien une population largement rurale, entre agriculture, élevage, pêche, éducation et santé. Pour comprendre le rôle de cette radio au cœur de ce territoire, nous sommes avec son directeur administratif, Elie Baye Adodé. Bonjour Monsieur Elie.
1: Bonjour Monsieur Amadou Barrow.
0: Pour commencer, présentez-nous cette radio.
1: La radio Mon Ami FM est une radio communautaire. Elle vise donc à connecter les populations de Benamar et ses environnantes. Les sujets principaux que nous traitons au quotidien sont donc l'élevage, l'agriculture, la santé et l'éducation. Cette radio est implantée dans le monde rural et il faut donc aussi un accompagnement dans la sensibilisation, dans l'information pour pouvoir aider ce monde rural-là à pouvoir bien mener leurs activités au quotidien.
0: Quels sont aujourd'hui les principaux problèmes auxquels sont confrontés les habitants de Benamar et des villages environnants?
1: La population de Benamar et les villages environnants font face à un certain nombre de difficultés, telles que la route. Il n'y a pas une route qui pouvait relier le département de la Douje qui est à Moundou. La population peine à pouvoir exporter ses produits agricoles et même se déplacer, même en cas de maladie. Pour pouvoir se soigner, quelquefois, il faut parcourir des distances pour aller et c'est un problème très important. Et donc, cela s'ajoute également au problème de cette année que nous rencontrons beaucoup plus, c'est le manque de la pluviométrie. Les aléas climatiques font que les agriculteurs ne se retrouvent plus parce qu'il y a une faible quantité d'eau cette année et donc ça joue tellement sur les activités de l'agriculture et même l'élevage. Donc, voilà un peu les problèmes que vivent les populations du département de la Douje.
0: Et parmi ces problèmes que vivent les habitants de cette ville, que font réellement les autorités sur place?
1: Les autorités font également leur accompagnement dans la sensibilisation et cherchent aussi les voies et moyens pour pouvoir pallier aux problèmes, sinon aux difficultés que la communauté vit actuellement. Et comme le dérèglement climatique, c'est un fait naturel, on doit chercher à s'adapter. Donc, les autorités amènent aussi des messages de sensibilisation pour pouvoir s'adapter et sinon changer également les cultures pour s'adapter, pour ne pas être victime de la famine. Donc, voilà un peu le rôle des autorités qui accompagnent au jour le jour la population dans la sensibilisation.
0: Benamar occupe quand même une position particulière. La ville est au carrefour de zones de culture cotonnière, de pêche et d'élevage, et elle constitue aussi un pôle de service pour de nombreux villages environnants. Comment cette réalité économique et sociale influence-t-elle les programmes de Mon Ami FM?
1: Parce que nous appelons à chaque fois les experts pour pouvoir accompagner également les différents acteurs dans leur développement communautaire. Comment faire pour que l'agriculture soit améliorée? Il faut qu'ils soient informés également des prix des denrées au marché. Et donc la radio Mon Ami joue un rôle fondamental dans la transmission de l'information et là concerne presque tous les acteurs locaux du département de la Dodje, précisément en Baïnamar.
0: Monsieur Eli, pouvez-vous nous rappeler la fréquence de Mon Ami FM?
1: La radio Mon Ami est une fréquence 98.0 MHz. Nous avons couvert une zone d'audience de plus de 115 km.
0: Merci beaucoup, Monsieur Eli, et bonne journée à vous.
1: Merci, merci, Monsieur Barou, et bonne journée également.
0: Merci.
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0: Le Mali est historiquement l'un des plus grands producteurs de coton en Afrique. La filière cotonnière soutient directement et indirectement près de 4 à 5 millions de Maliens, soit environ 20% de la population, et contribue à 15% du produit intérieur brut national. À ce jour, seulement 1 à 2% de la production nationale est transformée localement, laissant le pays vulnérable au changement des marchés internationaux. Bonjour Youssouf Ndiem Sidibé.
3: Bonjour Monsieur Baron.
0: Depuis 2016, vous êtes le secrétaire permanent de l'Association des producteurs de coton africain. Quel a été votre rôle au sein de cette structure?
3: Je suis le secrétaire permanent. Être secrétaire permanent de l'Association des producteurs de coton, c'est ensuite assurer la coordination des activités de plaidoyer, de défense et des intérêts des producteurs au niveau international dans un premier temps, et aussi appuyer les plateformes nationales dans la défense des intérêts des producteurs. Je le fais avec l'accompagnement d'un bureau exécutif qui est élu pour 5 ans au sein de l'association.
0: Pendant plusieurs années également, M. Sidibé, vous avez travaillé à la compagnie malienne de développement des textiles et vous avez encadré des producteurs de coton au niveau des villages. Quand on arrive aujourd'hui dans un village cotonnier du Mali, quelle place le coton occupe-t-il concrètement dans la vie des populations?
3: Quand on arrive dans un village, on voit que le coton, ça va au-delà d'une simple culture des rentes. Ça va aussi au-delà d'un système de culture. Et à la limite, c'est un mode de vie, puisque il rythme l'activité du village pendant les 12 mois de l'année. Depuis les préparatifs du champ, où ça mobilise toute la communauté villageoise. Depuis les semis, qui mobilisent l'ensemble des activités villageoises. Les entretiens culturels, qui mobilisent l'ensemble des activités des cours socio-professionnels du village. La récolte, la commercialisation, la livraison à l'usine, le paiement des producteurs. Tout cela, c'est une série d'activités qui rythment et l'activité économique, sociale et culturelle au niveau du village. Donc, le coton, il est très important. Quand on rentre également même dans un village cotonnier, on voit aussi l'impact du coton par ce qu'il a apporté. L'amélioration de l'habitat, l'amélioration du mode de vie, l'amélioration de l'accès à l'eau, la facilitation de l'accès à la santé. Tous ces éléments-là rentrent en ligne de compte. Et dire que dans un village cotonnier, au-delà d'être une culture de rente, c'est un système de culture, un mode de vie. Un système de culture qui assure l'autosuffisance alimentaire au niveau du village, qui assure les mariages, qui assure la construction des habitats par les revenus, et j'en passe. Ça rythme tout. Parce que j'ai vécu dans ça, du 1er janvier au 31 décembre. Quand on sème une graine de coton dans le sol, l'autosuffisance alimentaire est assurée. Ça, c'est un acquis. Quand tu mets une graine, l'autosuffisance alimentaire est assurée. Quand tu mets une graine, le revenu monétaire est assuré. Donc, si le revenu monétaire est assuré, en ce moment-là, on est un peu plus tranquille au niveau du village. Au-delà de ça, pour les entretiens culturels aussi, les jeunes se mettent ensemble pour faire des travaux d'entretien qui est rémunéré et qui, à la fin de la campagne, aussi, on organise des festivités. Et dans presque tous les pays, les zones cotonnières sont des zones où, structurellement, la production céréalière est excédentaire et elles servent à desservir la zone déficitaire. Donc, le coton, il est très important. Au-delà de ça, quand nous prenons l'aspect apprentissage, c'est à travers le champ, dans les parcelles de coton, que le savoir-faire traditionnel est transmis des chefs d'exploitation aux jeunes qui sont dans le champ. Ils transmettent ça à son enfant pour qu'il soit un bon producteur de coton. Quand on met une graine de coton en terre pour avoir un plant, en fait, ça traduit tous ces éléments-là.
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1: Youssouf Sidibé, dans cette chaîne-là, quelle est la place qu'occupent les femmes et les jeunes dans les villages?
2: Elle est fondamentale. Parce qu'en fait, les femmes et les jeunes constituent plus de 60% de la population. C'est la main d'œuvre. Comme en fait, les techniques ont évolué, nous avons beaucoup de semoirs maintenant. Sinon, au moment où on faisait les semis manuels, 80% des semis étaient affectés par les jeunes et les femmes. Du point de vue entretien culturel, c'est les jeunes et les femmes qui le font. Et la récolte, les dernières statistiques prouvent que 60 à 70% de la production du coton est récoltée manuellement par les femmes et les jeunes. Donc, c'est pire que les femmes et les jeunes occupent une place centrale, une place indispensable dans le système de production coton.
1: Monsieur Sidibé, il y a quelque chose de très concret dans la transformation locale. Voir une matière que l'on a produite changer de forme sous ses yeux, le coton devient du fil, le fil devient du tissu et le tissu peut ensuite devenir un vêtement. Qu'est-ce que cela change pour une population lorsqu'elle peut voir son propre coton devenir du fil, puis du tissu et finalement un vêtement?
2: Une fierté pour le producteur quand il va voir que c'est le coton qu'il a produit dans une parcelle et que à une centaine de kilomètres, ce coton-là est transformé en filet et en tissu et qu'il se retrouve au marché. Ben c'est une fierté pour lui de porter ça. Bon, vous savez, ça a été toujours le cri de cœur de nos jeunes, c'est-à-dire les jeunes de l'Association des producteurs de coton africain, puisque 99% de notre coton on produit pour l'extérieur. Il y avait que le travail de transformation primaire, c'est le mandégrinage qui est effectué ici. Tout le reste est exporté. Ça veut dire quoi? C'est qu'on va créer des emplois ailleurs et c'est certainement tout ce qui nous revient. Et indépendamment de ça aussi, il y avait dans le temps une activité traditionnelle de transformation locale. Bon, cette activité traditionnelle de transformation locale, avec le temps, s'est estompée aussi. Donc, on est allé toujours avec le tissu industriel. Donc, qu'est-ce qu'on constate au Félix? On s'est rendu compte que nous produisons, mais on va créer des emplois ailleurs. On fait une valeur ajoutée ailleurs. Donc, pour revenir à votre question, il n'y a rien de plus d'être fier que le coton qu'on produit est transformé, que le tissu lui revient, et qui permet aussi à nos enfants d'avoir du boulot. Ça, c'est là une fierté.
1: Est-ce que cela change le regard porté sur le coton?
2: Bon, ça va obligatoirement changer le regard. Comme on est à la bourse, je pense que certains pays viennent de le commencer et nous espérons que tous les autres pays emboîtent le pas. Et que nous, producteurs, nous rendons compte que notre coton fait du tissu que nous-mêmes nous portons, des tissus de qualité que nous portons, que notre coton emploie nos enfants, que notre coton alimente l'économie de notre pays. Il n'y a pas mieux que ça, le regard va forcément être positif, plus que positif.
1: Justement, M. Sidibé, cette question de la transformation locale dépasse les frontières du Mali. Au Burkina Faso, par exemple, des initiatives comme Text Force s'inscrivent dans cette volonté de transformer davantage le coton sur place et de rapprocher la matière première des activités industrielles et artisanales. Depuis plus de 10 ans, vous êtes le secrétaire permanent de l'Association des producteurs d'Afrique, qui regroupe 15 pays d'Afrique de l'Ouest, du Centre et Austral. Qu'est-ce qu'une transformation plus importante du coton sur place peut changer dans la vie des producteurs et des territoires?
2: Ça peut tout changer. Par exemple, le Burkina a amorcé cette dynamique avec le Faso d'Enfamil. Et présentement, aujourd'hui, avec le mois dernier, il y a eu des usines dans le Test Force, qui vient en appui déjà, puisque déjà il y avait une première vague de valorisation du tissu local. Même si le fil était là, produit sur place et fait sur place. Donc avec les cotons, nous pensons que ça va créer plus de valeur ajoutée, plus de considération, et en ce moment, ça va beaucoup améliorer les revenus de nous, les producteurs. Ça va augmenter les revenus. Par exemple, quand tu transformes sur place et que tu fais le tissu, encore tu fais de la valeur ajoutée, qui impacte sur la filière, de facto aussi. Quand nous prenons le mécanisme de rémunération des acteurs de la filière, tout cela s'est enriné au marché international. Et bien, si déjà au marché national, on consomme une bonne partie, quel est le problème? Je pense qu'on ne peut qu'être ravis.
1: Alors, est-ce que cela peut contribuer à maintenir certains savoir-faire dans les villages?
2: Maintenir et renforcer même certains savoir-faire. C'est ça qui est important aussi. Puisque les techniques de production évoluent, mais il y a une base de données aussi qui est là et qui reste inégale et qui peut être perpétuée dans le village.
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1: M. Monsieur Sidibé, derrière toutes ces réalités nationales, est-ce qu'il y a finalement une même question? Comment faire en sorte que celui qui cultive le coton puisse aussi avoir une place dans l'histoire du produit qu'il devient?
2: Je pense que c'est vraiment important, ça résume un peu les objectifs. Parce que quand vous voyez tous les acteurs, le coton, tous les acteurs de la filière, en fait, je ne dis pas demain, mais à l'heure actuelle, à partir du moment où le producteur, il sème, il graine, il livre à l'usine pour des grenades, pour lui, là, c'était fini. Voilà. Quand tu prends les autres acteurs, ils sont là, les sociétés cotonnières, et ils dégrainent, ils vendent la graine, le négociant, lui, il vient payer, il l'amène au filateur, le filateur, il file, il amène ça au tisseur, lui, il tisse, et après, il y a le designer, et il y a le produit fini. Quand on voit tout ça, ça serait beaucoup plus important à partir du moment si déjà le producteur parvient à faire un peu la remontée de son positionnement dans la filière. Il est peut-être réconforté, réagardi par ça. Ça, c'est grâce à mon travail de base. Aujourd'hui, la société coutonnière fonctionne. Le fait que le négociant vient prendre la fille, le filateur il est là, l'industriel il est là, ces jeunes-là travaillent. On peut-être réconforté dans la chaîne ou dans le système.
1: Pendant plus de 20 ans, vous vous êtes rendu dans beaucoup de villages du Mali et d'ailleurs dans d'autres pays africains pour encadrer les producteurs de coton. Si demain vous retournez dans votre village cotonnier idéal, qu'aimerez-vous voir? Qu'est-ce qui aurait changé?
2: Il n'y a pas 2 semaines, je suis retourné dans un des villages que j'ai encadré en 88. J'ai résidé même dans ce village. J'ai été réconforté de voir d'abord que l'habitat s'est amélioré à 80% des familles. Aujourd'hui, c'est des maisons en tôle. Indépendamment de ça, ils ont presque chaque famille a son pilier mince. J'ai été réconforté par ça. 80% des familles, ils ont un poste télévisé avec des panneaux solaires, les géants, avec des commodités. Les modes de vie se sont améliorés. La pauvreté a réduit. Au-delà de ça, quand nous prenons au niveau communautaire, j'ai vu qu'il y a un centre de santé périphérique qui est là. Il y a les retours. Dans le temps, l'évacuation des malades, c'était un problème. Mais aujourd'hui, ça ne pose aucunement un problème. Bon, il y a aussi les routes. Par la commercialisation de l'État, les routes se sont un peu améliorées. Il y a une dynamique positive au niveau des classes.
1: Monsieur Sidibé, vous parliez tout à l'heure de jeunes. Si vous aviez un seul message à adresser aux jeunes qui hésitent aujourd'hui à reprendre le champ de coton de ses parents, que lui diriez-vous?
2: Je leur dirais tout simplement que, en avant, pour la promotion, il faut s'adonner à ça, puisque cette culture de plus en plus commence à... Elle avait de la valeur, mais elle s'inscrit de plus en plus dans la dynamique, dans l'économie de nos pays, comme un des piliers, une des cultures créatrices d'emplois au niveau national. Donc, nous devons persévérer dans ça.
1: Du champ au tissu, le coton raconte donc bien plus qu'une histoire de production. Il raconte des familles, des métiers, des savoir-faire et peut-être aussi une partie de l'avenir des villages africains. Youssouf Sidibé, il est de tradition dans Un jour au village que notre invité partage avec nos auditeurs un proverbe dans sa langue. Quel proverbe souhaiterez-vous partager avec nos auditeurs?
2: Comme on dit, Koriye Sheba Koron Dangan, Noroleye Shofana, Iba So Atake, Sheba Fana, Iba So Atake, Yimbala. Ça veut dire que si vous voyez la jolie poule tourner autour d'un tas d'air de la vieille poule, c'est qu'elle doit en avoir au moins une dedans. Donc, c'est dire qu'aujourd'hui, le coton, on a beau faim, c'est une culture qui est là et qui se maintient, qui permet à tout un chacun de trouver son compte.
1: Monsieur Sidibé, c'est dans quelle langue ça?
2: Ça, c'est en Bambara ou en Diba.
1: Merci Youssouf Ndjim Sidibé. Je rappelle que vous êtes ingénieur agronome avec plusieurs années d'expérience au sein de la compagnie malienne de développement du textile. Là, vous avez encadré des producteurs de coton au niveau des villages. Depuis 2016 également, vous êtes le secrétaire permanent de l'association des producteurs de coton africains dont le siège se trouve à Bamako. Merci beaucoup Monsieur Youssouf Ndjim Sidibé.
2: Ok, merci beaucoup Monsieur Barrow. Je remercie aussi la radio mondiale qui est RFI. Et je salue l'ensemble des auditeurs et on s'est dit une excellente campagne agricole pour l'ensemble des producteurs africains.
1: Bonne journée à vous et au revoir.
2: Au revoir, merci bien.
1: C'est la fin d'Un jour au village. Merci à Nathalie Laporte pour la réalisation. Un rendez-vous la semaine prochaine et bon week-end à toutes et à tous.
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7: 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Bienvenue si vous nous rejoignez à l'instant, il est 5h30. Ici à Paris, 3h30 en temps universel.
3: Vincent Dublange.
7: Et c'est Afrique Matin, votre rendez-vous. On prend le temps une demi-heure pour brosser l'actualité du continent de ce lundi. On va débuter par le journal. C'était probablement l'un des derniers géants de sa génération d'écrivains. Le Sénégalais Cheikh Hamidou Kane est décédé samedi à 98 ans. Ses obsèques ont eu lieu hier à Dakar. Les hommages se sont multipliés au Sénégal et ailleurs. On va entendre un extrait de l'entretien que le philosophe nous avait accordé il y a une quinzaine d'années. À la une également la situation en Éthiopie et dans la sous-région avec la prise de Mekele par les troupes fédérales ce week-end. Le TPLF semble privilégier désormais la guérilla, tandis que les rivaux régionaux de l'Éthiopie accusent de soutenir les rebelles tigréens se sont réunis hier en Égypte. On va faire le point dans deux minutes. On évoque aussi cette action en justice de Malgache au Royaume-Uni contre le minier QMM, jugé responsable de la pollution de l'environnement, avec des conséquences sur la santé pour les habitants du sud-est de Madagascar. Et puis le foot, pour terminer, nous étions hier au Vélodrome à Marseille pour assister au match amical Sénégal-Comores. Score final 1-0 pour les Lions de la Teranga. Il a donc été porté en terre hier au cimetière musulman de Yoff à Dakar, Cheikh Hamidou Kane, entouré de ses proches pour son dernier voyage. Juste avant, une cérémonie officielle s'était tenue avec notamment le Premier ministre sénégalais à l'hôpital Fan de Dakar. Les officiels qui ont rendu hommage au grand écrivain, philosophe, qui fut aussi gouverneur de Thiès, ministre également dans les années 1960, puis 1980. Il a aussi travaillé pour l'UNICEF. Cheikh Hamidou Kane a participé à l'éveil intellectuel de plusieurs générations de Sénégalais, d'Africains aussi, notamment avec son chef-d'œuvre « L'aventure ambiguë » en 1961, qui raconte les tiraillements d'un jeune Africain qui vient faire ses études à Paris. Études de philosophie, œuvre littéraire, responsabilité politique, qui l'ont conduit à forger une conviction, celle que l'Afrique doit avancer sans trop se préoccuper des autres. Écoutez ce qu'il en disait en 2010 au micro RFI de José Marinho.
8: Sur la longue période, l'Afrique a été victime de trois dépossessions. Elle a été dépossédée de son initiative politique. Dès que nos rois, nos empereurs, nos chefs traditionnels ont été défaits, nous avons perdu l'initiative politique. Elle a été dépossédée de son identité androgène, que nous devions nous assimiler aux blancs, aux français, à l'espagnol, aux portugais, etc. L'Afrique a été dépossédée de son espace. L'Afrique comme continent n'existe pas, parce qu'il existe 53 États, 53 morceaux découpés sur ce continent par des colonisateurs européens. La frontière qui sépare le Sénégal de la Mauritanie passe au milieu du fleuve. C'est comme ça. Sur tout le continent africain, il faut que l'espace africain se reconstruise. Et pour cela, il faut, par exemple, transcrire nos langues qui sont orales, les moderniser, les enseigner. Plutôt que d'enseigner seulement le français, il faut enseigner le français, le peul, le wolof chez moi. Plutôt que d'enseigner l'histoire de France, de nos ancêtres, les Gaulois, il faut enseigner notre histoire, celle du roi des Zoulous, Chaka. Voilà, c'est ça l'histoire qu'il faut enseigner aux jeunes Africains noirs. Il faut retrouver la maîtrise de notre espace. Je suis un partisan convaincu des États-Unis d'Afrique, un continent, parce que le monde a besoin de l'Afrique.
7: Cher Hamidou Kane, en 2010 au micro RFI José Marinho, il parlait de 53 États, il y en a désormais 54 hein, depuis 2011 et l'indépendance du Soudan du Sud. 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Il est 6h quasiment 34 minutes à Addis Abeba. En Éthiopie, retour à la guerre asymétrique. 4 ans après la paix dans le nord, au Tigré, les forces rebelles du TPLF et l'armée fédérale s'affrontent depuis 10 jours maintenant et la prise de l'aéroport de la capitale régionale par les rebelles tigréens. Mais quelle est que le TPLF a finalement abandonné ce week-end devant l'avancée des troupes d'Addis Abeba. Les rebelles s'en remettent à la guérilla depuis les montagnes tigréennes. Et ce, alors que sur le plan diplomatique, la pression sur Addis Abeba est forte. Les États-Unis appellent à la retenue. Les rivaux régionaux de l'Éthiopie, eux, se sont réunis hier. Les explications sur la situation intérieure et extérieure avec Sidi Yansané.
6: Depuis samedi, l'armée fédérale éthiopienne contrôle Mekele. L'armée assure les patrouilles à travers la capitale du Tigré, pendant que ses alliés du TPF, faction dissidente du TPLF, occupent les principaux bâtiments officiels de la ville, selon l'AFP. Les communications ont été rétablies, même si la plupart des commerces ont gardé leurs rideaux fermés suite aux pillages qui ont eu lieu après l'entrée de l'armée fédérale dans Mekele et le repli des forces rebelles du TPLF, qui semblent désormais privilégier la guérilla. Au même moment, en Égypte, se retrouvait à El Alamein autour du président Abdel Fattah al-Sissi, ses homologues érythréens et somaliens, ainsi que le général Al-Burhan de l'armée soudanaise, tous considérés comme rivaux du chef d'État éthiopien Abiy Ahmed, accusé de vouloir forcer l'accès de son pays à la mer Rouge et de soutenir les paramilitaires dans la guerre qui ravage le Soudan. À l'issue de la rencontre égyptienne, les quatre leaders ont insisté sur les principes de bon voisinage et de non-ingérence des États. Ils ont aussi souligné l'importance du respect du droit international sur la gestion des cours d'eau transfrontaliers.
7: Et la guerre au Soudan dont parlait Sidi Hansane il y a un instant, qui dure depuis 3 ans et demi maintenant entre l'armée régulière du général Burhan et les paramilitaires FSR du général Hemeti, avec une situation humanitaire toujours catastrophique dans de nombreux endroits, notamment dans les Kordofan, là où se concentrent les combats au sud du pays. Samedi, une frappe aérienne sur 2 camions d'aide humanitaire de l'ONU dans l'état soudanais du Kordofan du Sud a tué un chauffeur. C'est ce que dit le Programme Alimentaire Mondial, le PAM, qui affirme que les voitures étaient clairement identifiées comme des véhicules humanitaires. Les armées dans le monde qui peuvent aussi faire autre chose que la guerre. C'est en tout cas l'idée derrière cette grande rencontre entre chefs d'état-major aujourd'hui. Et c'est jusqu'à jeudi à Kampala, en Ouganda, des chefs militaires de 14 pays africains attendus pour une conférence sur les opérations militaires autres que la guerre. Rencontre organisée par le ministère ougandais de la Défense et l'armée ougandaise, qui est elle-même engagée dans l'est de la RDC, notamment aux côtés des forces congolaises contre les combattants ADF. Kampala veut promouvoir une réponse africaine commune aux nouvelles menaces. Quelles propositions seront discutées, Passion Legodi?
9: Intervenir face à une catastrophe naturelle, soutenir la réponse à une pandémie ou protéger des infrastructures essentielles, ces missions figurent au programme. La conférence accueillie par le général Muhoozi Kainerugaba, chef de l'armée ougandaise, doit examiner comment les militaires peuvent agir face à des crises qui dépassent les combats conventionnels. Premier volet, les nouvelles technologies avec la cybersécurité, l'intelligence artificielle et les drones. Deuxième volet, la protection des frontières, les espaces maritimes et des installations stratégiques. Enfin, le soutien aux autorités civiles face aux catastrophes et aux crises sanitaires. Pour Kampala, la réponse doit associer les armées, les pouvoirs publics et la société. Des commandants de missions de paix et des représentants de l'Union africaine et des organisations régionales sont également attendues. L'Ouganda propose un cadre régional sous l'égide de l'Union africaine, des principes communs, des règles d'engagement, des formations et un partage de renseignements. La responsabilité juridique et éthique des militaires sera aussi discutée. L'objectif affiché, mieux coordonner leurs interventions et préciser les règles qui les encadrent. Ce cadre reste à débattre. Il n'est pas encore adopté.
7: Vous écoutez RFI, il est 6h38 à Madagascar, où l'immense mine d'extraction d'ilménite de QMM est visée par une plainte devant la Haute Cour de Londres. QMM, c'est cette entreprise filiale du groupe anglo-australien Rio Tinto. Un cabinet d'avocats britannique a annoncé mercredi avoir engagé une procédure au nom de 6649 plaignants malgaches, des habitants de la région d'Anous au sud-est de la Grande Île, qui sont confrontés à des pollutions au plomb, à l'uranium. Guillaume Fabrique, que dit le dossier juridique?
10: Plusieurs experts indépendants ont constaté une concentration d'uranium et de plomb dans l'eau plus élevée en aval de la mine par rapport au niveau mesuré en amont. C'est ce qu'affirme Sophie Turner, avocate associée au sein du cabinet britannique Lidey.
11: Les plaignants vivant près de la mine affirment que les dommages causés à l'environnement ont eu un impact très important sur leur capacité à subvenir à leurs besoins et à ceux de leur famille, avec, par exemple, une diminution très importante des ressources halieutiques disponibles pour la pêche. Ils espèrent donc obtenir une indemnisation pour la perte de leurs moyens de subsistance et une dépollution de l'environnement qui a été endommagée. Ils estiment ne pas avoir obtenu cela au niveau local et c'est pour cela qu'ils introduisent ces actions en justice à Londres.
10: Des analyses médicales ont aussi conclu à des taux d'uranium et de plomb très élevés dans les organismes de plusieurs plaignants, dépassant largement les seuils recommandés par l'Organisation mondiale de la santé. Les victimes utilisent l'eau polluée pour boire, cuisiner et se laver, selon l'avocate.
11: Les plaignants affirment également que le bruit et les vibrations provenant du site minier leur causent un stress très important et des troubles du sommeil. Ils font font aussi état de problèmes cutanés après avoir été exposés à l'eau contaminée ainsi que de difficultés respiratoires.
10: Sollicité par nos soins, l'entreprise QMM affirme dialoguer avec les communautés et d'y publier les évaluations de suivi environnemental. Elle demande en outre au cabinet Lidey de lui transmettre tout élément de preuve de ces allégations en vue d'un examen approfondi. Guillaume Fabrion, Tananarive, RFI.
12: Une pollution et des conséquences probablement désastreuses pour la santé au Cameroun. Des métaux lourds, des résidus antibiotiques, des toxines détectées dans la viande de poulet au Cameroun et dans les œufs également. Pollution répétée qui concerne en fait toute la chaîne de la filière avicole, de la production d'aliments pour les poulets et les poules, en passant par les fermes d'élevage et puis la commercialisation. Les études qui ont été menées par des scientifiques de l'université Yaoundé 1 et d'un centre de recherche de la capitale camerounaise montrent des pratiques à revoir donc sur toutes les étapes de production, Amélie Tullet.
13: Cadmium, plomb, mercure, mycotoxines ou encore chloramphénicol, autant de substances reconnues comme toxiques pour la santé animale et humaine, retrouvées dans les échantillons prélevés dans trois régions, centre, littoral et ouest, trois bassins de production avicole qui alimentent le marché camerounais, mais aussi le Gabon, la Guinée équatoriale, le Tchad, la Centrafrique. L'équipe de l'université Yaoundé 1 a effectué des enquêtes dans les fermes et dans 900 ménages, un travail au long cours, entamé en 2015, qui documente une contamination croisées et cumulatives pouvant provenir de pesticides et d'engrais utilisés dans les champs de maïs, arrachés des soja qui composent les aliments donnés aux animaux, des antibiotiques utilisés sans respecter la posologie par les éleveurs, jusqu'aux médicaments donnés parfois par les vendeurs pour donner meilleur aspect aux volailles. Des substances pour lesquelles le Cameroun n'a pas défini de seuil limite, mais dont les quantités relevées dépassent parfois les normes internationales ou dont la présence, comme le chloramphénicol, est même en principe interdite pour son aspect cancérigène. L'équipe scientifique cherche à présent des financements pour évaluer dans quelle quantité ces métaux lourds, toxines et résidus de médicaments vétérinaires se retrouvent dans l'organisme des consommateurs.
12: Amélie Tullet. La police espagnole a évacué hier un camp de migrants installé sur une plage de Ceuta, et ce un peu plus d'une semaine avant la visite sur place dans cette enclave espagnole d'Afrique du Nord du roi Felipe VI et de la reine Laetitia. Ceuta qui a connu, pour rappel, une grave crise migratoire fin juillet avec l'entrée d'environ 70 000 migrants en provenance du Maroc. En football, le Maroc, tiens justement, qui jouait hier un match face au Mali, un partout, score final pour cette séquence internationale. Les Marocains qui avaient bien démarré leur phase qualificative à la CAN avec deux victoires face au Gabon et au Lesotho. Hier, ils ont donc été tenus en échec par le Mali à Tanger. Au contraire des autres Lions, ceux de la Teranga, vainqueurs en amical 1-0 aux Comores, le match se déroulait au Vélodrome à Marseille, qui est un peu la deuxième capitale des Comores, comme on dit. Plus de 20 000 personnes au Vélodrome. Elisa Amourette dans les tribunes.
14: C'est dans une atmosphère amicale et joyeuse, épaule contre épaule, que les supporters du Sénégal et des Comores sont venus voir le match.
15: On est deux peuples frères,
14: raconte Moïse.
15: Pour un match amical, que le meilleur gagne, mais victoire pour le Sénégal.
14: Le coup d'envoi symbolique est donné par le rappeur franco-comorien Soprano. Mais dès les premières minutes, Ilmane Ndiaye, l'ex-joueur de l'OM, marque l'unique but du match pour le Sénégal.
16: Et les Comoriens sont un peu chez eux.
14: Fa, supportrice sénégalaise.
16: Et malgré tout, le Sénégal tient avec 1-0. Et voilà, on est fiers d'eux quand même.
14: Raïm, supporter comorien, donne de la voix et espère une égalisation.
17: Voilà, on est rentré, il y avait déjà 1-0, quoi. Du coup, voilà, mais espérons qu'on va égaliser, même gagner, quoi.
14: En deuxième période, malgré une belle action, les Sélakantes ne parviennent pas à marquer. Une déception pour Ousni, venu voir le match avec son fils.
18: Bah, c'était un peu difficile, ils ont pris un but dès le début. Mais sinon, après, ils ont essayé de tenir le jeu, mais bon. Voilà, c'était un peu compliqué, c'était au-dessus physiquement le Sénégalais.
14: Les joueurs sortent sous les applaudissements des plus de 20 000 spectateurs venus les soutenir au Vélodrome. Elisa Amourette, Marseille, RFI.
12: Et à Marseille comme à Paris, il est 5h44.
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12: Sortir des frontières, conquérir les marchés internationaux, l'espoir des entreprises de Mayotte. Alors que se tenait ces derniers jours un sommet économique sur les Outre-mer françaises, on va en parler dans 10 minutes. Les matières premières et l'acier européen dans la tourmente. On vous explique tout avec la traite pédagogique, toujours Marie-Pierre Olfan. Ce sera dans 5 minutes, juste après le dossier Afrique Éco ce matin sur les relations France-Tchad, les investissements français qui repartent à la hausse, signe d'un réchauffement et d'une volonté politique des deux côtés. Mais d'abord, RFI Reportage, on débute une série de trois Reportage en Tanzanie sur la manière dont la capitale économique Dar es Salaam se prépare au phénomène climatique. El Niño, 70% de la population de Dar es Salaam vit dans des quartiers informels, dans des zones où l'assainissement, le système d'évacuation des eaux se font rares, alors que les conséquences les plus lourdes d'El Niño en Afrique de l'Est sont attendues pour les prochaines semaines, les prochains mois. Les habitants du quartier de Kipawa, à Dar es Salaam, tout au bord de la rivière Msimbazi, eh bien, ils tentent de se préparer au mieux. Vous allez l'entendre face aux fortes pluies qui sont prévues et à la montée des eaux toute proche. Reportage, RFI, Elodie Goulesca.
14: À une poignée de kilomètres de l'aéroport international de Dar es Salaam, des habitants se retrouvent autour du collectif écologiste de Kipawa, KEG. Le quartier, situé au bord de la rivière Msimbazi, est sujet aux inondations depuis des décennies. Alors, avec l'arrivée prochaine de fortes pluies provoquées par le phénomène El Niño, William et son association ont décidé de se préparer au mieux. Ils nous emmènent en contrebas de la rivière.
19: Comme vous le voyez ici, nous avons construit une digue pour contrôler l'écoulement de l'eau. On a aussi planté des arbres pour lutter contre l'érosion des sols.
14: Devant lui, un mur de sable de 6 mètres de haut et 200 mètres de long que les habitants ont érigé en deux jours. Peter Boniface habite à Kipawa et sa famille a déjà perdu deux maisons à cause des inondations.
20: Quand j'étais petit, il suffisait de faire un pas pour traverser la rivière, mais ça s'est beaucoup élargi.
14: L'urbanisation grandissante de Dar es Salaam fait diverger les cours d'eau et certains quartiers comme Kipawa se retrouvent en zone inondable. Avec l'arrivée d'El Niño, le gouvernement incite les citoyens à risque à quitter leur domicile. Une idée difficilement réalisable selon Peter Boniface.
20: La seule chose qu'on peut faire, c'est prier Dieu que les prévisions de pluie soient mauvaises. Mais si ça doit arriver, eh bien ça arrivera.
14: Si le collectif écologiste de Kipawa tente de préparer au mieux le quartier, les habitants se sentent impuissants. C'est ce qu'explique Ramadan Mangalaye, chauffeur de taxi-moto.
21: Il y a beaucoup d'inquiétudes. Lors du précédent El Niño, les dégâts étaient considérables et beaucoup de maisons ont été emportées.
14: Un peu plus loin, devant son échoppe de poissons grillés, Dionysia Luande aussi appréhende les pluies à venir. Sa maison a déjà été emportée une fois par les inondations.
22: Honnêtement, j'ai peur. Mais en tant que citoyen, qu'est-ce qu'on peut faire?
14: Lorsqu'on lui demande si le gouvernement apporte de l'aide, sa réponse est sans équivoque.
23: Non.
22: Non.
14: El Niño devrait frapper la Tanzanie au plus fort en novembre et décembre prochains. Elodie Goulesque, Dar es Salaam, RFI.
12: À suite de notre série de reportages en Tanzanie demain même heure.
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3: Vincent Dublange.
12: Le dossier Afrique Éco sur les relations économiques France-Tchad dans une minute, mais d'abord la une de l'actualité de ce lundi 5 octobre. Il y aura bien un second tour au Brésil. Pour la présidentielle, ce sera le 25 octobre. Flavio Bolsonaro, le fils de l'ancien président, a déjoué les sondages. Il est arrivé en tête du premier tour, 47% des voix environ, contre 45% pour le président sortant Lula. En France, nouvelle semaine de contestation lycéenne en perspective. Des centaines de lycées vont à nouveau fermer, au moins partiellement lundi. Mardi, il y a un appel à une journée de mobilisation. Une intersyndicale de l'éducation nationale appelle d'ailleurs à rejoindre cette journée. Hier, le Premier ministre français a dévoilé une feuille de route. Il demande à ce que les cours reprennent partout où c'est possible. Il fixe aussi un calendrier pour répondre en partie aux revendications des lycéennes et des lycéens français. Une réunion préparatoire à la conférence de l'ONU sur le climat, la COP31 qui doit s'ouvrir en Turquie le mois prochain. Une pré-COP s'est ouverte ce lundi aux îles Fidji et Tuvalu dans le Pacifique. À l'instant, les Fidji appellent les pays développés à soutenir une transition juste vers les énergies renouvelables. L'Union européenne et ses États membres doivent agir face à un vaste projet de colonisation israélienne en Cisjordanie occupée. C'est ce que demande ce lundi dans une tribune dans le journal français Libération 500 anciens diplomates, ministres ou responsables européens. Le Premier ministre israélien, lui, ordonne un examen des mesures de sécurité sur les vols internationaux vers Israël et ce suite à l'attaque cette semaine sur un vol de la compagnie Fly Dubai. C'était un forum économique aux allures de réchauffement diplomatique entre le Tchad et la France. Il y a une dizaine de jours, on va s'y plonger dans votre rendez-vous Afrique Économie de ce lundi. Les relations entre les deux pays se sont nettement refroidies en 2024 avec la rupture soudaine de l'accord de défense qui signifiait le retrait des bases militaires françaises au Tchad. Comme voulu par le président français Emmanuel Macron et son homologue tchadien Mahamat Idriss Déby, le renouveau de la relation va passer surtout par l'économie. Le Tchad cherche des investissements, 26 milliards d'euros recherchés d'ici 2030. Le pays veut, pour atteindre ses objectifs, attirer notamment les entreprises françaises. Alexis Bédu.
1: Un nouveau code du travail, des exonérations fiscales pour les investisseurs étrangers, la digitalisation des entreprises et des services de l'État, un guichet unique via l'Agence nationale des investissements étrangers. Le Tchad veut faire passer le message que le climat des affaires s'améliore. Abderrahmane Gademi, administrateur provisoire de la Chambre de commerce et d'industrie du Tchad.
2: Aujourd'hui, les réformes sont engagées. Donc le développement économique du Tchad, la diversification économique dans sa globalité, la transformation du tissu industriel, toutes ces priorités aujourd'hui qui rentrent dans le cadre du plan national de développement Tchad Connexion 2030 dans le cadre de la mise en œuvre de la vision dictée par le maréchal président de la République.
1: Certes, les réformes sont récentes, mais l'indice d'attractivité établi par l'Institut Amadeus pour 2024 ne progresse pas. Le Tchad est 49e en Afrique sur 54 pays évalués. La question cruciale qui bloque encore un certain nombre d'investissements pour Djimadou Mandé, corps économiste et ancien directeur à la Banque des États d'Afrique centrale, c'est celle de l'électricité.
4: Cet obstacle-là n'a pas disparu. Des efforts sont à faire dans la mise en œuvre vraiment effective que les entrepreneurs, tant nationales que celles qui viennent de l'étranger, trouvent les moyens de réaliser effectivement leur activité à faible coût.
1: L'électricité, justement, Marc Galigny, directeur Afrique de la société française Sker, vient de signer un accord pour deux centrales solaires de 30 MW aux portes de N'Djamena.
5: Tout le modus operandi, que ce soit inhérent aux taxes fiscales et douanières, à la facilitation de la contractualisation, vraiment, et ce n'est pas un argument, je n'ai rien à vendre, je n'ai juste que des projets à installer. Force est de constater que ça s'est extrêmement amélioré et que le Tchad met les moyens en place aujourd'hui pour faciliter l'installation des entrepreneurs.
1: Côté français, le MEDEF international voit des opportunités grâce à ce réchauffement des relations et à la reprise de la coopération sécuritaire, son président Philippe Gauthier.
24: Le Tchad est un pays stable dans la région, passé à travers les révolutions, entre guillemets, des autres pays du Sahel. Et on a pas mal d'entreprises françaises qui reprennent le chemin du Tchad sur les infrastructures, sur l'énergie, sur la santé.
1: Oui, quelques accords ont été signés ces dernières semaines, de quoi renforcer les investissements directs français au Tchad, tombé bien bas en 2024 à 48 millions d'euros.
12: Merci Alexis Bédu du service économie d'RFI. Les matières premières à 5h52 à Paris, c'est une mauvaise nouvelle pour l'industrie européenne. La production d'acier atteint des niveaux historiquement bas. Les exportations ont chuté de 20%. Bonjour Marie-Pierre Olfan.
25: Bonjour.
12: Le secteur sidérurgique européen est mal en point pour plein de raisons, externes, internes à l'Union européenne. Une des explications, Marie-Pierre, c'est la hausse des coûts de l'énergie.
25: Exactement. Le secteur pâtit notamment du prix du gaz en Europe qui a bondi de plus de 140% depuis le début de l'année. Le président du conseil d'administration d'ArcelorMittal Europe pointe un niveau de coût dangereux qui rend les exportations très problématiques. En moyenne, elles ont chuté de 20% sur le premier semestre. La baisse des ventes vers les États-Unis a atteint près de 30%. L'acier européen y est doublement pénalisé parce qu'à son prix, il faut ajouter 50% de droits de douane imposés par l'administration Trump. Contrairement aux autres leaders asiatiques de l'acier, l'industrie européenne doit aussi faire face à une hausse des coûts d'investissement pour décarboner son activité et produire de l'acier plus vert.
12: Et quand on dit que l'acier européen peine à s'imposer sur le marché mondial, c'est en grande partie à cause de la concurrence redoutable de la Chine.
25: Oui, la Chine a littéralement inondé le monde d'acier bon marché ces dernières années. En réaction, l'Europe et d'autres États ont répondu avec des droits anti-dumping pour protéger leur production nationale. Mais cela ne résout pas tout. L'Europe taxe jusqu'à 90% certains produits tels que les cylindres en acier. Mais ces barrières douanières ont une conséquence indirecte. La production chinoise qui s'écoule moins en Europe est vendue ailleurs. Cela fait autant de marchés en moins pour les exportateurs d'acier.
12: Et une partie de la surproduction chinoise se reporte notamment au Brésil.
25: Effectivement, les marchés émergents comme le Brésil sont plus enclins à accepter l'acier chinois à bas prix. Les autorités brésiliennes ont mis en place elles aussi des mesures protectionnistes qui devraient permettre de faire baisser les importations de 15% cette année. Mais on parle de volumes qui sont encore deux fois plus élevés qu'avant les années 2020. Le secteur se dit inquiet et demande au prochain président qui sortira des urnes des mesures commerciales rapides et efficaces pour contrer l'acier chinois, mais aussi pour limiter les volumes d'acier d'Indonésie, de Malaisie ou encore ceux du Vietnam, qui a multiplié par 5 ses exportations vers le Brésil cette année.
12: Merci Marie-Pierre Olfan pour toutes ces explications. RFI 6h54 à Mamoudzou, une heure de plus à Saint-Denis de la Réunion. Et c'est l'heure du journal des rédactions locales d'Outre-mer. La première avec à la une ce matin, Mayotte qui cherche à séduire les investisseurs. Bonjour Edwige Saint-Thomas.
6: Bonjour, Mayotte espère tirer des bénéfices du sommet économique et Choose Outre-mer qui a réuni jeudi entreprises et acteurs économiques autour d'un objectif, attirer de nouveaux investissements. Pour les entreprises mahoraises, l'enjeu est aussi de sortir des frontières et de conquérir les marchés internationaux. Lisa Morisseau, Mayotte la première.
7: Un fonds d'investissement de 35 millions d'euros pour les Outre-mer, c'est l'une des annonces du sommet. Pour Mayotte, ce rendez-vous s'est concrétisé par la signature d'une convention avec Business France. L'objectif, aider les entreprises mahoraises à se développer à l'international. La présidente de la délégation Outre-mer du Conseil économique et social, Maïmouna Timoussa.
8: Cette convention, c'est ce qui permet aussi à nos régions de pouvoir accéder à différents types de marchés. Par exemple, pour Mayotte, on a quand même tout l'océan Indien et surtout l'Afrique de l'Est. Et ça, c'est important justement que Business France soit là parce que c'est aussi un facilitateur d'accès dans les marchés régionaux.
7: Cette signature avec Business France n'est qu'une première étape. Maintenant, les entreprises mahoraises doivent capter ces investissements.
8: Il y a au moins une quinzaine d'entreprises mahoraises qui ont été repérées. J'espère que ces 15 entreprises mahoraises pourront avoir un maximum de financement.
7: La construction, l'économie bleue, l'agriculture et le tourisme sont les principales filières identifiées pour les investissements à Mayotte.
6: Toujours à Mayotte, les aînés vont désormais avoir leur mot à dire dans la vie de la commune de Bandrabois. Un conseil des sages a été officiellement installé ce samedi à l'hôtel de ville. Laïmi Zouber Ravoye, Mayotte la première.
9: Dans la culture mahoraise, la parole des aînés occupe une place centrale. Aiguisés par le temps et forts de savoir par l'expérience, ils sont considérés comme des repères pour éclairer les décisions et penser l'avenir. Et ça, la commune de Bandrabois l'a bien compris avec la mise en place d'un conseil des sages pour faire avancer la municipalité. Chebani Mohamadi Abdou, membre du conseil des sages.
10: Pour nous, les sages, on est là pour aider les maires. Certaines communes échouent parce que dès qu'ils sont élus, ils oublient les vieux.
9: Pour le moment, le Conseil des sages compte une cinquantaine de membres. Et c'est une instance bien réfléchie pour une démocratie participative. Antoissi Abdouli Ariti, maire de Bandrabois.
11: Il va appartenir au Conseil des sages de se réunir, de faire son propre règlement intérieur. Ils vont pouvoir s'organiser. Nous, ce qu'on a juste demandé, c'est qu'on a besoin de cette instance, que nous allons consulter aussi souvent que nécessaire. Leur laisser aussi la possibilité de convoquer le maire, de convoquer son conseil municipal, si on décide qu'eux, ils auront décidé, pour nous conseiller, pour nous alerter.
9: Une initiative qui entend ainsi faire le lien entre les générations pour construire l'avenir de la commune de Bandrabois.
6: Direction La Réunion pour terminer avec la troisième édition de la Mayde Pride qui s'est tenue samedi, l'occasion de sensibiliser sur la question de la santé mentale et de sa fragilité pour notamment faire tomber les préjugés. Reportage Nina Santi de Réunion la première.
26: D'une foule aux allures de carnaval. Un homme d'une trentaine d'années porte un masque pour dissimuler son visage, mais brandit une pancarte où il est écrit « De loin, tout a l'air normal ».
27: C'est génial, parce que même derrière le masque d'être heureux, y a quand même les troubles, et on a fait l'effort d'être là.
28: Moi, vous avez mis un masque, vous ?
27: Parce que moi, j'assume moins.
26: Mais derrière son généreux sourire, une dépression sévère.
27: Moi, sans médicaments, j'ai du mal à vivre. Mais avec médicaments, avec les soins, la thérapie et les associations m'aident à traverser tout ça au mieux.
26: Et pour ne pas arriver jusqu'à l'abandon, il y a des associations d'aide pour les proches de personnes souffrant de troubles psychiques.
29: Pour qu'ils comprennent mieux la maladie et qu'ils puissent mieux accompagner les malades.
26: Marianne est bénévole au sein de l'UNAFAM.
29: Avant que les malades en arrivent justement à tomber, aller dans la rue ou en prison, à se suicider même.
27: Pour mettre de la lumière, la paix, la joie. Voilà.
6: Reportage signé Nina Santi. C'est la fin de cette édition. Excellente journée.
12: Merci beaucoup. Bonne journée à vous, Edwige Saint-Thomas. C'est la fin de cette première demi-heure africaine sur la radio du monde. Dans 30 minutes, Mathis Slimano qui aborde plusieurs thèmes. D'abord, les moyens d'action, les missions aussi des casques bleus de l'ONU, donc la MONUSCO dans l'est de la RDC, là où sévit Ebola. Vous allez l'entendre. Il s'agit notamment de sécuriser, par exemple, les enterrements, mais pas que. Et puis, RFI Lubumbashi avec ses coupures d'eau qui commence à peser sur le moral, peut-être le vôtre qui vous réveillez en ce moment à l'écoute de Radio France Internationale. Restez avec nous dans une minute. Le journal international et Marion Casanova sur RFI.
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20: Andreea Pietroșel.
21: Președintele Nicușor Dan primește azi partidele parlamentare la Cotroceni și urmează să anunțe la finalul discuțiilor noua desemnare pentru funcția de premier. 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
0: Potrivit poliției, fragmentele dronelor identificate sâmbătă sunt similare modelului hibrid S-8000 Banderol. În toate cazurile investigate au fost depistate elemente de propulsie și fragmente provenite din partea de luptă a dronelor, precizează oamenii legii. Președinta Maia Sandu a condamnat atacurile rusești asupra Ucrainei, declarând că războiul Rusiei pune în pericol direct viața cetățenilor moldoveni. Valeria Vițu din Chișinău pentru RFI.
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2: Lundi 5 octobre, bonsoir à tous. Soyez les bienvenus dans la session soirée de l'info sur RFI. C'est parti pour 3 heures d'actualité. Au programme, le grand reportage dans 10 minutes qui nous emmènera au Venezuela, 9 mois après l'intervention américaine. Intervention spectaculaire, évidemment, avec l'enlèvement du président Nicolas Maduro. 9 mois après, où en est le Venezuela? Eh bien, les espoirs sont déçus. Ce sera avec Alice Campagnol. Juste après, le débat du jour. Ce soir, on va évoquer l'affaire qui électrise la politique en France actuellement. Ce sont les accusations d'antisémitisme qui visent le président du Rassemblement National, Jordan Bardella. Ça intervient alors que Marine Le Pen, candidate à l'élection présidentielle, fait la course en tête dans les sondages. D'où notre question ce soir. La popularité du RN est-elle inébranlable? Est-ce que les affaires n'ont aucun impact? Qu'est-ce qui peut affaiblir dès lors le parti? Réponse à suivre dans 30 minutes. Dans une heure, le grand journal du soir, le dossier sera consacré au mouvement de protestation des lycéens en France qui prend de l'ampleur. 18h30 PU, Afrique Soir, première édition de ce lundi.
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2: Et à 19h10, temps universel, dans 2h10, le grand entretien du soir avec Bénédicte Savoie, spécialiste de la restitution des œuvres pillées. Il y a un processus qui est en cours, qui est facilité en France par le vote d'une loi sur le sujet. Et loi, justement, suite à un rapport de Bénédicte Savoie, qui sera avec Frédéric Genot. Et puis Accent d'Europe, ça c'est le dernier rendez-vous, hein, vous le savez, de la session soirée de l'info sur RFI. L'anti-tsiganisme, ce soir au programme. Reportage en Suède, pays condamné pour discrimination. Et puis entretien avec Adèle Sudre, autrice de La géopolitique des Roms. Ce sera à 19h40, temps universel. Voilà pour le programme. Pour l'heure 17h02, temps universel. Bonsoir Adrien Delgrange.
3: Bonsoir Romain, bonsoir à toutes et à tous.
2: Et donc à la une ce soir, cette contestation lycéenne en France qui continue.
3: Aujourd'hui, 413 établissements ont fait l'objet d'actions ou de perturbations selon le ministère de l'Éducation nationale. Malgré l'annonce d'un plan pour résoudre les absences des professeurs ou encore les postes non pourvus, à Marseille, les lycéens estiment ces réponses du gouvernement insuffisantes. Ils ont voté en Assemblée Générale le principe de ce qu'ils appellent une semaine noire. Zoé Cotin, vous les avez interviewés lors d'un rassemblement cet après-midi sur le Vieux-Port.
4: Sous l'ombrière du Vieux-Port, près de 200 lycéens se sont réunis avec banderoles et mégaphones. Parmi eux, Eustache, qui déplore les annonces du gouvernement.
5: La répression, elle est exceptionnelle. Ça, c'est la première réponse du gouvernement. C'est d'envoyer la police. On vient d'apprendre qu'il y a un lycéen qui vient de perdre une main à Lens lors d'un blocus. En fait, on risque notre vie pour demander des conditions de travail et des conditions d'études qui sont dignes.
4: Ces derniers jours, selon Fabio du Mouvement National Lycéen, les organisations étudiantes se sont organisées avec les syndicats pour étendre leur mobilisation.
6: On a besoin d'une convergence des luttes, en fait, pour que le mouvement fonctionne. Parce que nous, petits lycéens tout seuls, on ne va pas réussir tout seul. C'est bien ce qu'on fait, mais avec tous les secteurs de travail, on peut faire 10 fois plus.
4: Dans la foule, quelques parents d'élèves ont déjà rejoint le mouvement, par adhésion, mais aussi par crainte, comme cette mère d'élève qui a posé une journée de travail pour son fils.
7: Je trouve ça très bien qu'il milite et qu'il se batte pour que l'éducation nationale reste nationale. Voilà. Après, pourquoi je suis là? Pour m'assurer que ça va aller, qu'ils ne vont pas être agressés par les policiers, qu'il ne va pas y avoir de dérapage à cause des forces de l'ordre.
4: D'autres manifestations et blocus sont prévus pour la semaine, ailleurs que devant les lieux d'études, nous souffle-t-on, puisqu'ils ont été fermés. Zoé Cotin, Marseille. 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
3: Demain, nouvelle journée de mobilisation du mouvement lycéen en France, auquel se joindront des syndicats. La colère, et vous l'avez entendu, est restée forte encore aujourd'hui, avec plusieurs incidents, dont un grave concernant un jeune homme de 15 ans qui a perdu une main à Lens. Selon une source policière, ce jeune homme aurait ramassé une grenade de désencerclement pour la relancer sur les forces de l'ordre. À l'instant, le président nigérian confirme la mort de 32 personnes dans le crash d'un avion de l'armée de l'air. Cet avion de l'armée nigériane s'est écrasé dans le sud du pays cet après-midi. L'appareil effectuait un vol de routine entre Benin-Sutty et Lagos lorsque l'accident s'est produit. La situation au Yémen à présent. Après plusieurs semaines de recul face aux rebelles houthis, les forces gouvernementales yéménites revendiquent ce lundi un succès important. Lancées dans une contre-offensive d'ampleur, elles affirment, Guilhem Deltay, avoir repris le contrôle du port de Mocha et du stratégique détroit de Bab el-Mandeb.
8: Oui, les combats, Adrien, pour le contrôle de Bab el-Mandeb ont été féroces, déclarent les forces gouvernementales, mais elles assurent qu'ils ont tourné en leur faveur ce lundi. Ces combats se sont déroulés en plusieurs points, en tout cas de la côte sur la mer Rouge, la ville de Doubab, à proximité immédiate du détroit, et celle de Mocha, un peu plus au nord. Ce soir, les forces gouvernementales affirment donc contrôler à la fois cette voie maritime stratégique et le port de Mocha. Cette annonce marque le premier succès notable des troupes du gouvernement internationalement reconnu après des semaines de recul. Le détroit de Bab el-Mandeb et Mocha sont notamment tombés aux mains des rebelles houthis le mois dernier. Un premier succès enregistré 24 heures après l'annonce d'une contre-offensive. Le président yéménite, qui vit en exil en Arabie Saoudite, avait jugé hier que les mécanismes de désescalade avaient échoué. Le littoral a donc été l'une des premières cibles des forces gouvernementales soutenues par Riyad, mais celles-ci ont aussi lancé une offensive sur Sanaa, la capitale, qui est pourtant contrôlée par les houthis depuis 2014. Les deux parties sont engagées dans une guerre, semblent déterminées aujourd'hui à faire bouger en profondeur les lignes de front qui étaient gelées depuis la trêve signée en 2022.
3: Guilhem Deltay, et puis dans la région, nous apprenons à l'instant qu'en Arabie Saoudite, de fortes explosions ont été entendues à Riyad, rapportent nos confrères de l'agence France-Presse. En Espagne, l'annonce était attendue, mais elle n'en constitue pas moins un coup de poker de la part de Pedro Sanchez. Le chef du gouvernement espagnol convoque des élections anticipées, élections qui auront lieu à la fin du mois de novembre. Un pari pour reprendre l'initiative politique et tenter de se maintenir au pouvoir après le rejet il y a 3 jours par les députés de ces mesures pour mettre un terme à la crise du logement. Manuel Peloal était notre invité à la mi-journée, hispaniste, professeur à l'université d'Angers. Pour elle, Pedro Sanchez prend un pari risqué.
9: C'est son dernier pari, on va dire. Et il a dit dans le discours qui annonce la tenue d'élection le 29, il dit bon, finalement, ça va être aux Espagnols de choisir ce qu'ils veulent. Est-ce qu'ils veulent revenir à une droite, on va dire, très traditionnelle, ou est-ce qu'ils veulent suivre le modèle de Milei, le modèle des droites, disons, européennes et mondiales, ou est-ce qu'elle veut maintenir ce gouvernement à quand même donner, quand on regarde l'augmentation du salaire minimum, qui ne s'était pas faite depuis des dizaines d'années, on regarde beaucoup de mesures que la population approuve, et même sur le logement, ce qui est intéressant, c'est que même des gens, disons, de droite, étaient prêts à manifester et à soutenir cette loi. C'est comme pour les régularisations massives qui sont une politique de l'Espagne depuis 30 ans. Ils font ça tous les 10 ans. Le patronat était d'accord. Donc, il n'est pas évident que tout le monde le soit contre lui.
3: Manuel Piol était l'invité d'RFI Midi. Et puis, ce vol d'une œuvre d'art la nuit dernière en France, il s'agit d'un livre d'une valeur exceptionnelle, car illustré par le peintre surréaliste Salvador Dali. Le livre de l'Apocalypse, c'est son nom, a été dérobé la nuit dernière au Centre d'art contemporain d'Issoire. Sport, football, 4e et dernier match de la Ligue des Nations pour l'équipe de France. Les Bleus affrontent la Belgique une semaine après l'avoir battu à Bruxelles. Bonsoir Cédric De Oliveira.
10: Bonsoir Adrien.
3: C'est l'occasion pour les joueurs de Zinedine Zidane de bien terminer cette séquence internationale.
10: Oui, les débuts de Zinedine Zidane, en tout cas la première période, ses débuts sur le banc tricolore qui vont s'achever donc avec un 4e et dernier match après une victoire en Turquie, une autre en Belgique, à chaque fois 1-0, et puis ce match nul vendredi au Stade de France face à l'Italie. L'équipe de France qui est donc invaincue dans cette Ligue des Nations, une équipe de France new look avec de nouveaux visages. On pense notamment à des joueurs comme Lucas Acuña, Jérémy Jacquet qui ont fait leur début dans cette séquence et qui donc, Zinedine Zidane a fait d'autres choix. Je vais vous parler de la composition d'équipe, Adrien, puisqu'il y a des surprises et de nouveaux néophytes, avec Guillaume Rest qui va faire ses débuts en équipe de France à la place de Mike Maignan. Pour le reste, Jules Koundé, c'est un cadre de cette équipe. Il y aura Leniro aussi, le défenseur central qui profite justement justement d'un souci physique de Jérémy Jacquet pour eh bien honorer sa première sélection avec Maxence Lacroix, Andy Diouf à gauche et puis un milieu de terrain composé d'Akliouche, de Manu Koné et de Kamavinga. Et puis devant, Ousmane Dembélé sera capitaine, il sera épaulé de son ancien coéquipier au PSG, Bradley Barcola. Devant, en pointe, Esteban Le Poll qui sera titulaire pour aller marquer des buts aux Belges, puisque eh bien vous savez qu'Kylian Mbappé, le capitaine habituel, est forfait et a resté à Madrid voilà pour la composition de cette équipe de France face à la Belgique.
3: Merci Cédric De Oliveira, on vous retrouvera dans nos prochaines éditions. Coup d'envoi de ce match 18h45, dans le même temps l'Italie reçoit ce soir la Turquie.
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13: L'intervention américaine au Venezuela le 3 janvier dernier, qui a fait 83 morts, a fait naître un espoir chez beaucoup de Vénézuéliens. L'enlèvement spectaculaire du chef de l'État, Nicolas Maduro, allait peut-être permettre au pays d'avancer, permettre l'alternance politique et une amélioration de l'économie en berne depuis 15 ans. Le président Maduro, dont l'élection en 2024 est contestée, est toujours en prison à New York, dans l'attente d'un procès pour narcoterrorisme. Il apprend l'anglais et lit la Bible. 8 mois après son enlèvement, Manu Militari, les espoirs sont déçus. Il semblerait que les intérêts de Washington soient bien éloignés de ceux des Vénézuéliens. Venezuela, les promesses non tenues de l'après Maduro, un grand reportage d'Alice Campagnol.
14: Y a los efectos de aportar y colaborar en el esfuerzo que todas y todos debemos hacer.
15: Dans le but d'apporter et de collaborer à cet effort de tous pour une plus grande union nationale et pour une cohabitation pacifique, le gouvernement bolivarien, avec les institutions de l'État, a décidé la remise en liberté d'un grand nombre de personnes vénézuéliennes et étrangères, et ces libérations ont lieu en ce moment même.
16: Quelques jours à peine après l'intervention américaine, Jorge Rodriguez, président du Parlement, apparaissait à la télévision, le visage fermé, l'air très sérieux. Il annonçait la libération d'un grand nombre de prisonniers politiques. À l'époque, plus de 1000 personnes étaient enfermées pour leurs opinions dans les geôles vénézuéliennes. Alors, très vite, dans cette impasse, dans un quartier populaire de l'est de Caracas, devant le commissariat de Boleita, des épouses, des sœurs, des mères, des pères se sont réunis, espérant voir apparaître leur être cher, libre enfin, et la scène se répéter devant tous les centres de détention du pays.
17: Desde el jueves, 8 de enero, cuando después que dijeron que...
18: Dès que j'ai entendu Jorge Rodriguez à la télévision, je me suis littéralement précipitée. Je suis arrivée la première à 13h40 et peu à peu, d'autres proches de prisonniers politiques ont commencé à apparaître, puis les journalistes. À 17h, il y avait déjà pas mal de monde. Mon compagnon a été arrêté le 26 novembre dernier, à son travail. Ils lui ont dit que quelqu'un qui avait été appréhendé la veille avait mentionné son nom. Ils lui ont dit qu'il voulait simplement l'interroger. J'ai appris ensuite, de façon non officielle, que c'était une histoire de groupe WhatsApp dans lequel il avait critiqué le gouvernement. Il n'est toujours pas passé devant un juge. Ça fait 48, 49 jours maintenant. Depuis, nous ne l'avons pas vu. On sait qu'il est ici, mais encore une fois, ce n'est pas officiel. Car si tu demandes, ils te répondent qu'il n'y a pas de détenus ici.
16: Les proches des prisonniers voulaient y croire, croire à un assouplissement forcé du gouvernement, désormais sous tutelle de Washington, un gouvernement qui avait accru la répression après les élections contestées de 2024. Et quelques jours après l'annonce de Jorge Rodriguez, sa sœur d'elle,

0: Alors les familles sont restées devant les prisons pendant des jours, des semaines, des mois pour certaines, installées en campement improvisé. À Boleïta, une dizaine de tentes étaient alignées au bord de la chaussée et à quelques mètres à peine des barrières anti-émeutes des forces de l'ordre. Mais les familles ne se sont pas laissées impressionner malgré la peur, car on meurt en détention au Venezuela. L'an dernier, ce sont 150 prisonniers qui ont perdu la vie derrière les barreaux. Et Nelcy, épouse d'un prisonnier, est bien consciente du danger.
1: Mon mari était engagé en politique. Ce n'était pas un homme politique connu, mais on travaillait pour le parti d'opposition, tant nouveau. Et on avait pas mal d'influence. Mais en 2018, quand les choses ont commencé à se compliquer ici, je lui ai dit, viens, on s'en va. Et on est parti s'installer en Équateur. Il y a peu de temps, il est revenu, car il sentait que la situation s'améliorait. Si j'avais été avec lui, je crois qu'il m'aurait emmené aussi. Et puis j'ai reçu un coup de fil. On m'a dit qu'il avait été arrêté. Ils sont arrivés dans son commerce avec 15 véhicules, tous armés, comme si c'était un baron de la drogue, Pablo Escobar ou je ne sais quoi. Les voisins ont entendu des coups. Apparemment, certains ont crié « Vous allez le tuer, vous allez le tuer !» Être sous la responsabilité des autorités ici ne t'assure pas de rester en vie. Bien au contraire.
0: Les ONG et les familles ont continué la mobilisation sur les places publiques, dans la rue, devant les prisons. Dans le Venezuela, post 3 janvier, les manifestants ont en effet repris la rue. Il est de nouveau possible de crier sa colère en public. La répression, si elle n'a pas cessé, s'est réduite considérablement. Mais plus de 8 mois après l'annonce des autorités, ils sont encore environ 400 prisonniers politiques derrière les barreaux.
2: Nous, les familles, nous voulons du changement maintenant. Nous voulons des élections, nous voulons la liberté de tous les prisonniers politiques, mais bon, on est toujours dans l'attente. On veut que ça aille vite, s'il vous plaît, dépêchez-vous. On veut voir des résultats, car depuis le 3 janvier, oui, il y a eu des prisonniers politiques libérés, mais à part ça, le Venezuela n'a absolument pas changé. Que le président américain nous aide enfin, comme il se doit.
0: Une petite centaine de personnes s'est réunie dans le centre de Caracas. Tous portent des t-shirts où est imprimé le visage de leurs proches incarcérés. Et sur des pancartes, ils ont inscrit les noms, les âges, les professions des prisonniers politiques. Direction le palais présidentiel, les manifestants veulent interpeller Delcy Rodriguez.
3: Mira, aquí estamos exigiendo la liberación de los presos políticos, el régimen de Delcy Rodríguez.
4: On est là pour demander la libération des prisonniers politiques du régime de Delcy Rodríguez qui maintient toujours plus de 400 personnes séquestrées. Au début, il y avait de l'espoir. Les gens étaient contents car nous étions débarrassés du pion principal du plateau, Nicolas Maduro. Mais avec le temps, le jeu s'est complexifié et aujourd'hui c'est pire qu'avant. Parce que qui a nommé Delcy Rodríguez présidente de la République aujourd'hui, elle usurpe un pouvoir qui ne lui revient pas. Mais de notre côté, nous n'avons pas d'autre choix que d'exiger de cette usurpatrice illégitime qu'elle tienne ses promesses face au peuple vénézuélien.
0: Car au-delà de la libération de leurs êtres chers, tous ici réclament un pays libre et avant toute chose, des élections. Delcy Rodríguez, présidente intérimaire, qui a pris la suite de Nicolas Maduro, avait 6 mois pour organiser un nouveau scrutin. Pour le moment, aucune date n'a été fixée. Mais Donald Trump voit désormais Delcy Rodríguez comme une alliée. Et le plan en 3 phases de son administration est plus axé sur l'économie que sur la démocratie. Le monde économique s'est bel et bien activé depuis la tutelle américaine. Pour les entrepreneurs, les chefs d'entreprise, les start-upers, le retour des Américains au Venezuela, c'est une opportunité.

0: direction le quartier de Las Mercedes, où le concessionnaire Ferrari côtoie les restaurants les plus huppés de la capitale. On prend un peu de hauteur sur le toit d'un immeuble en construction avec Mariel Gosset, agent immobilier.
1: En janvier-février, il y a eu vraiment beaucoup de mouvements. Par exemple, dans cet immeuble en construction, dans les jours qui ont suivi le 3 janvier, il se vendait 3 à 4 appartements par semaine. C'était vraiment incroyable. 90% de sa surface est déjà vendue et il reste 2 ans avant qu'il soit terminé. C'est incroyable. Moi-même, je suis hyper surprise. On m'aurait dit ça il y a 3 ans, j'aurais répondu que jamais un Vénézuélien n'investirait dans un projet inachevé.
0: En bas, à nos pieds, le quartier bourdonne. Le flot de véhicules ne s'arrête pas. Et pour Marielle, ici, l'activité va aller crescendo.
1: J'ai vu apparaître une vague de clients étrangers, des personnes du Qatar. La semaine dernière, je travaillais avec un Suisse qui veut investir ici. Je crois qu'il est gérant d'une banque ou quelque chose comme ça. J'accompagne aussi un couple. Elle est espagnole, mariée à un Vénézuélien. Ils vivaient à Tenerife et ils reviennent vivre au Venezuela. Ils se lancent. D'abord, ils vont louer. Ensuite, ils achèteront. Ils ont une entreprise. Bref, ils ont bien étudié leur projet.
0: Et le 3 janvier a eu un effet immédiat sur les prix. Fluvio est l'un des clients de Marielle.
2: Ma cible, c'est un public assez prestigieux. Moi, je fais du business, donc ça peut être quelqu'un qui travaille en ambassade ou bien un cadre d'une grande entreprise.
3: Je me permets d'intervenir. L'achat de cet appartement était prévu pour l'an dernier, mais l'acheteur s'est rétracté. À l'époque, le mètre carré était à 2 800 $. Maintenant, depuis le 3 janvier, il est à 3 200.
0: Quelques pas de cette tour en pleine avenue principale de Las Mercedes, le centre commercial El Tolon. On y trouve les plus grandes marques internationales, Lacoste, Pandora, Adidas. Ici, on peut acheter une montre de luxe, des vêtements griffés ou des parfums haut de gamme. Horacio Vellutini est à la tête de la société propriétaire du centre commercial. Pour lui, cette zone est stratégique, particulièrement depuis la tutelle américaine.
4: Cuando analizamos dónde crecer, hemos encontrado que el mejor lugar es Las Mercedes.
5: Les meilleures opportunités de croissance sont dans le quartier de Las Mercedes. L'ambassade américaine est toute proche. C'est une municipalité qui se doit de rester organisée, propre, de faire les choses dans les règles. Car il faut montrer aux États-Unis que nous sommes sérieux. Le fait que les autorités américaines aient rouvert leur ambassade, qu'elles cherchent à augmenter la production de pétrole, pour leur bénéfice évidemment, tout ça arrive dans un contexte où aujourd'hui, tout business dépend finalement de cette relation Caracas-Washington.
0: Pour l'homme d'affaires, l'économie fait avancer la démocratie.
4: Le gouvernement américain va à tratar de maintenir le contrôle de Venezuela.
5: Le gouvernement des États-Unis va tenter de maintenir le contrôle sur le Venezuela pendant pas mal de temps. Et il va lever les sanctions petit à petit. Tout dépend de comment ceux qui sont au pouvoir réagissent, tant économiquement que politiquement. Mais le seul fait de passer de 1 million de barils à 1 million 2 de barils produits, ça va permettre au Venezuela de doubler ses revenus en 2026. Et quand tu as plus de revenus, tu peux te permettre d'exiger le respect de tes droits. Si tu gagnes 5 dollars par mois, est-ce que vraiment je vais demander des droits ? Je ne crois pas.
0: Et justement, juste en face du centre commercial, des mécontents se sont réunis pour exiger la revalorisation de leur salaire et de leur retraite. Alors, pourquoi dans ce quartier chic, loin des ministères, loin de l'Assemblée ? Eh bien, parce que l'ambassade américaine est toute proche.
6: Nous allons y envoyer une commission avec un document que nous avons rédigé pour qu'ils sachent réellement ce qui se passe dans le pays et ce que nous exigeons. Nous demandons des salaires et des retraites dignes. Moi, je suis retraitée et je gagne 65 bolivares tous les 15 jours. Je fume et avec ça, je ne peux même pas me payer une demi-cigarette par mois. Ils ont enlevé Alibaba, cet imbécile de Maduro. Mais ils n'ont pas laissé 40 voleurs, comme dans la légende. Ils ont laissé 90 voleurs. Delcy Rodriguez est une criminelle.
7: Comme nous sommes sous tutelle, on a l'espoir que eux, ils nous aident. Parce que nous, nous n'y sommes pas parvenus seuls. Et qui a réussi ? Les États-Unis. Ils nous ont libérés du chef et ce qu'on demande aujourd'hui, c'est de l'aide pour que les choses fonctionnent enfin. Car ici, rien n'a changé. Nous vivons toujours dans une dictature. Il ne faut pas qu'ils cessent de nous aider. Il faut qu'ils continuent. J'espère qu'ils ne nous abandonneront pas. On nous dit que ça va s'améliorer économiquement, mais nous, les habitants, on n'a rien vu.
0: Aujourd'hui, le salaire minimum fixé en bolivares et rongé par l'inflation n'atteint même pas $1 par mois. Le salaire moyen du secteur privé atteint les $300 mensuels. Pour un panier des ménages, pour une famille de 4, à environ $720. Ricardo est un jeune homme d'une trentaine d'années qui vit chez sa tante. Impossible pour lui de se payer un loyer. Et le quotidien n'est pas toujours facile. Il fait les courses dans un marché populaire de Caracas.
8: Yo gano un sueldo de $200 y con eso mantengo mi casa y...
9: Moi, je gagne $200 par mois. Avec ça, je dois me prendre en charge, ainsi que ma tante âgée qui touche, elle, une retraite minimum. Donc, c'est moi qui lui achète de quoi manger. Donc, c'est un peu plus lourd pour moi économiquement et je suis dans l'obligation de chercher les magasins les moins chers. Dans ce pays, le budget le plus important, c'est la nourriture. Avec l'inflation, c'est hyper difficile que le salaire, qui lui n'augmente pas, puisse couvrir le prix des courses. Donc bref, je suis constamment en train de comparer les options. Ici, j'achète les fruits et les légumes. Dans un autre endroit, j'achète la viande. Et encore dans un autre magasin, tout ce qui est produit de nettoyage, etc.
0: Et même dans cette halle, l'inflation est terrible. En août 2026, les prix en monnaie locale avaient augmenté de 500% par rapport à la même période l'année passée. Et beaucoup espéraient que ce problème se réglerait avec la tutelle américaine. Mais pour le moment, il n'en est rien.
9: Avant, ici, j'en avais pour $40 ou $50 pour mes courses habituelles. Maintenant, j'en ai pour $60 ou $70 et c'est strictement la même chose. Les prix augmentent toutes les semaines et c'est le cas partout. Alors bon, maintenant, les gringos sont installés ici, mais on est toujours noyés par l'inflation. On a les mêmes corrompus au pouvoir et le gouvernement des États-Unis fait du business avec eux. L'inflation continue de grimper. Franchement, il n'y a pas eu de changement ici.
0: Depuis le 3 janvier dernier, les Vénézuéliens n'ont pas récupéré la démocratie et ils n'ont pas non plus un portefeuille plus rempli, ce qui pourtant leur avait été promis. L'annonce le 31 août dernier du deal du siècle, un accord via lequel l'administration américaine met la main sur 20% du pétrole vénézuélien, ne présage pas une amélioration rapide du niveau de vie pour les habitants. Washington a peut-être débarrassé le Venezuela de Nicolas Maduro, créant l'espoir chez une partie de sa population. Les Vénézuéliens aujourd'hui sont déçus de voir que leur situation ne s'est pas améliorée et d'être toujours gouvernés par les mêmes autorités.
10: Venezuela, les promesses non tenues de l'après Maduro, un grand reportage signé Alice Campagnol, réalisation Vanessa Rovensky.
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13: Eh bien, merci à toute l'équipe de Grand Reportage. Ce soir, dans le débat du jour, on va parler de l'affaire qui électrise la politique française actuellement.
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13: Et il s'agit des accusations qui visent Jordan Bardella, révélées par le site d'investigation Mediapart, qui a publié des messages antisémites attribués à l'actuel président du Rassemblement National, des messages qui datent de 2013. Alors face à cette tempête, le parti nie et fait bloc. Mais d'ailleurs, est-ce vraiment une tempête? Notre question ce soir, la popularité du RN est-elle inébranlable? Pourquoi, malgré les affaires, les électeurs semblent toujours plus nombreux, comme le montrent les sondages, qui placent Marine Le Pen en tête de la présidentielle alors qu'elle a été condamnée par la justice? Qu'est-ce qui peut affaiblir le Rassemblement National? Soyez les bienvenus dans le débat du jour. Et pour répondre à ces questions, nos trois invités, à mes côtés en studio, Aurore Malval, bonsoir.
15: Bonsoir.
13: Vous êtes journaliste, grand reporter au service politique de l'hebdomadaire Marianne. Face à vous, Jean-Philippe Moinet, bonsoir.
16: Bonsoir, Romain Ozoui.
13: Ancien président de l'Observatoire de l'extrémisme, directeur de la Revue Civique, et vous avez coordonné le livre « Un Orient compliqué, des clés pour mieux comprendre ». Bonsoir, Patrick Lehingue.
17: Bonsoir.
13: Politologue, professeur émérite de sciences politiques à l'université de Picardie, Jules Verne, c'est au nord de Paris. Auteur du livre du FN au RN, Les raisons d'un succès. Merci à vous trois d'avoir accepté l'invitation du débat du jour sur RFI. Donc il y a eu, pour nos auditeurs, deux salves de révélations dans cette affaire de la part de Mediapart. La première, c'était lundi dernier, il y a une semaine. Et puis la seconde, trois jours plus tard, jeudi, quand Mediapart a publié des éléments qui permettent d'authentifier les messages donc antisémites qui sont attribués à Jordan Bardella, notamment des captures d'écran. Alors, Aurore Malval, ma première question, puisque vous suivez dans le cadre de vos activités au service politique de Marianne, la droite et l'extrême droite, que vous inspirent les premières réactions des cadres du parti? Il y en a eu beaucoup tout au long de la semaine dernière et même ce week-end. Je le disais, le parti nie, le parti fait bloc. Pas plus tard qu'hier, dans la presse, Marine Le Pen a redit qu'elle maintenait totalement, je cite, sa confiance en Jordan Bardella. Est-ce qu'on peut dire, et est-ce que vous avez le sentiment que le parti aujourd'hui est absolument pas affaibli par cette affaire?
15: Alors, en tout cas, on observe une certaine, pour l'instant, en tout cas, le parti a resserré les rangs. Cette affaire, elle intervient dans un contexte justement un petit peu de dissonance, de dissension. Non pas d'ailleurs tant entre Marine Le Pen et Jordan Bardella eux-mêmes, mais aussi entre les entourages de ce qui était jusqu'au 7 juillet, on le rappelle, un binôme. Hein, et puis le 7 juillet a été tranché la question de qui sera le candidat du Rassemblement National à l'élection présidentielle. C'est Marine Le Pen. Et donc, il y a eu un été un petit peu compliqué pour Jordan Bardella et son entourage. En fait, qu'est-ce qu'on a au Rassemblement National? Tout le monde, et finalement c'était aussi à attendre, a suivi Jordan Bardella dans sa stratégie de défense, je dirais, maximaliste, qui consiste à tout nier en bloc. Mmh. Ça ne veut pas dire qu'en off, il n'y a pas des gens qui pensent que Jordan Bardella est bien l'auteur de ces messages qu'a exhumé Mediapart. Mais pour l'instant, cette défense tient. Elle tient aussi parce que, justement, on est à 7 mois de l'élection présidentielle. Et que finalement, le Rassemblement National, la pire chose qui puisse leur arriver, c'est effectivement cette division, c'est de faire entendre des voix dissonantes. C'est ce qui était le cas autour de l'été. Et pour l'instant, en tout cas, le parti tient. Est-ce qu'il est affaibli? On voit, en tout cas, dans les récentes, très très récentes enquêtes d'opinion, que cela ne semble pas atteindre le socle des électeurs du Rassemblement National. Mais je pense qu'on va en reparler. C'est pas très étonnant parce que ce socle, il est extrêmement solide. Il n'a jamais été ébranlé par quoi que ce soit. Il n'était pas plus ébranlé par le fait que Marine Le Pen ait été condamnée dans l'affaire justement des assistants parlementaires au Parlement européen. Donc les millions d'euros qui ont été détournés par le Rassemblement National, ça ne les touche pas non plus. On va voir peut-être dans une perspective de second tour ce qu'il en est, mais en tout cas, cette défense, je dirais, du RN, elle correspond à quelque chose aussi qui est très présent dans l'électorat du Rassemblement National, c'est ce syndrome de la citadelle assiégée. Nous contre eux, et c'est encore un coup finalement du système pour nous affaiblir, et finalement, c'est une défense qui n'est pas si absurde auprès de l'électorat du Rassemblement National.
13: Alors Jean-Philippe Moinet, est-ce que vous êtes d'accord avec Aurore Malval qui dit que finalement la pire chose qui puisse arriver au RN aujourd'hui, c'est que le tandem Bardella-Le Pen soit menacé? Est-ce que c'est une plus grave menace pour le RN qu'être accusé d'antisémitisme?
16: C'est une très bonne question, parce que c'est vrai qu'il faut analyser le sujet à la fois en fonction du calendrier, donc le court terme, l'actualité, et le moyen long terme. et aussi les différentes strates qui composent le Rassemblement national, les sympathisants, les noyaux durs des sympathisants et des électeurs, et puis les Français, qui seront quand même seuls juges dans 8 mois pour élire ou pas Marine Le Pen. Et donc, il y a deux phénomènes qui sont un peu contraires ou contradictoires dans les effets. Le premier, c'est l'effet bloc solidaire, très visible au niveau des dirigeants du RN ces jours-ci, dans la dénégation, dissimulation des réalités historiques du Front National devenu RN. Confère cette phrase insensée. C'était le premier réflexe pavlovien de Bardella qui disait « Mais non, bien sûr que non, Jean-Marie Le Pen n'était pas antisémite. » Donc, tout le monde peut croire ou ne pas croire la parole. Mais c'est vrai que dans les sympathisants et le noyau dur, il y a cet effet bloc de type à résonance complotiste, finalement, où toutes les attaques, justice, ça a été évoqué, médias, c'est actuel, est considéré comme étant à ne pas prendre en considération, d'une part, et fuse sur le RN comme sur les plumes d'un canard.
17: Sauf que le RN tente d'élargir son électorat. Voilà, aujourd'hui, Marine Le Pen, elle est effectivement en tête dans les sondages, à parfois même plus de 35%, mais elle est peut-être présentée comme la favorite de la prochaine présidentielle, mais c'est loin d'être gagné, et elle a tout intérêt à adoucir cette image d'un parti accusé d'antisémitisme, glisse effectivement, je pense, sur les électeurs historiques, moins sur ceux qui se posent la question.
16: Oui, et c'est très important, d'autant plus qu'il y a un autre élément à prendre en considération, c'est l'effet, j'allais dire, janvier de toute présidentielle, parce qu'on sait que nous ne sommes pas totalement dans la campagne, nous sommes en pré-campagne présidentielle, tous les candidats, loin s'en foutent, ne sont pas soit désignés, soit définitifs, pas désignés à gauche social-démocrate, pas définitifs pour certains côté centre et droite républicaine. Et donc, les Français vont faire comme tout le monde, ils vont regarder l'offre politique à partir de quand ? À partir sans doute de décembre, voire janvier, où, on le rappelle, en janvier 2017, François Fillon était estimé gagnant par les sondages. En 1995, Édouard Balladur était donné gagnant à 4 mois des présidentielles gagnées par Chirac. Et puis, ne remontons pas, mais on peut le faire, à Giscard, donné gagnant en janvier 81. Et c'est François Mitterrand qui a largement, en tout cas assez nettement, emporté. Donc, et je me souviens, il y a un an avant la dernière présidentielle, on m'interrogeait peut-être sur cette antenne, Marine Le Pen était estimée au-dessus de la barre des 50, on l'a oublié, un an avant la présidentielle de 2022, elle a fini à 42%. Mmh. Alors certes, son pactole électoral a jamais été aussi haut pour le premier tour, mais le deuxième tour, et c'est là qu'intervient le sujet des révélations des médias, sur ce sujet de l'antisémitisme, qui fait partie du pacte républicain français, s'il en est, avec évidemment toute autre forme de racisme, eh bien, ce sujet, il va falloir tenir 8 mois pour les dirigeants du Rassemblement national. On n'a sans doute pas fini d'en entendre parler en termes soit de révélation du feuilleton Mediapart, s'il en est, ou de ce qui se passera quant au rappel des épisodes qui ont concerné Marine Le Pen elle-même, qui a été, par exemple, pendant 30 ans, accompagnée dans son premier cercle par Frédéric Chatillon, qui est très connu et très célèbre pour ses positions d'un antisémitisme virulent, et qui ne l'a pas empêché, loin s'en faut, d'être dans le premier cercle organisateur du micro-parti de Marine Le Pen. Donc tous ces éléments vont venir sur la table des débats quand les Français seront vraiment dans une situation d'écouter les différents candidats et tout ce qui se dira aussi par les médias.
17: On va essayer d'évaluer la portée effectivement de ces accusations à terme, à quel point ça peut ou pas plomber la campagne pour le RN en tout cas, et en écho à ce que vous disiez au rang de Malval, effectivement ça semble pas affecter la... Il n'y a pas eu de sondage, je pense, depuis...
15: Il y a eu
17: un baromètre Elabe pour les échos, 37% d'opinion positive pour Jordan Bardella. La popularité, il est en tête.
15: Ouais, tout à fait. Effectivement, Jordan Bardella est quelqu'un qui, de toute façon, est très populaire auprès des électeurs RN. Parfois, d'ailleurs, davantage encore que Marine Le Pen. Et il y a eu un sondage commandé par le HuffPost, je crois, le Huffington Post, sur Jordan Bardella, doit-il démissionner?
17: Il n'y a pas eu précisément sur la présidentielle.
15: Voilà, c'est pas sur la présidentielle, mais effectivement, on demande aux Français, sont-ils choqués? Finalement, pas tellement. Quand même, il y a une majorité de Français quand même qui sont choqué par ses propos, qui les considère graves. Mais à la question, Jordan Bardella doit-il démissionner? Ils sont seulement 38% à répondre oui. Ouais. Donc, c'est pas non plus,
17: Je voudrais qu'on donne la parole allez-y,
16: à Jean-Pierre. Peut-être un point d'analyse, on peut y revenir, mais qui me semble très important et qui est pas souvent évoqué, qui est même peu connu. C'est le caractère, la caractéristique des sympathisants du RN, évalué par des sondages et des études très précises, et je renvoie à un excellent chapitre de Brice Teinturier, qui est un des meilleurs analystes de l'opinion publique française, dans ce livre que vous citiez, Un Orient compliqué, qui évoque la haute résonance de l'antisémitisme au sein des sympathisants du RN. Ce qui fait que les dirigeants du RN aujourd'hui, s'ils font bloc, c'est qu'ils savent ça. Mmh. Ils peuvent avoir des dénégations qu'on connaît, mais ils savent que leurs sympathisants sont caractérisés, comme les sympathisants de LFI d'ailleurs, par un record du cumul des stéréotypes antisémites, très précisément évalués, documentés, notamment par Brice Teinturier, est présent dans ce livre. Et c'est très important de le savoir, parce que ça explique beaucoup de choses au sein du RN.
17: Alors, ça, c'est l'électorat classique, effectivement, du RN. Patrick Lehingre, dans la stratégie de normalisation du RN, est-ce que cette affaire, ça peut justement plomber le RN? Et est-ce que pour vous, puisque c'est la question qu'on pose, est-ce que la popularité du RN est inébranlable? Est-ce qu'il y a il n'y a pas de lien de cause à effet, selon vous, entre cette affaire et les conséquences sur l'électorat?
18: Bon, moi, je serais prudent, ça a déjà été souligné, pour deux raisons. D'abord, on n'a pas encore beaucoup d'enquêtes post-révélation de Mediapart. Et même si ces enquêtes montrent une relative stabilité à la fois de la popularité des deux dirigeants et des intentions de vote, je crois qu'il y a un biais qu'on ne soulignait pas suffisamment, c'est que, selon toute probabilité, on a des biais d'échantillons qui font que le Rassemblement national ou Marine Le Pen sont surévalués dans les intentions de vote. Tout simplement parce que ce sont des échantillons spontanés où ça a été relativement bien démontré. Les électeurs, bon, disons plutôt complotistes, très très présents sur les réseaux sociaux, sont surreprésentés. Et donc, on a, me semble-t-il, des intentions de vote en faveur de Marine Le Pen qui sont probablement gonflées. Je vous rappelle que pendant des années, c'était l'inverse. Hein, les intentions de vote en faveur, notamment de Jean-Marie Le Pen, étaient sous-évaluées. Et maintenant qu'elles sont surévaluées, on a mis ça sur le compte de la dédiabolisation. Mais non, c'est parce qu'on est passé d'échantillons par téléphone ou en face à face à des échantillons online qui sont, je le répète, relativement biaisés. Alors maintenant, sur le fond du problème, je pense que l'erreur qu'on commet toujours, c'est de considérer que les causes de l'ancrage électoral, de la dynamique électorale, de la fortune électorale du Rassemblement national sont à rechercher dans le Rassemblement national, dans l'inventivité doctrinale, dans le sérieux programmatique, dans le prétendu charisme des leaders, dans les relais qu'ils peuvent avoir dans la société civile. Et dans le bouquin qu'on a écrit avec Bernard Pudal, on montre, et c'est pas d'un certain point de vue un scoop, que ce parti n'en est pas véritablement un, qu'il est d'une faiblesse insigne, hein, tant en termes d'ancrage dans la société qu'en termes de professionnalisation des cadres. La fortune électorale du Rassemblement national est à rechercher dans un changement de configuration dont le Rassemblement national est l'un des bénéficiaires sans en être du tout l'instigateur. Et donc, d'un certain point de vue, des micro-événements comme la condamnation de Marine Le Pen ou actuellement, je dis micro-événements parce que d'un certain point de vue, c'est pas complètement un scoop, on n'est pas complètement bouleversé par les révélations de Mediapart, ce sont des choses qu'on pressentait, voire qu'on savait depuis longtemps. Donc ces micro-événements, ils sont pas susceptibles d'entamer une structure de popularité qui, je le répète, est probablement gonflée par ailleurs.
17: Aurore Malval, c'est intéressant, ça nous montre qu'effectivement, quand on pose la question de la popularité du RN est inébranlable, on comprend bien que cette popularité, elle tient moins de ce que propose le RN, donc il serait extrêmement affecté, si c'était le cas, par ces accusations-là, que par le rejet des autres partis qui justifient ce vote, et par aussi, évidemment, l'actualité, elle sert le RN, ne serait-ce que la mobilisation actuellement des lycéens, la crise sociale, la flambée des prix du carburant.
15: Oui, tout à fait. On va être très clair. Je pense d'ailleurs que il y a une dimension dans le vote RN qui est une dimension aussi identitaire. La stratégie de dédiabolisation, je mets dédiabolisation entre guillemets parce que c'est précisément une stratégie assumée par le RN. Dédiabolisation, c'est leur mot. Le fait de se présenter comme ça. D'ailleurs, même, la communication un peu de crise du RN qui, ces dernières années, a consisté à se rapprocher de l'extrême droite israélienne pour finalement, là, lors des révélations de Mediapart, dire, écoutez, nous ne pouvons pas être antisémites. D'ailleurs, la preuve, Amiraï Chikli, le ministre de l'antisémitisme en Israël, dit que Jordan Bardella ne peut être antisémite puisqu'il s'est rendu à Yad Vashem, au mémorial, en Israël.
17: Ou qu'ils ont marché aussi contre
15: l'antisémitisme
17: en France.
15: Après le 7 octobre. Mais là, vous avez une stratégie qui, est beaucoup plus pour l'extérieur et ne s'adresse pas aux électeurs ou même aux Français qui pourraient être tentés par le vote Rassemblement National qui, encore une fois, s'ancre par rapport à un vote identitaire, par un vote anti-immigration. D'ailleurs, avant le vote social qu'on peut aussi observer dans certaines régions de France. Donc, pour toutes ces raisons, c'est pour ça que ces écrits-là de Jordan Bardella d'il y a 15 ans, ils ne vont pas ébranler les électeurs RN. En revanche, et d'autant que certaines personnalités encore de premier plan au sein du Rassemblement National ont été accusées d'avoir écrit des choses antisémites, complotistes, racistes, même des maires qui ont été élus récemment au municipal. Je pense par exemple à Frédéric Boccaletti, le maire de Sifour. Donc c'est des choses où on a un peu le RN marche sur deux jambes. D'un côté, c'est la dédiabolisation. On va dégager quand même des petits candidats, des gens qui ne représentent pas grand-chose dans l'organigramme du parti en disant regardez, à chaque fois qu'un fait litigieux est porté à notre connaissance, nous sommes intraitables. Ouais. Voilà les fameuses brebis galeuses. Mais lorsqu'il y a des têtes de troupeau, eux, ils restent en place et on verra ce qui se passe avec Jordan Bardella parce que je pense que sa place n'est pas non plus assurée. C'est-à-dire, Jordan Bardella, pourquoi il nie aussi farouchement? Jordan Bardella, il était précisément le visage, la tête de gondole de cette dédiabolisation. Jordan Bardella, c'est celui qui est conçu pour le RN comme étant voué à devenir le chef d'une majorité que le RN compte aller chercher en ramenant à lui des élus aujourd'hui qui sont chez les Républicains, qui sont LR, qui seraient ramenés dans le giron, peut-être en passant par l'UDR, peut-être directement au RN. Il doit élargir le socle. Et donc là, effectivement, ça peut être un problème que Jordan Bardella réendosse un peu ce visage hideux de l'antisémitisme quasiment consubstantiel à la trajectoire de ce parti.
17: On va évoquer dans la deuxième partie du débat l'avenir de Jordan Bardella et donc évidemment l'avenir du Rassemblement National dans les prochains mois, c'est dans 6 mois déjà, le premier tour de l'élection présidentielle en France.
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17: La popularité du Rassemblement National est-elle inébranlable? La question qu'on pose ce soir, alors que ça fait une semaine déjà que l'affaire, évidemment, qui vise Jordan Bardella, le président du RN, a éclaté avec les révélations de Mediapart qui accuse Jordan Bardella de messages antisémites datant de 2013. Seconde salve de révélation, je disais jeudi dernier, avec des éléments qui permettent d'identifier ces messages attribués à Jordan Bardella, avec notamment des captures d'écran. On en parle ce soir avec Aurore Malval, qui est journaliste, grand reporter au service politique de Marianne. Patrick Lehung, politologue, professeur émérite de sciences politiques à l'université de Picardie. Jules Verne, auteur du livre du FN au RN, Les raisons d'un succès. Et Jean-Philippe Moinet, ancien président de l'Observatoire de l'extrémisme, directeur de la revue Civique. Et vous venez de coordonner un livre qui s'appelle Un Orient compliqué, des clés pour mieux comprendre. Jean-Philippe Moinet, on commence à évoquer avec Aurore Malval le cas Jordan Bardella, parce que qu'est-ce qui peut se passer maintenant? Pour l'instant, effectivement, la défense du parti, c'est de nier. Marine Le Pen a redit sa confiance en Jordan Bardella. On nie que ces accusations d'antisémitisme puissent être vraies. Est-ce que cette ligne est tenable? Est-ce que, finalement, peut-être Marine Le Pen a intérêt à se séparer de Jordan Bardella? Est-ce que c'est justement, on parlait des brebis galeuses, est-ce que ça peut être une des brebis galeuses?
16: Alors, je pense qu'il peut être, on va voir, parce que ça va infuser ou pas dans l'opinion publique. On se souvient quand les attaques étaient d'un autre ordre concernant François Fillon, au début, ça n'avait pas impacté directement l'opinion. D'ailleurs, il a fini avec un relatif bon score de 20% pour quelqu'un.
17: En 2017.
16: En 2017.
17: Pré-élection d'Emmanuel Macron.
16: Donc, on voit bien que l'effet défensif concerne tous les candidats qui sont à un moment donné mis en cause sur leur position ou sur leur attitude. Mais concernant le Rassemblement National, pour faire répondre à votre question et faire écho à ce qui a été dit, c'est que il y a une contradiction à un moment donné entre la communication extérieure, j'allais dire celle de la vitrine, en gros. Vous voyez, on est un parti comme les autres. Et la réalité interne de la boutique, de l'arrière-boutique et de la cave et des réserves qu'il y a dans la cave.
17: Surtout que, entre guillemets, et vous avez fait écho au passé du RN, ce serait pas surprenant, les accusations qui visent Jordan Bardella, il a été proche d'Alain Soral, d'extrême, qui est virulent, d'extrême droite.
16: La publicité de ce personnage qui d'ailleurs a fui à Moscou.
17: Mais c'est un secret pour personne. Donc, est-ce que finalement, ça peut pas davantage servir l'électorat que d'assumer cette ligne passée? 2013, il avait 17 ans. Jordan Bardella était même mineur. Et à ce moment-là, se séparer de Bardella en disant, bah, nous, on n'assume pas ça.
16: En tout cas, c'est son problème, parce qu'il va devoir gérer cette dénégation qui ne tient pas, comme ça a été dit, et que beaucoup d'acteurs du Rassemblement National savent très bien dans quel jus ils ont baigné tous. Vous parliez de Soral, qui a été membre de l'instance dirigeante du Front National pendant 2 ans. Et qu'est-ce qu'il y avait dans cette instance dirigeante? Compagnon de Monsieur Soral, Marine Le Pen et Louis Alliot. Donc, tous ces gens-là font semblant d'avoir été ailleurs et font semblant de dire que ce parti est comme les autres. La question de la contradiction va se poser parce que entre 30%, ce qui est déjà énorme au premier tour et qui serait un score historiquement élevé d'un premier tour pour ce parti d'extrême droite, et 50%, il y a plus qu'une marge. Et il faut convaincre pour Marine Le Pen entre les deux tours, et ça va durer 15 jours, c'est 20 points d'électeurs qui sont ailleurs. Alors, où vont être ces électeurs, on ne sait pas. Mais en tout cas, tout cela pour dire, et c'est intéressant d'entendre le politologue de l'Université de Picardie indiquer que actuellement, souvent, les chiffres peuvent être considérés comme gonflés, alors qu'avant, ils étaient plutôt sous-estimés. Pourquoi ? Parce que le contexte protestataire est tel aujourd'hui, la fin d'un double mandat qui appelle mécaniquement un désir d'alternance. Deuxièmement, les protestations, on peut les considérer injustes ou justes, peu importe, mais en tout cas, elles sont très importantes. Et donc, ce canal de récupération des protestations nationales, pour parler comme au Front National devenu RN, a été performant du côté de Marine Le Pen, mais comme ça a été dit aussi, le RN n'en est pas l'instigateur, il n'en a pas le monopole. C'est-à-dire qu'il va y avoir une rude concurrence, notamment du côté gauche, et de ceux qui souhaitent incarner une alternance réformiste, gauche comme droite républicaine, qui va être sur le terrain de arrêtons les dégâts de ce deuxième mandat d'Emmanuel Macron et construisons quelque chose qui se tienne. Et le rejet à la fois de Jean-Luc Mélenchon et moins maintenant de Marine Le Pen va être un élément de contrainte pour le RN pendant les mois qui séparent janvier 2027 à mai 2027.
17: Patrick Lehin, qu'est-ce qui fait, selon vous, que cette affaire peut affaiblir le Rassemblement National? La condamnation de Marine Le Pen n'a pas affaibli le Rassemblement National. On l'a vu dans les sondages, elle caracole, plus de 35% selon les sondages. Est-ce que c'est cette affaire, cette accusation d'antisémitisme, ou le risque du mensonge? Je vais citer Gérald Darmanin, le garde des Sceaux, qui est soutien d'Édouard Philippe à la présidentielle, et qui a dit, veut-on d'un Premier ministre qui non seulement est antisémite, mais par ailleurs ment aux Français devant des preuves qui l'accablent? Ça pose la question de la suite aussi de cette affaire.
18: Ouais, je pense qu'il faut bien différencier le premier et le second tour. Sur le premier tour, il y a un socle électoral pour Marine Le Pen, qui est incontestable, qui pour l'essentiel, si on essaye de trouver un invariant au vote Rassemblement National, est constitué par des gens qui s'estiment victimes d'un traitement de défaveur, et pour qui la fameuse antienne, eux au moins, on ne les a pas encore essayés, est une motivation de vote très puissante. L'argument peut paraître faible, mais je pense que c'est une motivation de vote qui est très puissante et qui va chercher loin, parce que ça remet en cause toutes les alternances qui ont scandé l'histoire politique de la France depuis une bonne trentaine d'années. Donc je pense qu'au premier tour, effectivement, c'est pas susceptible d'ébranler un socle qui doit se situer entre 25 et 30%. Par contre, au second tour, c'est susceptible, effectivement, de mobiliser contre Marine Le Pen sur l'argument de l'antisémitisme, du fait que la dédiabolisation est un leurre, et également des mensonges, du manque de crédibilité d'un certain point de vue. Ça peut effectivement entraîner un effet de mobilisation qui coûtera ou qui risque de coûter cher à Marine Le Pen.
17: Laurent Malval, vous êtes d'accord, ça peut être, encore une fois, ce qui fait la différence entre l'électorat actuel du RN et celui qui permet d'accéder à l'Élysée. Et j'ajoute aussi, on n'a pas parlé parmi les réactions de celle de Marine Le Pen, ce fameux je conseille aux journalistes de Mediapart d'enfiler leur costard en Kevlar. On rappelle que Kevlar, c'est la matière des gilets pare-balles. Est-ce que là, ça annonce un durcissement? Jean-Philippe Moinet parle à partir du mois de janvier, beaucoup de choses vont aussi être clarifiées.
15: Oui, alors pour être parfaitement honnête, elle venait de dire, nous allons nous-mêmes enfiler nos gilets en Kevlar et je conseille à Mediapart d'en faire autant. Donc, il y avait mais contexte. Effectivement, c'est un durcissement. Alors, il y a deux choses. Effectivement, le risque principal, je pense, c'est la réactivation de façon très forte du Front républicain. Ça, c'est ce que le RN avait réussi un petit peu à tuer. En tout cas, on voyait que cet électorat du centre et de la droite n'était absolument plus prêt à faire le barrage républicain, voire aller avec des reports en tout cas assez importants, voter pour la candidate du Rassemblement National, notamment dans l'électorat, je dirais, de la droite traditionnelle, cet électorat qui a voté Fillon et qui voterait, par exemple, au premier tour Bruno Retailleau. La deuxième chose, c'est effectivement ce durcissement. Et d'ailleurs, je pense qu'à droite, on a entendu assez peu de voix attaquer le Rassemblement National sur cette affaire.
16: Parce Édouard que Philippe et Gérald Darmanin.
15: Ouais, oui, alors je les mets dans le centre. Je les mets dans le centre droit. Oui,
16: okay.
15: Je
16: parle les électeurs de gauche.
17: Bruno Retailleau.
16: Les électeurs de gauche, je les mets pas dans le centre.
15: Non, bien sûr. Non, mais ce que je veux dire, c'est que par rapport à l'électorat de Bruno Retailleau, c'est quand même lui qui est visé en particulier pour essayer de faire cette bascule, pour essayer de faire ses 50+1. L'électorat d'Édouard Philippe ou de Gabriel Attal, c'est un petit peu plus compliqué. Et effectivement, Bruno Retailleau n'a rien dit. Pourquoi ? Parce que justement, Mediapart est un petit peu la bête noire de cette droite, qui a en mémoire les affaires Sarkozy, Fillon, et finalement, ce durcissement de ton, pour reboucler sur cette expression adressée à Mediapart, ce n'est pas quelque chose qui va heurter justement cet électorat de droite, qui est une droite quand même qui s'est radicalisée. Et d'ailleurs, je dirais que de manière... le principal défi pour le Rassemblement National, il n'est pas tant aujourd'hui par rapport à la droite de faire oublier sa réputation sulfureuse, parce qu'ils sont quand même dans une certaine mesure passés à autre chose. Est-ce que cette affaire Bardella va les remettre dedans? Je ne sais pas, mais à chaque fois, ce que dit la droite, c'est le Rassemblement National n'est pas sérieux, n'est pas crédible sur ses propositions économiques. Et ça, c'est quand même intéressant, parce que...
16: Quand on écoute à LR, Xavier Bertrand... Et même,
15: qui est un des rares à tenir encore ce discours sur le cordon républicain.
16: Et même, ce qui est paradoxal, Laurent Wauquiez, qui fait de l'acrobatie pour être désormais un des premiers opposants de Bruno Retailleau, alors qu'il était plutôt considéré comme pouvant le déborder sur sa droite, maintenant il considère qu'Édouard Philippe a les grandes qualités. Donc on voit bien que les choses à LR ne sont pas stables, et quand on a des personnalités aussi, comme Michel Barnier, dont le gaullisme historique n'est pas contestable, ou Gérard Larcher, je pense que les éventuelles bascules qui peuvent toujours arriver, on l'a vu avec l'ex-président Ciotti, qui a basculé dans le pénisme, eh bien on voit bien que ça peut être une tentation, mais ça va pas être facile pour Bruno Retailleau d'y aller tout seul.
17: Antoine, en tout cas, pour répondre à notre question, on a bien compris que la popularité du RN, elle n'est pas inébranlable, et notamment l'enjeu va se situer, je fais écho à ce qu'a dit Patrick Levingue, et auquel vous avez fait référence, Aurore Malval, entre le premier et évidemment le second tour de cette élection présidentielle, et on saura beaucoup de choses à partir du mois de janvier, pour rebondir sur ce que vous nous avez dit, Jean-Philippe Moinet. Merci beaucoup à vous trois. Merci à Florence Pons qui était à la préparation de ce débat du jour et Benoît Gouttorbe à la réalisation.
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17: Allez, dans une minute, ce sera le grand journal du soir, le retour de Christophe Paget cette semaine et 30 minutes plus tard, Afrique Soir. Zéphirin Quadio aux manettes. Bonsoir Zéphirin.
19: Bonsoir Romain, bonsoir à tous.
17: De quoi sera-t-il question ce soir?
19: Eh bien, des pluies meurtrières de ce week-end au Sénégal. Ce lundi, le réveil a été douloureux dans plusieurs quartiers de Dakar, la capitale, et dans d'autres régions du pays. Des maisons envahies, des voies de circulation impraticables. et des familles frappées par des pertes humaines. On y revient dès le début du journal. Nous irons aussi au Mali, où d'importants convois de l'armée sont arrivés à Nefis et à Guelock ce week-end. Il s'agit des deux derniers camps contrôlés par l'armée dans la région de Kidal, depuis que les indépendantistes du FLA et les djihadistes du Jnim se sont emparés de Kidal et de Tessalit. C'était en avril dernier.
13: Merci Zéphirin Quadio. On reste à l'écoute de Radio France Internationale. Ce qui suit dans 30 secondes, c'est le grand journal du soir et le dossier consacré à la mobilisation des lycéens en France qui continue de prendre de l'ampleur.
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13: L'heure de retrouver Christophe Paget pour le grand journal du soir. Bonsoir Christophe.
22: Bonsoir Romain, bonsoir à toutes et à tous.
13: À la une ce soir, l'Espagne, le Premier ministre Pedro Sanchez qui convoque des élections anticipées.
22: Oui, pour fin novembre, après le rejet par le Parlement de mesures censées résoudre la crise du logement, car la coalition du Premier ministre est minoritaire. Pedro Sanchez dit donc vouloir une majorité pour faire plier les élites, d'où ces élections. Nous verrons ce qu'en pensent les manifestants à Madrid.
13: En France, le mouvement des lycéens qui se poursuit dans la violence.
22: Un adolescent de 15 ans a eu la main arrachée ce matin dans le nord du pays. La Ligue des droits de l'homme et d'autres organisations et syndicats dénoncent ce qu'ils appellent une dérive globale par rapport à l'état de droit lors des interventions des forces de l'ordre. C'est le dossier de ce 20h. Pendant ce temps au Brésil, eh bien, le clan Bolsonaro, lui, se réjouit. Flavio, le fils de l'ancien président d'extrême droite, Jair Bolsonaro, arrive en tête du premier tour de la présidentielle. 2 points devant le président sortant, Lula. C'est une surprise. Et nous le verrons, on peut bien parler de clan, puisque plusieurs membres de la famille Bolsonaro ont été élus au Parlement.
13: Et on va tenter de tirer les enseignements de ce premier tour au Brésil. Après ce grand journal du soir, Christophe, on va appeler nos confrères du quotidien français La Croix, notre confrère Gilles Biasset. Il a suivi aux côtés des soutiens du fils de l'ancien président ce scrutin dans le sud du pays.
22: Et puis dernier point dans ce journal, on retournera en France où on parlera de la cellule de fact-checking du gouvernement. Son tout premier poste est bien épingle des affirmations du président du MEDEF, le principal syndicat patronal qui n'a pas apprécié, c'est ce que nous dira Aurélien Devernoy.
13: Le Premier ministre espagnol convoque donc des élections législatives anticipées.
22: Oui, et bien anticipées. Elles étaient prévues pour la mi-2027. Elles auront lieu fin novembre. Le Premier ministre, Pedro Sanchez, est en difficulté entre les critiques sur sa gestion de la crise migratoire de Ceuta et les accusations de corruption visant plusieurs de ses proches. Mais en avançant ces législatives, eh bien Pedro Sanchez veut capitaliser sur la grogne, la fureur même du parti de la population. Vendredi, les mesures présentées au Parlement pour résoudre la crise du logement ont été rejetées par les députés. La coalition du Premier ministre est en effet minoritaire. Deux nouvelles législatives sont donc prévues le 29 novembre pour, affirme Pedro Sanchez, obtenir une majorité bien plus large, progressiste, grâce à laquelle nous pourrons faire plier les élites. Notre correspondant à Madrid, François Musso, est allé recueillir les réactions à cette annonce de Pedro Sanchez à la Puerta del Sol, qui est l'épicentre de la contestation. Reportage.
23: Le campement n'a pas changé. Ici, dans cette place symbolique de la capitale, on a suivi avec attention la décision de Pedro Sanchez d'annoncer des élections anticipées. C'est avant tout un orgueil, car on est conscient que c'est ce mouvement qui en est à l'origine. Sarah est professeure de sociologie à l'Université Complutense.
24: Je crois que c'est le constat d'un grand succès. Cela fait moins de 15 jours que ce campement existe et les députés se sont illustrés avec ce vote honteux en rejetant les deux décrets. Décrets qui exigeaient tout au plus de reconnaître le logement comme un droit humain.
23: Pour Sarah, comme pour les milliers de militants mobilisés pour favoriser l'accès au logement et interdire les expulsions, l'essentiel, c'est de maintenir la lutte, car selon eux, c'est cette force qui fera plier les forces politiques. Pour ce qui est du choix, on penche plutôt pour la gauche, dont on pense qu'elle défendra davantage leurs intérêts. José est instituteur.
25: Ce que nous voyons arriver nous fait peur, car les partis de droite et d'extrême droite sont en meilleure position. Et bien entendu, ils vont faire du mal à la société.
23: Pour l'heure, les sondages indiquent que la droite est clairement favorite. Conservateurs et ultra ensemble obtiendraient la majorité à la Chambre basse. François Musso, Madrid RFI.
13: Autre titre ce soir, la France et le mouvement des lycéens qui s'est poursuivi ce lundi dans la violence. C'est le dossier de ce 20h.
22: Oui, alors d'abord, si la mobilisation des lycéens est restée forte aujourd'hui, elle est en baisse. Hein, 589 établissements perturbés contre 800 vendredi dernier. Mais c'est quand même à la veille d'une nouvelle journée de mobilisation à laquelle vont se joindre les syndicats. Et puis vous le disiez, cette journée a été marquée par les violences. Entre autres, un lycéen de 15 ans qui a eu la main arrachée lors d'une manifestation à Lens, dans le nord du pays. Depuis le début du mouvement, le ministre de l'Éducation, Édouard Geffray, chiffre à 190 élèves le nombre de blessés depuis le début donc de ce mouvement. Et il parle, lui, de faits pour l'essentiel accidentels. Mais la Ligue des droits de l'homme et d'autres organisations et syndicats dénoncent, elles, une dérive globale par rapport à l'état de droit lors des interventions des forces de l'ordre. Laura Martel, bonsoir. Vous étiez à cette conférence de presse. La Ligue des droits de l'homme reproche aux autorités d'avoir fait le choix du tout répressif.
1: Oui, près de 2000 personnes arrêtées en une seule journée jeudi dernier. Ce chiffre qui tutoie le record historique des Gilets jaunes fin 2018 est déjà parlant pour la LDH, qui dénonce également la multiplication des interdictions de rassemblement autour des lycées et les fermetures administratives d'établissements comme une atteinte disproportionnée au droit de manifester et à la liberté d'expression. Disproportion aussi critique l'organisation dans les moyens employés face à des manifestants mineurs pour la plupart. Drones, LBD, lacrymogènes à outrance, effectifs massifs de policiers suréquipés, mais souvent non spécialistes du maintien de l'ordre. Pour la LDH, appliquer les doctrines d'engagement prônées en matière de violence urbaine est un choix grave qui assimile les jeunes à des ennemis intérieurs. Sa présidente, Nathalie Théot, s'inquiète des consignes données aux forces de l'ordre.
2: Il y a ce que les sociologues appellent un chèque en gris. C'est-à-dire pas un chèque en blanc quand même, mais un chèque en gris, puisque nous avons une consigne de Laurent Nunez qui a été écrite, qui dit « L'usage proportionné de la force ne doit jamais inhiber l'action pour rétablir l'ordre. » C'est compliqué à attaquer une chose pareille parce que il dit pas expressément « Allez-y, utilisez la force comme vous voulez. » Mais qu'est-ce qu'il met comme priorité ? L'ordre et encore l'ordre. Et donc là, on n'est pas sur le principe d'un état de droit où ce sont les libertés qui priment. Et normalement, si on suit la jurisprudence de la Cour européenne des droits de l'homme, l'État doit protection aux manifestants. Et encore plus quand il s'agit d'enfants.
1: Et sur la base des retours terrain, la LDH ajoute d'ailleurs que les méthodes d'intervention sont plus souvent facteurs d'escalade et de désordre que de maintien de l'ordre.
22: Alors Laura, pour certains syndicats étudiants qui ont rejoint la mobilisation, outre la répression, le musellement du mouvement passe aussi par la focalisation des discours politiques et médiatiques sur les débordements.
1: Oui, c'est ce que dénonce Lucie, représentante du syndicat solidaire étudiants-étudiantes, qui accuse le gouvernement en particulier de passer le débat.
3: Une poubelle brûlée, ça ne peut pas interdire à tous les lycéens et les lycéennes d'une ville de se rassembler pour mobiliser pour leurs droits. Quelques dégradations ne justifient ni la surveillance par drone, ni la fermeture préventive des établissements. C'est pourtant ce que nous voyons aujourd'hui. Mais on peut fermer les lycées, on peut envoyer la police devant les établissements. Mais demain, nos classes, elles seront toujours surchargées. On n'aura toujours pas de profs, on continuera d'être triés par Parcoursup. Nous continuerons de sauter des repas. C'est un étudiant sur deux qui saute des repas. C'est un étudiant sur dix qui aujourd'hui est à la rue. La répression, elle ne fera pas taire notre colère. Parce que ce n'est pas la mobilisation de la jeunesse qui est le problème. Le problème, ce sont les politiques qui détruisent nos conditions d'études et nos conditions de vie.
1: La LDH et ses partenaires ont donc annoncé saisir le défenseur des droits et les rapporteurs spéciaux des Nations Unies.
22: Merci Laura Martel.
13: Il est 18h07 en temps universel. C'est grand journal du soir avec Christophe Paget. Christophe, le Brésil à présent, Flavio Bolsonaro, c'est lui le fils de l'ancien président de l'extrême droite, Jair Bolsonaro. C'est lui qui arrive en tête du premier tour de la présidentielle.
22: Oui, avec 2 points d'avance sur le président sortant, Lula, 47 contre 45%. Le président de gauche qui brigue un 4e mandat et que les sondages donnaient pourtant en tête la veille de ce premier tour. Et c'est aussi une victoire pour Flavio Bolsonaro au Parlement, puisque sa formation double ses sièges au Sénat, à la Chambre des députés aussi, c'est un raz-de-marée, sachant en plus que plusieurs membres de la famille Bolsonaro ont été élus. D'ailleurs, peut-on parler de Marc Bolsonaro ? La réponse de Frédéric Louot. Il est professeur en sciences politiques et directeur du Centre d'études des Amériques à l'Université libre de Bruxelles.
4: Le clan Bolsonaro est aussi avant tout peut-être une entreprise familiale qui fonctionne très bien, puisque il y a 2 frères de Flavio Bolsonaro qui ont été élus, l'un sénateur et l'autre député fédéral. Sa belle-mère, Michelle Bolsonaro, a été elle-même élue sénatrice. Le frère de Jair Bolsonaro a été élu lui aussi député fédéral. On voit bien que toute la famille est mobilisée, que le nom Bolsonaro est une publicité en lui-même et permet de se faire élire assez facilement au Brésil. D'ailleurs, à l'époque, peu de personnes pensaient que Flavio Bolsonaro pourrait être compétitif face à Lula. Certains membres du bolsonarisme considéraient qu'il fallait présenter quelqu'un de plus expérimenté, comme le gouverneur de São Paulo sortant, Tarcísio de Freitas. Mais finalement, le pari de Jair Bolsonaro de transférer son capital politique directement vers son fils et de maintenir finalement cette lignée familiale semble avoir fonctionné, du moins pour le premier tour.
22: Frédéric Louault, il était invité d'Anne Cantner à la mi-journée sur RFI, et la bourse de Sao Paulo a salué la large avance de Flavio Bolsonaro au premier tour. Elle s'est envolée de plus de 8% à l'ouverture de la séance.
0: Autre scrutin, on vote ce lundi au Canada, plus précisément au Québec.
22: Oui, la belle province élit les 127 députés de son Assemblée nationale, et selon les sondages, eh bien, les indépendantistes québécois semblent bien partis, et largement même devant la coalition de centre-droit, qui elle est au pouvoir depuis 2018. Les indépendantistes n'avaient plus dirigé le Québec depuis 2014, et ils promettent, en cas de victoire, un référendum sur l'indépendance, au moment où le Premier ministre du Canada, Mark Carney, promet l'unité en plein conflit commercial avec les États-Unis.
0: Alors justement, concernant les États-Unis, le secrétaire d'État américain Marco Rubio est en déplacement ce lundi en Islande.
22: Oui, autant dire que les États-Unis poursuivent leur offensive dans l'Arctique, après la conclusion d'un accord de sécurité sur le Groenland, accord censé avoir mis fin aux menaces d'annexion de Donald Trump du territoire autonome danois. Une affaire qui a quand même ébranlé la confiance de Reykjavik en son partenaire américain. Marco Rubio arrive donc avec un objectif clair, rassuré, mais aussi consolider l'influence des États-Unis dans la région. Benoît Gross.
5: Cette visite en Islande a pour objectif d'asseoir le contrôle des États-Unis sur l'Arctique. En effet, la position géographique du pays est stratégique et elle attire les convoitises de la Russie ou de la Chine. De quoi inquiéter Washington pour Damien De Georges, consultant spécialiste des pays nordiques, basé à Reykjavik.
6: L'Islande est au carrefour de nombreux intérêts dans la région. On parle des lignes maritimes entre Groenland, Islande et Royaume-Uni, et qui doivent surtout ne pas tomber entre les mains russes, pour faire simple, ou chinoises accessoirement demain. La glace fondant, ça ouvre des opportunités de transit commercial via cette zone, et pas que commercial, aussi un enjeu militaire.
5: Face à ces dangers, Marco Rubio va tenter de rassurer, alors même que les relations entre les deux pays ne sont pas au beau fixe, entre la provocation de Donald Trump qui qualifie l'Islande de 52e État et la bataille pour le Groenland, Reykjavik se méfie.
6: On peut attendre, c'est sans doute la visite d'un diplomate, donc qui vienne arrondir les angles par rapport à ce qui s'est passé récemment.
5: À noter que la relation avec les États-Unis est essentielle pour l'Islande, car Washington assure sa défense armée, le pays ne disposant pas de forces militaires.
0: Benoît Gross, en Allemagne à présent, le chef du renseignement qui accuse Moscou d'intensifier sa guerre de l'ombre contre Berlin.
22: L'Allemagne est en danger de se retrouver entraînée dans un conflit violent avec la Russie, c'est ce qu'a déclaré Martin Jäger face aux députés de la commission de contrôle des services de renseignement. Martin Jäger qui a cité la tentative d'attentat au drone, c'était au mois d'août dans l'aéroport de Leipzig. La raison de ce possible conflit, explique-t-il, c'est que Berlin s'oppose, je cite, à la projection de la puissance hégémonique russe en Europe. La Russie, qui selon le président ukrainien Volodymyr Zelensky, a tué deux marins en attaquant à l'aide de drones un cargo aujourd'hui au large des côtes roumaines en eau neutre. De son côté, à noter que le président américain Donald Trump assure que si le prix de l'essence monte, c'est à cause des attaques ukrainiennes contre la Russie.
0: Et puis la CPI, la Cour pénale internationale, qui rend public deux nouveaux mandats d'arrêt qui visent des ministres afghans de l'éducation.
22: Oui, les ministres de l'éducation et de l'enseignement supérieur sont accusés de persécutions liées au genre, ce qui est un crime contre l'humanité. Dans le pays, interdiction est faite aux femmes et aux filles de poursuivre leurs études au-delà de l'âge de 12 ans. De son côté, le Conseil des droits de l'homme de l'ONU dénonce l'oppression que font subir aux femmes les talibans que le Conseil exhorte à ne plus restreindre les libertés fondamentales des femmes et des filles.
0: On revient en France, Christophe, les avocats français, le djihadiste présumé qui sont détenus en Irak, continuent de réclamer leur rapatriement.
22: Oui, et le transfert aussi des condamnés. Ce lundi, 11 détenus français ont été présentés devant la cour criminelle de Bagdad. Pour 7 d'entre eux, il s'agissait d'audiences préliminaires pour présenter les charges retenues contre eux et puis aussi désigner des avocats commis d'office. 3 autres ont vu leurs audiences reportées, faute de temps. Mais une audience a permis, et c'est une première, à un accusé de s'exprimer devant une cour après 8 ans de détention en Syrie puis en Irak. Écoutez à Bagdad la correspondance de Marie-Charlotte Troupy.
7: Franco-algérien, l'accusé s'exprime à sa demande en arabe face au juge. Une question après l'autre, il retrace son parcours. Touché par les images de la Syrie en guerre, il s'est laissé convaincre par un recruteur français de s'y rendre en 2013. « Mais vous n'êtes pas syrien, personne ne vous a demandé de l'aide », l'interpelle le juge. « Je voulais les soutenir parce qu'ils étaient musulmans », répond le détenu de 32 ans. À son arrivée, il découvre des groupes sunnites divisés et il prête finalement allégeance à l'État islamique après la proclamation du califat en 2014. Selon Selon les documents de l'enquête présentée, il a été comptable, récitait des prières dans une mosquée puis prélevait des taxes. L'accusé reconnaît et affirme avoir voulu s'éloigner au fil des années face aux violences et conversions forcées sans y parvenir. Pour appartenance à l'État islamique, vous plaidez coupable ou non coupable, interroge le juge. Coupable, répond l'accusé. Puis il présente ses excuses à ses enfants, victimes de ses décisions, et regrette d'avoir été membre d'une organisation responsable d'atrocités. Son avocat commis d'office plaide, lui, la relaxe, faute de preuves de faits commis en Irak. Verdict attendu fin octobre, il encourt jusqu'à la peine de mort, selon la loi antiterroriste irakienne. Marie-Charlotte Roupy, Bagdad, RFI.
13: En France, c'est à partir de cette semaine que le projet de loi de finances 2027 va être discuté au Parlement.
22: Oui, et son contenu suscite des débats, de vifs débats. Exemple avec cette passe d'armes qui a opposé aujourd'hui le gouvernement au principal syndicat patronal, le MEDEF. En effet, le cabinet du Premier ministre vient de lancer un compte X de fact-checking. Et dans son tout premier poste, il épingle des affirmations, fausses selon lui, de Patrick Martin, le patron des patrons. Le MEDEF n'a pas aimé. Aurélien Devernois.
8: Soyons précis, c'est le nom de ce compte X créé par le gouvernement afin de, je cite, « répondre aux informations fausses ou trompeuses qui circulent et en particulier sur le budget 2027 ». Premier fact-checking donc sur une publication LinkedIn de Patrick Martin. Pour le gouvernement, il est faux d'affirmer, comme le président du MEDEF, que le projet de loi de finances prévoit 20 milliards d'euros de prélèvements supplémentaires sur les entreprises. C'est même trois fois moins selon la cellule de vérification. Sauf que les deux camps ne compte pas la même chose. Côté gouvernemental, seules doivent être comptabilisées les mesures nouvelles dans ce

0: plutôt l'élection présidentielle au Brésil qu'on évoquait dans le grand journal du soir. On va tenter de tirer les enseignements. Flavio Bolsonaro donc en tête. On va appeler nos confrères du quotidien français La Croix. Gilles Biasset a suivi le scrutin aux côtés des soutiens du fils de l'ancien président dans le sud du pays. Et puis nous irons aux États-Unis. Nous évoquerons l'enjeu du vote des jeunes afro-américains dans l'optique évidemment des élections de mi-mandat le 3 novembre prochain. Nous serons avec notre correspondant à Atlanta. Mais pour l'heure, nous sommes avec les sports. J'hésite à vous dire votre nom. Victor Missistrano.
1: Ouais, les sports en personne.
0: Oui, il est les sports. Bonsoir Victor.
1: Bonsoir Romain, bonsoir à tous.
0: Le football à la une, la trêve internationale touche à sa fin, notamment pour l'équipe de France, ça y est.
1: Quatrième match de cette longue séquence de Ligue des Nations pour les Bleus version Zinedine Zidane. Le nouveau sélectionneur a débuté son aventure par deux victoires en Turquie et en Belgique et un match nul, un partout contre l'Italie vendredi au Stade de France. Enceinte où il retrouve les Belges ce soir et où vous vous trouvez pour RFI, Cédric De Oliveira. Cédric, quels sont les enjeux de cette revanche côté français?
2: Eh bien, bonsoir Victor et bonsoir Romain. Revanche côté français, je ne sais pas si on peut parler de revanche. Les Français effectivement s'étaient imposés à Bruxelles la semaine dernière 1-0 grâce à un numéro exceptionnel de Michael Olise qui avait traversé la moitié du terrain avant de tromper le gardien belge et de faire exulter son nouveau sélectionneur Zinedine Zidane. La France qui à Bruxelles avait une composition, on va dire, osé en tout cas avec pas mal de néophytes et c'est là l'enjeu de cette séquence internationale pour les Français, arriver à trouver la bonne formule et pour le nouveau sélectionneur Zinedine Zidane tester le plus de joueurs possible. C'est d'ailleurs pour ça qu'il va titulariser pour la première fois Guillaume Rest dans les buts, le Toulousain à la place de Mike Maignan, et Lenny Hero, le mancunien de United, lui aussi fait son apparition dans le titulaire à la place de Jérémy Jacquet qui est blessé. Les Français qui sont invaincus donc avec deux victoires et un match nul, vous l'avez dit Victor, et qui veulent poursuivre, on va dire, sur leur lancée et battre une nouvelle fois les Belges qui ne se sont plus imposés face aux Français depuis 2015. Donc vous voyez la revanche, bon, ça fait longtemps qu'on en parle hein, côté belge.
1: Cédric De Oliveira en direct avant France-Belgique, le coup d'envoi c'est dans moins d'une demi-heure. On vous retrouve dans la soirée pour nous faire suivre l'évolution du match en fil rouge. Au même moment a lieu l'autre rencontre de ce groupe A en Ligue des Nations. L'Italie reçoit la Turquie. Enfin, résultat de cet après-midi, Romain, après sa défaite en amical 2-0 contre l'Ouganda, la RDC a cette fois fait match nul, un partout face à cette même équipe dans un match délocalisé à Johannesburg.
0: Voilà pour le foot. Le tennis à présent avec une scène étonnante qui s'est produite aujourd'hui en demi-finale du tournoi de Pékin.
1: Oui, la rencontre entre deux anciens numéro 1 mondiaux, Novak Djokovic et Daniil Medvedev, n'est pas allée à son terme. Entre deux points, le Russe mené au score a envoyé une balle dans les tribunes qui a atterri dans le visage d'un spectateur. Disqualifié pour ce geste, Medvedev s'en est excusé.
3: Je suis terriblement désolé pour le spectateur. J'essaie d'entrer en contact avec lui. J'espère pouvoir lui présenter mes excuses en personne et voir comment il va. C'était à 100% un accident. On peut voir que je n'ai pas frappé la balle sous le coup de la colère. La balle revenait vers moi et j'ai simplement essayé de frapper dedans pour qu'elle ne sorte pas du court. Quand j'ai vu le résultat, je me suis senti vraiment mal parce que je pense n'avoir jamais été confronté à une situation pareille. Le plus important, c'est que j'espère que le spectateur va bien.
1: Et conséquence de cette disqualification, victoire de Novak Djokovic qui affrontera l'Australien Alex de Minaur demain en finale du tournoi de Pékin.
0: Merci Victor Missistrano. Il est 15h20 à Rio. On va à présent prendre la direction du Brésil. On est au lendemain du premier tour de l'élection présidentielle qui a vu, et ce n'était pas attendu, Flavio Bolsonaro, fils de l'ancien président, devancer le sortant Lula. 47% des suffrages pour le candidat d'extrême droite contre 45% du côté du champion de la gauche. Bonsoir Gilles Biasset.
4: Bonsoir.
0: Journaliste au service Monde du quotidien français La Croix, on vous retrouve depuis le sud du Brésil, où vous avez suivi ce premier tour, précisément dans l'état de Santa Catarina, frontalier de l'Argentine, état riche, et qui a voté en majorité en faveur de Flavio Bolsonaro. Ce sera une première question, est-ce que c'est antinomique ceci, le fait que des habitants aisés se soient prononcés en faveur du candidat d'extrême droite?
4: Non, bah bien sûr, c'est une région très riche à cause de l'agro-business et c'est une région qui vote toujours à droite. La différence, c'est effectivement qu'elle vote maintenant à l'extrême droite et qu'elle vote encore plus pour la famille Bolsonaro, malgré la condamnation du père à 27 ans de prison pour tentative de coup d'État, malgré la mauvaise gestion de la pandémie.

0: Oui, mais il y a aussi ici un très fort sentiment anti-Lula. Donc les deux phénomènes se conjuguent, la situation aisée de la région plus l'anti-loulisme qui explique ce boom de l'extrême droite.
1: La condamnation justement de Jair Bolsonaro, l'ancien président, c'est pas un problème pour ses électeurs, encore une fois aisés de cet État brésilien?
0: Non, mais on retrouve un peu le phénomène qu'on voit aux États-Unis, c'est-à-dire que les partisans de Bolsonaro estiment qu'il est innocent dans cette affaire, que les événements de janvier 2023 brésilien n'étaient pas de son fait, mais une initiative de gens comme ça qui seraient mobilisés un peu de manière spontanée via les réseaux sociaux, etc. Donc, ils dédouanent Jair Bolsonaro et la famille Bolsonaro de toute responsabilité en dépit de la décision de la justice. Et si Flavio Bolsonaro est élu, ce qui maintenant semble assez probable, il pourrait y avoir une amnistie, un peu comme là aussi aux États-Unis, une amnistie des personnes ayant été condamnées après l'attaque de Brasilia, y compris du père et l'ancien président Jair Bolsonaro.
1: Vous avez évoqué le vote sanction contre Lula, qui a représenté évidemment ce premier tour de l'élection présidentielle pour les soutiens de Flavio Bolsonaro. Mais au-delà de ça, qu'est-ce qui explique dans cet état de Santa Catarina, dans le sud du Brésil, ce vote massif, la ville de Chapecó, qui fait 290 000 habitants, a voté à 62% pour Flavio Bolsonaro?
0: Ben, je pense qu'il y a aussi, alors pour quatre, il y a quand même de l'usure de Lula qui tente de décrocher un quatrième mandat, qui va avoir bientôt 81 ans. Il y a incontestablement un phénomène d'usure. Et puis, encore une fois, dans cette région du Sud, il y a une... où on met en avant beaucoup la valeur travail, où on assimile la gauche, le PT, à l'assistana, bolsa familia, à toutes les mesures sociales, qui sont vraiment la marque de fabrique de Lula et du PT, suscite un très fort rejet. Et donc je crois que c'est en additionnant l'usure du PT, l'usure de Lula, plus ce rejet de l'assistana qui était associé à la figure du PT, une volonté de baisser les impôts, un discours qu'on entend un peu partout maintenant en Amérique latine, on en arrive à cette conclusion que l'extrême droite est très largement, enfin nettement favorite pour décrocher la présidence dans 3 semaines.
1: Et dans votre reportage, vous évoquez le rôle des évangéliques. Quel est-il?
0: Oui, bien sûr, ça c'est vrai dans la région de Chapecó, c'est vrai aussi plus largement au Brésil. Mais on sait que les évangéliques qui sont croissance, notamment dans cette région du Brésil, dans le sud, on sait que les évangéliques et que les pasteurs évangéliques appellent ouvertement à soutenir des candidats, à tous les niveaux d'ailleurs de la société brésilienne. Et d'ailleurs, si Flavio Bolsonaro est élu, ça sera le premier président évangélique élu de l'histoire du Brésil. Donc ça, c'est aussi un autre facteur important qui est vrai depuis déjà une dizaine d'années au Brésil, hein, l'émergence des évangéliques n'est pas nouvelle, mais elle se confirme. Et dans des régions comme ça, comme Chapecó, le phénomène est plus récent et assez spectaculaire. Ouais.
1: Alors justement, ce sera ma dernière question. Est-ce que cet état de Santa Catarina au Brésil où vous trouvez, on peut dire que c'est à l'image de la géographie du vote au Brésil de ce premier tour, le Nord plus pauvre avec une communauté noire plus importante qui a voté à gauche et le Sud plus riche et plus blanc qui a voté à droite?
0: C'est une géographie politique assez classique du Brésil, entre le nord-est et effectivement très très pro-PT, où on bénéficie beaucoup plus de la bolsa familia par exemple, et le sud qui est aussi, pour le dire, très très blanc. Le sud du Brésil a été colonisé par les Allemands, les Italiens, et encore maintenant il y a vraiment une très peu de diversité, donc il y a une physionomie, un paysage humain très différent du nord du Brésil, et ça se reflète évidemment dans les urnes également. Et Chapecó en est certainement la meilleure illustration à ce jour.
1: Dans le sud du Brésil, l'extrême droite séduit plus que jamais. Votre reportage à retrouver dans le journal La Croix évidemment et sur le site internet du quotidien français. Merci beaucoup Gilles Biasset.
0: Merci.
1: 18h25 en temps universel, autre échéance électorale de taille à présent, ce sera dans moins d'un mois maintenant, les élections de mi-mandat aux États-Unis le 3 novembre prochain. La grande question sera de savoir si le Parti démocrate peut renverser la majorité républicaine au Congrès. L'un des enjeux, eh bien, sera le vote des jeunes afro-américains, traditionnellement acquis aux démocrates, mais qui avait connu un boom en faveur de Donald Trump lors de son retour à la Maison-Blanche en 2024. Alors depuis, cet électorat est de plus en plus indépendant, d'où le défi pour le Parti démocrate qui se revendique revendique comme le parti des droits civiques. C'est un reportage à Atlanta signé Edouard Maille.
2: Elvis Casely a voté pour Joe Biden en 2020, mais petit à petit, il remet en question des positions du Parti démocrate. Puis en 2024, il acte sa bascule en votant pour Donald Trump. Et à 31 ans, il se présente aujourd'hui à une élection locale comme candidat républicain. La grande majorité des électeurs afro-américains est pourtant démocrate.
3: La première chose que me disent la plupart des démocrates quand je leur dis que je suis républicain, c'est « mais tu es noir ». Et moi, je me dis « mais quel est le rapport avec mes opinions politiques ?»
2: À ses yeux, les gains de Donald Trump chez les hommes noirs s'expliquent par de plus en plus d'indépendance d'esprit.
3: Ceux qui changent de camp sont surtout des gens qui réfléchissent par eux-mêmes, qui font leurs propres recherches et qui se disent « vous savez quoi, peu importe ce que dit ma communauté, je dois faire preuve de bon sens. Je dois regarder les chiffres, examiner les faits et voter selon mes convictions. »
2: Samuel Dubois-Cook, la cinquantaine, reçoit chez lui. Ses parents étaient des amis de figures du mouvement des droits civiques comme Martin Luther King. Cette augmentation d'électeurs indépendants ou républicains s'explique, selon le conseiller démocrate, par des difficultés économiques, mais aussi par une absence de transmission de l'histoire.
4: C'est à nous d'éduquer nos enfants. C'est ce que j'essaie de faire avec les miens. Je leur parle constamment de notre histoire, de la manière dont on en est arrivé là. Je pense aussi qu'à une époque, peut-être dans les années 1980 et 1990, certains parents noirs se disaient « je ne veux pas trop parler de l'histoire raciale à mes enfants parce que c'est douloureux ». Et je peux le comprendre, mais il faut quand même leur transmettre cette histoire pour les préparer.
2: Mais le véritable enjeu pour les démocrates n'est pas tant de récupérer ces électeurs républicains, mais de mobiliser les indépendants et surtout les abstentionnistes. Sur le campus de l'université Morehouse, les étudiants encouragent leur équipe de football américain ce week-end. La prestigieuse institution est destinée aux hommes noirs. Houston Brockshire, 21 ans, est un indépendant. Il n'a pas voté à la dernière présidentielle.
5: Je pense qu'aujourd'hui, les gens veulent surtout penser par eux-mêmes et avoir le sentiment d'avoir le choix. Beaucoup de gens de mon âge n'aiment pas avoir l'impression de devoir choisir entre seulement deux options. Ils veulent avoir davantage de possibilités.
2: Seulement 25% des hommes noirs de 29 ans et moins, ont voté en 2024 contre 31% 4 ans plus tôt, selon une estimation du centre de recherche Circle. Edouard Maille, Atlanta, RFI.
1: Et il est 20h28 ici à Paris, c'est la session soirée de l'info qui se poursuit pendant encore 1h30 sur RFI. À suivre dans une minute la première édition d'Afrique Soir de ce lundi. À la une, les plus meurtrières du week-end dernier au Sénégal, au moins 4 personnes ont été tuées. Et puis après, journal de 19h, temps universel dans 40 minutes. Le grand entretien du soir, ce sera avec Bénédicte Savoie, spécialiste de la restitution des œuvres pillées. Restez à l'écoute de la Radio Mondiale.
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1: À l'écoute de Radio France Internationale, il est 20h30 ici à Paris, 18h30 en temps universel et à Dakar. L'heure de retrouver la première édition de l'Afrique Soir, c'est avec Zéphirin Quadio. Bonsoir Zéphirin.
10: Bonsoir Romain, bonsoir à toutes et à tous. À la une, Dakar sous les eaux. Ce lundi, le réveil a été douloureux dans plusieurs quartiers de la capitale du Sénégal et dans d'autres régions du pays en cause des pluies torrentielles qui se sont abattues ce week-end. Nous serons sur place dès le début de ce journal. Nous irons aussi au Mali où d'importants convois de l'armée sont arrivés à Anéfis et à Guélog ce week-end. Il s'agit des deux derniers convois contrôlés par l'armée dans la région de Kidal. Nous sommes dans le nord. Nous parlerons également du soutien de l'Algérie à deux de ses voisins dans la lutte contre le terrorisme au Sahel. Il s'agit du Mali et du Niger, annonce faite par le président Tebboune ce week-end. Et puis notre dossier pour terminer sur cette étude consacrée aux substances toxiques détectées dans la viande de poulet et les œufs destinés à la consommation au Cameroun. Étude réalisée dans trois régions du pays. Au Sénégal, les fortes pluies du week-end ont coûté la vie à au moins 4 personnes à Dakar. En 24 heures, plus de 140 mm d'eau sont tombés dans certains quartiers de la ville, suffisamment pour provoquer des inondations, des effondrements de murs et partiellement bloquer la capitale encore ce lundi. Reportage Léa Lisa Vesteroff dans le quartier central et résidentiel d'Ngor, les Almadies.
11: Les pieds dans l'eau jusqu'aux genoux, Pierre Campelli-Mandi s'est armé d'un sac poubelle.
12: Nous sommes en train de tant bien que mal essayer d'évacuer l'eau quoi, depuis hier soir. Oui, vu que ça perturbe même nos lieux de travaux.
11: Avec deux voisins, ils ramassent les déchets qui traînent dans l'eau brunâtre pour tenter de libérer la bouche d'égout située au milieu de la route inondée. Camara Abdoulaziz, chauffeur, les aide. Depuis hier soir, sa voiture est prisonnière de l'eau.
13: Là, je me dis qu'elle est déjà en panne. C'est hallucinant. Ce sont les résidents du quartier qui nous aident. Sans leur aide, honnêtement, on n'aurait même pas pu voir la voiture. Je me dis s'il y avait des canalisations qui étaient bien faites, il n'y aurait pas de problème en fait.
11: Car le problème est récurrent selon les habitants du quartier. Dès qu'il pleut beaucoup, la bouche d'égout au milieu de la route peine à évacuer l'eau vers le canal voisin qui est saturé. Mélissa, décoratrice événementielle, contemple le spectacle dépitée.
14: Je suis bloquée, oui. Je dois récupérer des bagages de décoration. Et bon, là, je ne peux pas les prendre parce que la maison aussi est dans l'eau. Et c'est honteux que les évacuations soient bouchées, soient compliquées de passer, qu'il y ait de l'eau partout. Ça bloque tout. Les voitures sont dans l'eau, on ne peut pas passer, les gens ne peuvent pas sortir chez eux, personne ne peut rentrer. Et côté finance aussi, les jours passent, donc je perds.
11: Plusieurs quartiers de la capitale sont restés partiellement bloqués vu les quantités d'eau à évacuer. Matam, Touba et Kaolack, dans le centre du pays, ont également été inondés. Léa Lisa Vesteroff, Dakar, RFI.
10: Au Mali, je vous le disais, d'importants convois de l'armée sont arrivés à Nefis et Aguelok au cours du week-end. Il s'agit des deux derniers camps contrôlés par l'armée dans la région de Kidal depuis que les indépendantistes du FLA et les djihadistes du Jnim liés à Al-Qaïda se sont emparés de Kidal et de Tessalit. C'était en avril dernier, dimanche soir. Et ce matin, des frappes aériennes ont été effectuées dans la région. L'armée n'a pas dévoilé ses intentions, mais ces mouvements pourraient préfigurer un début d'opération de reconquête. Explication David Bachet.
15: Plus de 200 véhicules sont arrivés samedi à Anéfis, à l'entrée de la région de Kidal. Et hier, près de 80 véhicules ont atteint le camp plus éloigné d'Aguelok. Ces blindés, camions et motos étaient partis jeudi et vendredi de Gao et Bourem, chargés de militaires maliens, de combattants russes de l'Afrika Korps et de membres du MSA et du Gatia, des groupes Touareg alliés de l'armée malienne. Ils sont arrivés à destination sans rencontrer aucune opposition. Ces informations ont été recoupées auprès de sources sécuritaires malienne directement impliquée et de cadres indépendantistes du FLA qui scrutent toutes ces évolutions. Hier soir et ce matin, l'armée a opéré des frappes aériennes sur Kidal et à Al-Kit, à une trentaine de kilomètres de la ville, ainsi qu'à Tinzawaten, à la frontière avec l'Algérie. Dans un communiqué diffusé ce matin, l'armée ne fait aucune allusion aux convois arrivés à Anéfis et à Guelok, mais revendique des frappes hier au nord-est d'Anéfis et à Kidal. Les bombardements de ce type sont fréquents et les intentions immédiates de l'armée malienne demeurent incertaines, mais les regards sont évidemment braqués sur Kidal, que l'armée promet de reconquérir depuis qu'elle en a été chassée fin avril. Nous surveillons et nous réagirons en conséquence, promet un cadre du FLA.
10: David Bachet, puis en Algérie, Abdelmadjid Tebboune était face à la presse nationale ce week-end. Le chef de l'État algérien est largement revenu sur la situation au Sahel et l'état des relations avec deux de ses voisins, le Mali et le Niger. Le président Tebboune a confirmé le soutien de l'Algérie à leur lutte contre le terrorisme dans la région et s'est expliqué sur l'envoi d'avions à Niamey pour déjouer la mutinerie d'août dernier. On voit les détails avec Sofiane Amazian.
16: Une intervention pour répondre à une provocation. Abdelmadjid Tebboune s'est exprimé pour la première fois sur l'envoi de 4 avions Su-30 du côté de Niamey fin août dernier. Les choses sont claires, a-t-il dit, vous nous provoquez, alors nous envoyons nos avions. L'Algérie s'est donc sentie visée directement alors que le premier ministre nigérien, Ali Mahamane Lamine Zeyn, se trouvait à Alger au moment de la mutinerie. Aujourd'hui, nous avons des intérêts, nous avons conclu des accords dans le pétrole, les mines et d'autres domaines, précise-t-il, avant de confirmer qu'à la la demande de ses alliés, l'Algérie sera là pour défendre leurs intérêts. Le président algérien assure que la lutte contre, je cite, les résidus de terrorisme actifs dans la région est une priorité, tout en concédant que la stabilité au Sahel s'obtiendrait par le développement et non par voie militaire. Interrogé sur le réchauffement des relations entre Alger et Bamako, le président Tebboune a tenu à clarifier sa position. Nous ne sommes que des médiateurs et nous n'intervenons pas dans les affaires internes du Mali, mais précise que l'Algérie se tiendra à leur disposition si son aide est réclamée.
10: Sofiane Amazian.
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10: RFI, 18h36 à Abidjan. Nous sommes en Côte d'Ivoire où plusieurs partis d'opposition s'accordent sur les contours du futur organe électoral. Le CAPSI, qui comprend notamment le FPI de Pascal Afinguesan, l'ADCI d'Assalé Thiemoko et la plateforme HCE, emmenée par l'ancienne première dame Simone Eyivé, ont élaboré un document commande, proposition pour définir la future institution. Institution chargée d'organiser les scrutins en remplacement de l'ancienne CEI dissoute en mai dernier. Le texte a été déposé ce lundi matin au ministère de l'Intérieur. À Abidjan, les précisions de Fanny Noirot-Cabrahim.
17: L'une des propositions qualifiées d'exigence par les partis concerne la composition du futur organe électoral. L'opposition ne veut pas y voir, je cite, de représentants de partis politiques, du gouvernement ou des pouvoirs publics. Elle veut voir siéger des experts afin que cette future structure puisse mener sa mission sans aucune considération partisane, explique Pascal Afinguesan du FPI. À cela s'ajoute la création d'un organe dit d'observation pour surveiller le processus électoral. Si le PPACI a participé aux travaux, officiellement il n'a pas signé le document pour des raisons de procédure interne au parti, explique l'un de ses cadres. Autre absence, celle du PDCI, le principal parti d'opposition a déjà remis un document de son côté la semaine dernière. Mais pour Charles Blégoudé, le président du COGEP, l'objectif reste toutefois le même, mettre en place un organe consensuel qui puisse éviter à la Côte d'Ivoire des conflits. Fin de citation. Fanny Noir au Cabré, Abidjan RFI.
10: Il était le très redouté patron des renseignements en République démocratique du Congo du temps de l'ancien président Joseph Kabila. Khalef Moutonde est décédé ce matin à Paris des suites d'une longue maladie. Il avait 69 ans. Son portrait est signé Alexandra Branjon.
18: Khalef Moutonde est resté 8 ans à la tête de l'ANR, un record. Originaire du Katanga, il a gravi les échelons de cette agence avant d'en prendre la tête en 2011, proche de l'ancien président Joseph Kabila, rencontré dans les rangs de la rébellion de Kabila père. Moutonde était un pilier du régime. Surnommé Superflic, il était parmi les hommes les plus redoutés du pays, notamment par la société civile et l'opposition, dont certains membres ont été détenus en secret. Son passage à l'ANR a été marqué par de nombreuses controverses, arrestations arbitraires, détentions illégales, tortures, menaces de mort, tentatives d'assassinat. Il est d'ailleurs sanctionné par les États-Unis en 2016, puis par l'Union européenne pour violation des droits humains. Après le départ de Joseph Kabila de la présidence, Moutonde est remplacé à la tête des renseignements. Visé par une plainte déposée par des opposants et des activistes, il disparaît. Après 2 ans de fuite, il revient au pays, demande pardon pour ses crimes. Les procédures contre lui sont alors abandonnées, suscitant la colère d'organisations de défense des droits de l'homme qui dénoncent l'impunité.
10: Un portrait signé Alexandra Branjon. J'ajoute que les circonstances de son décès n'ont pas encore été précisées. Et on ouvre notre dossier sur cette étude consacrée aux substances toxiques détectées dans la viande de poulet et les œufs destinés à la consommation au Cameroun. Étude réalisée par l'université Yaoundé 1 et l'Institut de recherche médicale et d'études des plantes médicinales, des métaux lourds, des résidus antibiotiques et des toxines dangereuses pour la santé détectées dans cette viande de poulet et dans les œufs destinés donc à la consommation. Un enjeu de santé publique, une pollution répétée qui concerne toute la chaîne de la filière avicole, de la production agricole d'aliments destinés aux poulets, aux poules pondeuses, en passant par les fermes d'élevage jusqu'à la commercialisation. Les études menées montrent des pratiques à revoir à toutes les étapes. Les précisions avec Amélie Tulé.
11: L'équipe scientifique a effectué des prélèvements sur des tissus de poulet, des œufs et des aliments destinés aux volailles dans les régions du centre, du littoral et de l'ouest. Trois bassins de production avicole qui alimentent le marché camerounais, mais aussi le Gabon, la Guinée équatoriale, le Tchad, la Centrafrique. Dans tous ces échantillons, les chercheurs ont identifié du cadmium, du plomb, du mercure, des mycotoxines ou encore du chloramphénicol, des substances pour lesquelles le Cameroun n'a pas défini de seuil limite, mais dont les quantités relevées dépassent parfois les normes internationales ou dont la présence, comme le chloramphénicol, est en principe interdite. Les chercheurs se sont aussi intéressés aux pratiques dans les fermes et ont mené une enquête également dans 900 ménages répartis dans les trois régions. Les résultats de ces travaux sont disponibles en ligne et l'équipe espère à présent des financements et des laboratoires d'accueil pour une nouvelle étape dans ce travail au long cours initié il y a 10 ans, afin d'évaluer maintenant dans quelle quantité ces métaux lourds, ces toxines et résidus antibiotiques se retrouvent dans l'organisme des consommateurs.
10: Et au sein de cette équipe de l'université Yaoundé 1, le docteur Fabrice Depaul Tadfo Kechatang, il travaille depuis des années sur la sécurité alimentaire et appelle à revoir les normes et les pratiques à tous les niveaux de la filière avicole. Écoutez.
19: Pour le cas des médicaments vétérinaires, on s'est rendu compte que les médicaments vétérinaires n'étaient pas toujours utilisés en respectant ce qui est dit. Parce que d'après les études menées plus haut, il est interdit d'utiliser les médicaments peut-être vétérinaires à des fins de promoteurs de croissance. Il faut les utiliser juste pour le traitement. Pendant les études, nous sommes rendus compte que les doses ne sont pas respectées par les fermiers et le temps de traitement. Et beaucoup ne respectent pas aussi le délai d'attente, c'est-à-dire lorsque vous avez administré le produit au poulet, vous devez attendre un certain temps, peut-être 2 semaines, 3 jours, avant de le commercialiser. Mais nous sommes rendus compte que beaucoup de fermiers ne respectaient pas cette ligne-là.
11: Et d'où viennent les métaux lourds, mercure, plomb, cadmium, nickel?
19: Voilà, les métaux lourds peuvent provenir de l'environnement, de l'utilisation des pesticides, l'utilisation de d'autres composés pendant les activités visant à produire soit le maïs, visant soit à produire les différents intrants qui vont être utilisés pour la formulation des aliments de poulet. Donc, cet aliment est généralement formé de plusieurs éléments venant de diverses origines. On peut avoir le maïs qui vient peut-être de l'extrême nord au Cameroun. On peut avoir peut-être le tourteau de soja qui est importé. On peut avoir si tel élément qui vient de telle région. Chaque aliment vient avec peut-être son contaminant. Puis cela contribue à augmenter peut-être la teneur du contaminant dans l'aliment final.
11: Est-ce que là, au niveau de la commercialisation et de la consommation, il s'ajoute encore des contaminations?
19: Oui, c'est possible, madame. C'est possible parce que sur le marché, on peut faire face à ce qu'on appelle des contaminations croisées. Il peut arriver que déjà le vendeur au marché, il se rend compte que ces poulets-là commencent peut-être à être pâles ou à être timides. Il va donc décider de leur donner peut-être des médicaments. Ils ont souvent des médicaments qu'ils utilisent.
11: Quelles sont les conséquences sanitaires qu'on connaît pour ces différents contaminants?
19: Par rapport aux médicaments vétérinaires, on a les échecs de traitement aux antibiotiques. On a l'accroissement du phénomène de résistance microbienne.
11: Est-ce qu'il y a certains produits qui sont à l'origine de cancer?
19: Oui, madame. Les aflatoxines B1 sont à l'origine du cancer. Le mercure, par exemple, même le chloramphénicol. Nous souhaitons donc essayer de voir quels sont les impacts de ces différents contaminants, d'abord chez le poulet, puis chez l'être humain. En dosant maintenant les liquides biologiques humains comme le sang, le plasma, pour pouvoir voir si dans ce sang ou dans le plasma, on retrouve ces différents contaminants-là à des teneurs importantes.
10: Le docteur Fabrice Depaul Tadfo Kechatang répondait aux questions d'Amélie Tulé. RFI 18h45, temps universel. Le rappel des titres de ce lundi 5 octobre avec Romain Ozoui.
20: En Espagne, il y aura des élections législatives anticipées. Ainsi, on a décidé ce lundi le Premier ministre Pedro Sanchez. Elles auront lieu le 29 novembre. Alors, c'est un pari pour l'actuel chef du gouvernement espagnol qui est confronté à une mobilisation importante sur le thème du logement et qui espère là renforcer son pouvoir après le rejet par les députés de mesures destinées à mettre un terme à cette crise. La CPI, la Cour pénale internationale, qui rend public 2 nouveaux mandats d'arrêt qui visent des ministres afghans de l'Éducation, ministre de l'Éducation et de l'Enseignement supérieur. Ils sont accusés de persécution liée au genre, ce qui constitue un crime contre l'humanité. Il faut rappeler qu'en Afghanistan, interdiction est faite aux femmes et aux filles de poursuivre leurs études au-delà de l'âge de 12 ans. Ce soir, Kaboul réagit et dit ne pas reconnaître ces mandats d'arrêt. Et puis en France, la mobilisation des lycéens, le nombre d'établissements perturbés en baisse ce lundi, hein, au nombre de 589 contre près de 800 vendredi, selon le ministre de l'Éducation Édouard Geffray. Des incidents plus limités, mais la journée a été marquée par la grave blessure d'un jeune de 15 ans qui a eu la main arrachée par une grenade. Ça s'est produit à Lens, dans le nord du pays. Les circonstances pour le moment ne permettent pas de savoir si l'adolescent a ramassé la grenade ou bien si elle a atterri sur lui. Les revendications des lycéens restent les mêmes. Manque de moyens, manque de professeurs, délabrement des locaux. Une journée de mobilisation est prévue demain à laquelle les syndicats se joindront. 18h46 en temps universel, suite de cette première édition d'Afrique Soir, Zéphirin Quadio. On va évoquer la Tanzanie, qui est l'un des pays les plus menacés cette année par le phénomène El Niño.
10: Oui, ce phénomène périodique de réchauffement des eaux du Pacifique provoque des désordres climatiques partout sur la planète, et il s'annonce cette année d'une intensité exceptionnelle. À Dar es Salaam, la capitale tanzanienne, 70% de la population vit dans des quartiers informels, des pourvu de systèmes d'assainissement et d'évacuation d'eau. On tente pourtant de se préparer au mieux face aux fortes pluies prévues et aux inondations. Reportage d'Elodie Goulesque dans le quartier de Kipawa.
0: À une poignée de kilomètres de l'aéroport international de Dar es Salaam, des habitants se retrouvent autour du collectif écologiste de Kipawa, KEG. Le quartier, situé au bord de la rivière Msimbazi, est sujet aux inondations depuis des décennies. Alors avec l'arrivée prochaine de fortes pluies provoquées par le phénomène El Niño, William et son association ont décidé de se préparer au mieux. Ils nous emmènent en contrebas de la rivière.
21: Comme vous le voyez ici, nous avons construit une digue pour contrôler l'écoulement de l'eau. On a aussi planté des arbres pour lutter contre l'érosion des sols.
0: Devant lui, un mur de sable de 6 mètres de haut et 200 mètres de long que les habitants ont érigé en deux jours. Peter Boniface habite à Kipawa et sa famille a déjà perdu deux maisons à cause des inondations.
22: Quand j'étais petit, il suffisait de faire un pas pour traverser la rivière, mais ça s'est beaucoup élargi.
0: L'urbanisation grandissante de Dar es Salaam fait diverger les cours d'eau et certains quartiers comme Kipawa se retrouvent en zone inondable. Avec l'arrivée d'El Niño, le gouvernement incite les citoyens à risque à quitter leur domicile. Une idée difficilement réalisable selon Peter Boniface.
22: La seule chose qu'on peut faire, c'est prier Dieu que les prévisions de pluie soient mauvaises. Mais si ça doit arriver, eh bien ça arrivera.
0: Si le collectif écologiste de Kipawa tente de préparer au mieux le quartier, les habitants se sentent impuissants. C'est ce qu'explique Ramadan Mangalaye, chauffeur de taxi-moto.
23: Il y a beaucoup d'inquiétudes. Lors du précédent El Niño, les dégâts étaient considérables et beaucoup de maisons ont été emportées.
0: Un peu plus loin, devant son échoppe de poissons grillés, Dionysia Luande aussi appréhende les pluies à venir. Sa maison a déjà été emportée une fois par les inondations.
24: Honnêtement, j'ai peur. Mais en tant que citoyen, qu'est-ce qu'on peut faire ?
0: Lorsqu'on lui demande si le gouvernement apporte de l'aide, sa réponse est sans équivoque.
24: Non. Non.
0: El Niño devrait frapper la Tanzanie au plus fort en novembre et décembre prochains. Elodie Goulesque, Dar es Salaam, RFI.
10: 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Et du football à présent avec le quatrième et dernier match de Ligue des Nations pour l'équipe de France. Les Bleus affrontent la Belgique une semaine après l'avoir battue à Bruxelles. Bonsoir Cédric De Oliveira.
25: Bonsoir Zéphirin.
10: Ce match est donc l'occasion pour les joueurs de Zinedine Zidane de bien refermer cette séquence internationale.
25: Oui, c'est la quatrième minute ici au Stade de France et bien toujours 0-0 entre la France qui joue tout en bleu et la Belgique qui elle joue tout en blanc. Les Français qui sont invaincus sur cette séquence internationale, deux victoires face à la Turquie et la Belgique à Bruxelles, c'était lundi dernier, puis un match nul face à l'Italie. Les Français qui sont à l'attaque avec Barcola qui va rentrer dans la surface, le petit centre en retrait, il n'y a personne pour reprendre. Il y avait Magnès Akliouche, le Parisien, qui traînait, mais à la bonne défense des Belges, le bon ballon là-bas pour Romelu Lukaku qui est aligné en pointe de cette équipe des Diables Rouges, mais ça n'a rien donné pour l'instant. Je vous le disais, toujours 0-0. Et donc, oui, on veut finir sur une bonne note côté français parce que Zinedine Zidane veut obtenir sa première victoire au Stade de France après le match nul un petit peu frustrant face à l'Italie vendredi. Et ça viendrait aussi valider ce nouveau projet collectif tricolore avec un nouveau sélectionneur et de nouvelles intentions de jeu. Pour l'instant, 0-0, même si là les Belges sont à l'attaque, ça ne va rien donner, vous entendez ici finalement. La récupération est tricolore, toujours 0-0, alors que c'est la 6e minute maintenant au Stade de France.
10: Je rappelle que dans le même temps, Cédric, l'Italie reçoit la Turquie. Merci beaucoup, Cédric De Oliveira. Après le sport, place à la musique avec ce soir Case Loom de la programmation musicale de RFI. Bonsoir Case.
2: Bonsoir Zéphirin.
10: Et ce soir, une combinaison musicale entre le Chili et la Côte d'Ivoire.

0: Et voilà.
1: Et voilà.
0: Et voilà Zéphirin, ce titre là-bas, en playlist sur RFI actuellement, est définitivement le fruit d'une rencontre bourrée d'engagement et de conviction. D'un côté, Tikenja Fakoli, grande voix du reggae africain qu'on ne présente quasiment plus désormais. De l'autre, Anna Tijou, une rappeuse franco-chilienne, l'une des voix les plus engagées et les plus fortes du hip-hop latino-américain.
1: Et tous les deux réunis autour donc d'une conviction, l'émigration ne peut pas être la solution.
0: En tout cas, Tiken et Anna nous interrogent sur le déplacement des populations d'une terre à une autre sous prétexte d'aller vivre un rêve ou postuler à une vie meilleure, mais loin de chez soi. J'ai eu la chance de pouvoir demander à Tikenja Fakoli s'il y avait une volonté de faire dialoguer l'Amérique latine et l'Afrique sur des problématiques semblables dans là-bas.
2: Oui, j'ai fait dialoguer l'Afrique et l'Amérique latine. Avec Anna Tijou parce que c'est le même combat, mais c'est important qu'ils sachent ce qui les attend. Et je pense que c'est la même chose pour les Sud-Américains aux États-Unis. Et c'est pourquoi c'est important pour moi de faire ce dialogue-là avec l'Amérique latine parce que c'est le même combat. Mais ce qui est important pour Anna Tijou et moi, c'est qu'ils sachent avant de partir ce qui les attend. Voilà. Ils ont le droit, puisque les Occidentaux viennent chez nous, ils vont en Amérique latine, ils font ce qu'ils veulent. Voilà, c'est le même combat.

0: Kenja et Anna Tijou. Il faut le rappeler, ne sont pas les premiers à poser ces questions, ces questions du déracinement dans leurs chansons.
1: En effet, Zéphirin, Tikenja lui-même, dans Africain à Paris, parlait de cet éloignement et d'autres grands artistes en leur temps l'ont fait. Prenez par exemple Enrico Macias, qui nous narrait la nostalgie de son Algérie natale dans Adieu mon pays. Pierre Perret et le bouleversant morceau Lily, qui évoquait le destin fragile de cette jeune Somalienne qui a subi racisme, humiliation et discrimination loin de chez elle. Ou encore Gaël Faye, qui nous raconte son arrivée en France dans À France.
2: On arrivait en France il y a bien longtemps, depuis que je crois plus en l'ONU, depuis que je crois plus en l'OTAN. Maintenant j'ai 20 ans et quelques poussières, et je repense à l'Afrique où nous étions encore hier. On a grandi là-bas, au bord du lac Tanganyika, et moi je supporte ici, tant que là-bas y aura mes gars, et Gino Mucho, Iris Fabrice et les autres, des potes comme vous, je vous assure, j'en ai pas retrouvé d'autres, et puis il y a eu Paris.
1: Anna Tijou et Tikenja Fakoli sont l'exemple même d'artistes qui font de la musique un vecteur important pour parler aux plus jeunes de nos sociétés et de nuancer ce désir d'ailleurs. Un désir qui permet à certains de trouver la voie, mais à d'autres de se retrouver dans des schémas de vie beaucoup plus problématiques.
0: Une combinaison musicale case, musicale très forte et un message tout aussi fort, la musique n'a aucune frontière.
1: Eh bien oui, puisque Tikenja Fakoli, c'est le reggae, la Côte d'Ivoire, l'Afrique de l'Ouest. Depuis des décennies, ses chansons parlent de démocratie, de corruption, d'inégalité, de liberté ou encore de migration. Anna Tijou, elle, porte la culture latino-américaine et le hip-hop, cette discipline dans laquelle elle excelle et dans laquelle elle nous délivre une parole sociale et politique profondément liée à l'histoire du Chili et du continent sud-américain.
0: Et ce morceau là-bas illustre justement bien leurs convictions communes.
1: Exactement, puisque lorsque Tiken envoie le morceau à Anna, elle l'a reçu comme une évidence. Et ce morceau, il permet à l'Afrique et à l'Amérique latine de chanter une fois de plus dans un même souffle. Parce qu'au fond, qu'on soit en Côte d'Ivoire, au Chili ou ailleurs, les réalités ne sont évidemment pas les mêmes. Mais la musique fait circuler les interrogations, les combats et les voix de ceux qu'on entend moins.
0: Merci beaucoup, Keys, pour ce choix musical. Aujourd'hui, on se quitte donc avec Là-bas de Tikenja Fakoli et Anna Tijou qui s'inscrivent parfaitement à ce titre dans cette tradition que l'on retrouve actuellement en playlist sur RFI, vous le disiez, ainsi que sur toutes les plateformes d'écoute, sans oublier bien sûr notre site rfi.fr.

0: de Tiken Jafakoli et Anna Tijon que ça s'achève cette première édition d'Afrique Soir, alors que Romain Ozoui revient pour nous révéler les principaux rendez-vous de la soirée dans cette session d'info sur RFM.
1: Attention, révélation. Oui, on laisse un petit peu la musique avant cela. Comme ça fait un petit peu de suspense pour les gens.

0: Alors, les révélations sur la suite de la saison soirée de l'info sur RFI, mon cher Zéphirin. C'est le journal de 19h, temps universel, dans 2 minutes.
1: Absolument.
0: C'est le grand entretien du soir dans 10 minutes avec Bénédicte Savoie, spécialiste de la restitution des œuvres pillées. Il faut savoir qu'un processus sur le sujet est en cours. Il est facilité en France par le vote d'une loi sur le sujet. C'était au mois de mai. Et cette loi s'est faite après un rapport, justement, de Bénédicte Savoie. Okay. Elle sera donc avec Frédéric Genot. Alors, évidemment, dans 30 minutes, c'est la deuxième édition d'Afrique Soir.
1: Je confirme.
0: Et puis dans 40 minutes, Accent d'Europe, dernier rendez-vous de cette session soirée de l'info sur RFI. Ce soir, au menu, l'anti-tsiganisme. Nous serons en Suède, pays qui a été condamné pour discrimination. Et puis entretien à suivre avec Adèle Sudre. Elle est autrice de l'ouvrage Géopolitique des Roms. Ce sera donc à 19h40, temps universel, dans 40 minutes, sur Radio France Internationale, évidemment.
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0: 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À suivre dans 10 minutes, le grand entretien du soir avec Bénédicte Savoie. Ce sera avec vous, Frédéric Genot. Mais pour l'heure, c'est votre journal. Bonsoir Frédéric.
5: Bonsoir Rome, bonsoir à tous. L'audition du chef des renseignements extérieurs allemands devant les députés ce lundi à Berlin. L'Allemagne risque, selon lui, de se trouver entraînée dans un conflit armé avec la Russie. La crise des lycées en France. Plus de 5000 gardes à vue, des jeunes gravement blessés. Avant que l'intersyndicale rejoigne le mouvement de contestation demain, la gauche dénonce la violence de la répression par les forces de l'ordre. Football, une équipe de France à nouveau remaniée pour le match de ce soir face à la Belgique en Ligue des Nations. Cédric de Oliveira est sur place, il sera en direct dans ce journal. L'audition du chef du renseignement extérieur par les députés en Allemagne, cela fait partie des exercices imposés par la fonction et c'est chaque année. L'intervention de 2026 arrive après une succession d'incidents. L'Allemagne soutient l'Ukraine et pour Martin Jäger, le risque d'une confrontation entre l'Allemagne et la Russie est réel. À Berlin, Salomé et non Corinne.
6: Martin Jäger n'y est pas allé par quatre chemins ce midi devant les députés allemands.
7: La confrontation qui nous oppose à la Russie revêt désormais un caractère nouveau et plus dangereux. L'Allemagne risque de se retrouver impliquée dans un conflit violent avec la Russie.
6: Une prise de position alarmiste alors que l'attentat raté de Leipzig de cet été est encore dans toutes les têtes.
7: La tentative d'attentat de Leipzig n'est qu'un exemple. Actuellement, aucun autre pays il ne fait peser sur l'Allemagne une menace aussi directe, globale et concrète.
6: Cependant, les renseignements allemands tempèrent. Aucun élément indique aujourd'hui que Moscou prépare une attaque imminente contre l'OTAN. Par contre, les pays baltes pourraient, je cite, être la cible d'activités militaires russes de faible intensité, selon Martin Jäger. Face à l'aggravation de la menace, les services de renseignement appellent à une grande réforme de leurs activités, car depuis la Seconde Guerre mondiale, impossible pour eux de mener des opérations de sabotage ou de stopper des cyberattaques pour des raisons historiques. Mais le gouvernement allemand le promet, la réforme des services secrets, longtemps repoussée, arrivera cet automne ou cet hiver. Salomé Nonko en Berlin, RFI.
5: Commentaire de Donald Trump. Ce lundi, la hausse du prix de l'essence n'est pas due à la guerre qu'il a lancée contre l'Iran, mais aux raffineries russes bombardées par l'Ukraine ou celles fermées dans certains des États des États-Unis. Des explosions à Riyad ce soir, non loin de l'aéroport international. Le pays est régulièrement visé par les Houthis du Yémen. La Turquie et le Pakistan annoncent à l'instant envoyer des troupes en Arabie Saoudite. La bourse de Sao Paulo a gagné 8% peu après l'ouverture ce matin, visiblement satisfaite des résultats du premier tour de la présidentielle. Après le dépouillement de 99% des bulletins, le président sortant Lula n'a obtenu que 45% des voix. Il arrive derrière Flavio Bolsonaro, le fils de l'ancien président d'extrême droite, Jair Bolsonaro. Les deux hommes se retrouveront pour le deuxième tour. Mais au-delà de Flavio, c'est tout le clan Bolsonaro et le parti libéral qui semble avoir remporté une importante victoire. Oriane Verdier.
1: En effet, car les Brésiliens étaient appelés aux urnes ce dimanche pour élire bien plus qu'un président. Ils étaient également invités à se prononcer sur des sièges de législateurs et de gouverneurs. Le chef de famille, Jair Bolsonaro, est donc inéligible et assigné à résidence après sa condamnation pour tentative de coup d'État. Il avait été critiqué dans son propre camp pour avoir adoubé son fils pour la course à la présidentielle. Mais ce dernier se présente donc en favori au second tour. S'il le remporte, il pourra compter sur sa belle-mère et son frère Michel et Carlos Bolsonaro, tous deux élus au Sénat. Le Parti libéral a remporté à lui seul 19 sièges au Sénat sur les 54 à pourvoir. Il détient au total un peu moins d'un tiers des sièges. Le parti bolsonariste est également la première formation du Parlement, avec notamment le plus jeune des fils Bolsonaro, Jair Renan. Succès aussi au niveau des gouverneurs, avec les victoires emblématiques de l'État de São Paulo et du Paraná. Ario, le candidat bolsonariste, a créé la surprise en devançant l'allié de Lula, Eduardo Paes, au premier tour.
5: Oriane Verdier. La Cour pénale internationale rend public deux nouveaux mandats d'arrêt. Ils visent le ministre chargé de l'éducation en Afghanistan et son collègue de l'enseignement supérieur. Comme deux autres responsables afghans, ils sont accusés d'interdire l'éducation aux filles de plus de 12 ans. Ce sont des persécutions liées au genre, un crime contre l'humanité, des mandats que les talibans ne reconnaissent pas, ils le disent dès ce soir. Au Nigeria, le président Tinubu confirme qu'un avion de l'air s'est écrasé dans le sud du pays. Il y avait 32 personnes à bord, 25 passagers et 7 membres d'équipage. En France, il y a eu des perturbations dans plusieurs centaines de lycées, aujourd'hui encore moins qu'au vendredi dernier. Mais la mobilisation se poursuit. Demain, une intersyndicale, CFDT, CGT, FO, UNSA et FSU, la Confédération paysanne et des partis politiques appellent à se joindre au mouvement. La police des polices a été saisie de 6 enquêtes à la suite de blessures de lycéens. L'événement le plus dramatique a eu lieu à Lens. Un jeune de 15 ans a eu la main arrachée par une grenade qu'il venait de ramasser. La Ligue des droits de l'homme, aux côtés de plusieurs syndicats d'étudiants, de parents et d'éducation, dénonce le recours à la pression d'une ampleur inédite. Emmanuelle Jourdan-Chartier, vice-présidente de la LDH.
8: Ce qui est marquant pour l'ensemble des observatoires LDH, c'est l'engagement très rapide de la force, donc une répression qui arrive très vite et qui souvent ne nous semble pas motivée par la nécessité et va enclencher une escalade. Pour dire les choses autrement, ça n'est pas parce qu'il y a une poubelle qui brûle que ça nécessite une charge ou qu'une charge est proportionnée. Et cette charge, en revanche, va nourrir la colère, le désordre des lycéens mineurs très jeunes qui s'éparpillent dans tout le quartier, sur des rues avec de la circulation. Donc là, il y a quelque chose où c'est l'engagement et l'action qui est censée être du maintien de l'ordre qui crée le désordre, en fait. Je suis aussi parent d'élèves et voilà, citoyens, citoyennes, ce sont des enfants. Quand on voit la tête qui claque au sol, le genou sur le cou, les gamins qui sont parfois très jeunes, qui sont immédiatement menottés, serrés dans le dos, traînés. À Saint-Denis, donc les camarades observateurs faisaient état de jeunes filles qui ont été traînées par le cou après au moment de l'interpellation. Ce sont des pratiques d'interpellation qui sont extrêmement brutales et qui créent une terreur. Comment voulez-vous qu'ils se sentent légitimes à exercer un droit de manifester s'ils assistent à ça ? C'est extrêmement traumatisant, bien entendu, pour ceux qui le subissent, mais aussi pour tous ceux qui sont autour.
5: Emmanuelle Jourdan-Chartier avec Laurent Martel. La France risque d'être étranglée par les taux d'intérêt. C'est ce que le gouverneur de la Banque de France déclare dans un entretien au Financial Times. Emmanuel Moulin met en garde contre l'absence de mesures pour assainir les finances publiques.
9: public. Près de 128 000 personnes vont pouvoir voter au premier tour de la primaire de la gauche social-démocrate en France. Elle aura lieu les 9 et 10 octobre et si cela ne suffit pas, un deuxième tour aura lieu la semaine suivante. 5 candidats sont en lice. Football, 3 jours après le nul concédé au Stade de France contre l'Italie, les Bleus vont tenter de se racheter à domicile face à la Belgique en Ligue des Nations. Cédric De Oliveira, vous êtes en direct du Stade de France et on est en tout début de première période.
10: Oui, bonsoir Frédéric, c'est la 23e minute au Stade de France, donc on est à la mi-temps de la mi-temps, avec ce match entre la France et la Belgique, toujours 0-0, même si là les Belges ont une opportunité sur le côté droit, mais le bon repli défensif de Bradley Parkola, lui qui est pourtant attaquant, le ballon qui est pour la Belgique dans son propre camp. Il y a eu plusieurs opportunités, on a vu pas mal d'accélération, notamment sur le côté gauche de la part de l'ailier de Liverpool, Parkola, qui est vraiment très tranchant ce soir. Et à l'instant, il y a eu aussi une frappe d'Esteban Lepol, le Rennais, qui est titulaire sur le front de l'attaque, mais sa frappe a été captée sans aucun problème par le gardien belge. Les Français qui dominent globalement cette partie, même si ça va un peu mieux pour la Belgique depuis quelques minutes, qui se dessert de cette emprise technique qu'avaient les Français. La tête de Jules Koundé à l'instant pour Ousmane Dembélé, qui est capitaine ce soir, le Parisien qui a une belle carte à jouer. Il faut lui qui n'a toujours pas marqué lors de cette séquence. On rappelle que les Français avaient battu la Turquie et la Belgique à Bruxelles lundi dernier. Il y a eu ce petit match nul face à l'Italie, un petit peu décevant vendredi, et donc ce serait une belle manière de clore cette séquence internationale que de venir s'imposer face aux Belges, les Français qui sont toujours à l'attaque, toujours 0-0, 25e minute au Stade de France.
9: Cédric De Oliveira, RFI, il est 21h10 à Paris.
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9: Bénédicte Savoie est professeure d'histoire de l'art à l'Université technique de Berlin. Elle sera titulaire de la chaire du Louvre à partir de novembre 2026. Elle est l'autrice, avec l'économiste et écrivain sénégalais Felwine Sarr, d'un rapport publié en 2018 intitulé « Restituer le patrimoine africain ». Un rapport remis au chef de l'État français qui avait ouvert la voie au retour d'œuvres volées en Afrique pendant la colonisation. Dans son essai 1815, Le temps du retour, Bénédicte Savoie revient sur la première grande restitution de biens par la France, celle des œuvres pillées par Napoléon. Et il y a beaucoup à apprendre de cette comparaison. Bénédicte Savoie, bonsoir.
11: Bonsoir.
9: Lorsqu'on pense au pillage d'œuvres d'art, alors est-ce la faute aux certains films marquants ? En tout cas, on voit bien les vols commis par les nazis au XXe siècle. On pense à la colonisation, ça on en reparlera tout à l'heure. Mais les vols à grande échelle et la première restitution de grande ampleur en France, c'était après les guerres napoléoniennes.
11: Vraiment après Waterloo, au moment où la France, la grande armée, est défaite par l'Europe. La France, qui avait accumulé le patrimoine des autres pour en remplir ses musées, ses bibliothèques, ses zoos, puisque des animaux sont venus aussi rejoindre ce butin, la France a été obligée de tout rendre, ou presque tout. Elle a bien résisté, mais elle a fini par lâcher prise. Et c'est très intéressant de voir à quel point cette première grande restitution moderne nous rappelle ce qui nous arrive aujourd'hui.
9: 1815, c'est vraiment une date importante pour ça.
11: C'est la date. C'est la date importante pour comprendre comment les dépossédés retournent la situation et parviennent à obliger une puissance détentrice d'abord à dire ce qu'elle a, à dire où est ce qu'elle a, et à finir par rendre ce qu'elle a pris. Et ces différentes opérations nous paraissent simples aujourd'hui à l'heure d'Internet, des inventaires, des choses en ligne qu'on fait circuler, mais en 1815, il y a 210 ans, 211 ans, les commissaires qui arrivent de tous les pays d'Europe pour récupérer leurs biens sont obligés de partir à la chasse, à l'enquête, et de chercher dans les endroits où les Français les ont cachés, les œuvres qui ont été prises dans leur ville d'origine.
9: Et c'est difficile?
11: les retrouver?
12: C'est très difficile parce que, pour des raisons qu'on comprend bien, ceux qui les avaient accumulés, cherchés, rassemblés, et puis soignés, édités, aimés, pour certaines, en tout cas celles qui étaient exposées, ne sont pas prêts à rendre tout de suite. Il faut forcer la main aux conservateurs français à cette époque. Et c'est très intéressant de lire cette histoire du point de vue des dépossédés, de ceux qui vont essayer de reprendre. Jusqu'à maintenant, les histoires avaient été écrites soit par les vainqueurs, les Français, qui trouvaient que les autres étaient des barbares de venir détruire le Louvre et la Bibliothèque nationale, et ou alors elle avait été écrite simplement par un pays, la Prusse par exemple, ou l'Italie, ou l'un des États italiens. Et là, le challenge, ça a été de mettre tout le puzzle européen ensemble et de voir ce qui se passe à la fin d'un empire. Et c'est la fin d'un empire qui rappelle ou qui préfigure d'autres fins d'empire.
13: Et ça, vous avez réussi à le rassembler avec des traces, même des journaux de l'époque?
12: Oui, parce que ça a été un énorme événement médiatique de New York à New Delhi, si vous voulez. Tout le monde parle du Louvre en train d'être démantelé. Et non
13: on
12: seulement
13: vient
12: la
13: voir
12: presse,
13: aussi ça,
12: on vient le voir. Walter Scott, l'auteur de Ivanhoé, vient exprès, après Waterloo, à Paris, pour assister au démantèlement du Louvre. Il le décrit, il écrit des lettres à sa famille pour rappeler combien ce musée a été un musée violent, qui a obligé les puissances conquises ou en tout cas soumise à la force française. D'ailleurs, c'est pas Napoléon qui commence, hein, c'est la Révolution française. C'est une idée démocratique, bizarrement, une idée de la République, d'aller chercher chez les autres le patrimoine qui manque chez soi, et d'annexer le patrimoine des autres. Et Napoléon va perfectionner tout ça. En 1815, non seulement les journaux en parlent, mais toute l'élite intellectuelle, les frères Grimm, on connaît par les contes de Grimm, sont engagés, en tout cas l'un d'eux, Jacob, dans la reprise. Il est commissaire pour le Land de Hesse et pour Berlin, pour récupérer les livres, notamment les manuscrits précieux, et d'autres grands noms, Stendhal, le sculpteur Canova, toute cette élite intellectuelle, des femmes aussi, la mère du philosophe Schopenhauer. Toutes ces personnes sont engagées dans une réflexion sur l'avenir de la géographie, de la beauté en Europe, si on veut.
13: Et pour rendre tous ces biens, est-ce que la France y va facilement?
12: Alors, là encore, il faut toujours se garder de généraliser. C'est pas la France, de même qu'aujourd'hui, c'est pas l'Afrique ou le Bénin ou le Nigeria. Bien sûr qu'à l'intérieur de la France de 1815, il y a des voix dissonantes. C'est une polyphonie d'avis, notamment les royalistes sont tout à fait favorables aux restitutions, puisque c'était un projet napoléonien. Ils considèrent, ceux qui sont anti-napoléoniens, que rendre, c'est une chose très bonne à faire. Et à sens inverse, si vous allez en Grande-Bretagne, si vous allez même en Italie, en Allemagne, qui ont, pas la Grande-Bretagne, mais l'Italie, l'Allemagne de l'époque, qui ont été largement ponctionnés, dont le patrimoine a été vraiment déplacé en masse, là, vous trouverez des figures, des intellectuels qui diront non, c'est pas mal que ce soit à Paris, ils s'en occupent bien, laissons les choses telles qu'elles sont, etc. Donc, regardez les lignes de force de l'Europe de cette époque, c'est regarder souvent des générations plutôt que des nations.

0: va aller libérer les arts en Europe et les ramener au pays de la liberté, la France. Ça, c'est le discours. La raison profonde pour laquelle les autorités françaises de l'époque veulent pratiquer cette appropriation culturelle, c'est que la France n'a pas eu de musée public jusque-là, puisqu'elle était un royaume, et que les musées publics tels qu'ils existent ont plein de lacunes qu'on veut compléter. Ça, c'est la vraie raison. Et puis, ensuite, il y a la légitimité du succès, comme vous le disiez. Ce musée, ce Louvre, va commencer en 1793 et grandir, et de gros investissements sont faits pour l'améliorer. Et c'est vrai que ceux qui ont les moyens de venir à Paris à l'époque trouvent que c'est une belle expérience de ne pas devoir monter dans des voitures tirées par des chevaux sur de la caillasse à travers toute l'Italie pour voir les chefs-d'œuvre italiens, mais de venir voilà à Paris et d'avoir tout sur place et d'ensuite aller au Palais Royal manger des huîtres.
1: Bénédicte Savoie, une œuvre qui a été volée, déplacée et qui revient, est-elle encore la même ?
0: Oui et non, c'est le retour du même différent. C'est la même au sens où, si je pense aux collections du pape, l'une des grandes, des plus grandes sculptures les plus connues de l'époque, c'est le groupe du Laocoon. C'est un père qui se bat avec ses fils contre des serpents géants. Voilà cette grande pièce qui était dans la cour du Belvédère au Vatican, qui était la pièce la plus connue de l'histoire européenne, une sculpture grecque. Quand elle revient. Le combat contre les serpents a pris une autre connotation métaphorique, si on veut. C'est aussi le combat contre Napoléon, d'une certaine manière. Les choses reviennent, donc comme des enfants perdus. Souvent, c'est d'ailleurs les métaphores qu'on entend quand les œuvres reviennent, qu'on va retrouver, on va les réembrasser, on les entend reparler, voilà. D'un côté, et d'autre côté, elles ont fait l'expérience d'une visibilité radicale qu'elles avaient dans certaines villes. Les collections du pape étaient déjà publiques. Mais pour d'autres œuvres venues de petites villes, de provinces ou de régions moins visitées, ça a été un moment de vitrine, voilà, flash, quoi. Et les œuvres reviennent connues.
1: Qu'est-ce que nous apprennent, Bénédicte Savoie, les restitutions de 1815, si on réfléchit à la façon de rendre au XXIe siècle des œuvres de la colonisation, par exemple?
0: Je prends le terme que vous venez d'utiliser, c'est rendre. Ce que ça nous apprend d'abord, c'est que ces affaires de restitution, c'est une affaire de point de vue. Rendre, c'est celui qui possède. Restituer, c'est celui qui possède, qui parle comme ça. À l'époque, en 1815, ceux qui viennent à Paris, ils viennent reprendre. Ils viennent réclamer. Ils viennent récupérer. Ils viennent rechercher. C'est une autre dynamique. C'est très actif. Alors, ce que ça nous apprend peut-être en premier, c'est que les sociétés qui ont été dépossédées violemment de leur patrimoine n'oublient pas leur patrimoine. Que la durée soit longue ou courte, et l'expérience que nous avons ces dernières années avec les réclamations des pays africains, du Bénin notamment, nous montre que même après 130 ans, 200 ans, 150 ans, la blessure patrimoniale ou la blessure culturelle qu'on inflige à une population, à des sociétés, en leur prenant ce qu'il y est extrêmement important pour eux, pour des raisons religieuses, philosophiques, historiques, esthétiques, quand on fait ça, on crée une blessure qui ne cicatrise pas. Ça ne cicatrise pas, et ça, on le voit très bien en 1815. On voit en 1815 extrêmement bien à quel point les détenteurs résistent avec des ruses qui sont parfois choquantes. Je leur en donne une. En 1814, juste avant les 100 jours, vous savez, Napoléon est parti deux fois. Au premier départ de Napoléon, le roi Louis XVIII donne un accord secret pour restituer ce qui n'est pas exposé, ce qui est resté dans les réserves. On comprend la logique. Que fait le directeur du Louvre ? Direct, hop, il organise une grande exposition d'œuvres non exposées. Et quand les réclamants arrivent, il leur dit « Ah non, ça va, c'est exposé, ça ne fait pas partie de l'accord secret. » Et d'autres ruses de ce genre-là qu'on retrouve aujourd'hui sous des formes différentes.
1: En 1978, Amadou Matambo, le premier directeur africain de l'UNESCO, lançait son appel à restituer des œuvres du patrimoine africain.
2: Restituer au pays qui l'a produit. Telle œuvre d'art ou tel document, c'est permettre à un peuple de recouvrer une partie de sa mémoire et de son identité.
1: Amadou Matambo, en 1978, il faudra donc encore plus d'un demi-siècle, Bénédicte Savoie, pour progresser, arriver à restituer.
0: Et en 1978, quand Amadou Matambo tenait ce très beau discours, et je recommande à tout le monde d'aller le lire ou l'écouter, on peut le trouver sur Internet, pour la restitution à ceux qui l'ont créé d'un patrimoine irremplaçable, c'était le titre. Quand Amadou Matambo prononce ce discours à l'UNESCO, ça fait déjà au moins

0: 18 ans ou 20 ans que les intellectuels des pays africains et les dirigeants cherchent depuis la décolonisation à récupérer une partie de leur patrimoine. Donc déjà à l'époque, ça fait 20 ans que les pays ou les sociétés essayent de récupérer leurs biens, et il aura fallu, comme vous venez de le dire, encore 50 ans pour que les adultes d'aujourd'hui décident enfin de passer à l'acte et de lâcher prise, de rendre ce qui a été saisi, déplacé dans des conditions de violence coloniale avérées.
1: Le Parlement français a adopté le 7 mai dernier une loi cadre qui facilite la restitution d'œuvres pillées. C'est une loi qui change vraiment les choses.
0: Ah, c'est vraiment, on dit, un game changer. C'est vraiment une chute du mur de Berlin pour ces questions-là. Ce que ça change principalement, c'est que jusqu'à maintenant, tout objet qui se trouvait ou qui se trouve dans les collections publiques françaises est inaliénable. Ça veut dire qu'on ne peut plus le sortir. Si vous êtes vous-même un objet et que vous avez le privilège d'entrer dans un musée, c'est un privilège triste, vous n'en sortirez plus jamais, sauf vous êtes prêté. Et cette loi, ou ce dogme de l'inaliénabilité empêchait jusqu'à maintenant que des restitutions puissent se faire facilement. Et la loi qui vient de passer, à l'unanimité, et quand je parlais des adultes d'aujourd'hui, je pense qu'il y a une génération entière qui est d'accord avec ce projet, quel que soit le parti, le Parlement français a décidé à l'unanimité que désormais, les œuvres arrivées dans des conditions de violence avérées, pendant la période coloniale notamment, enfin en fait depuis 1815, et la date de 1815 joue un rôle considérable dans cette loi, ces œuvres-là pourront désormais être restituées. Ce que ça veut dire en fait, c'est qu'avant on partait, quand les réclamants, les dépossédés demandaient, ils partaient d'un non, et désormais on part plutôt d'un oui. Ensuite les choses seront toujours compliquées à naviguer.
1: Ça va pas se faire en deux semaines à chaque fois non plus, mais...
0: Exactement.
1: C'est vrai que mardi dernier, pour la date symbolique de la capture de Samory Touré par les troupes coloniales françaises, un projet de restitution des biens et des restes des résistants guinéens à la colonisation a été présenté. Il va avoir de plus en plus souvent de projets de ce type?
0: Oui, on espère que ce seront des projets qui aboutiront, mais en effet, certains pays ont montré la voie, et je pense particulièrement à la République du Bénin, mais aussi au Nigeria, le
1: Cameroun.
0: Avec
1: les trésors du Dahomey, dont on avait beaucoup parlé.
0: Dont on a beaucoup parlé, le film de Mati Diop, et cette belle réussite, cette restitution, ou cette reprise, cette récupération réussie. Le Nigeria qui est en route, où c'est plus compliqué, le Cameroun qui se met aussi, et la Guinée qui joue un rôle important en ce moment, la Côte d'Ivoire. Tous ces pays montrent que, d'une part, ces pièces leur importe beaucoup, contrairement à ce qu'on a pu dire parfois en Europe, mais non, ça les intéresse pas, etc. N'importe quoi. Et ça, c'est clair désormais que ces patrimoines importent et qu'ils reviennent. Et quand ils reviennent, ils sont accueillis, reconnectés de manière différente de pays en pays. Et chaque pays a sa propre manière de faire. Et ce faire, c'est pas non plus des choses qui se font en 5 minutes. Quand on a perdu ces patrimoines pendant si longtemps, ça prend du temps de savoir collectivement ce qu'on veut en faire, comment on veut les aimer, comment on veut les regarder, comment on veut les activer. Et tout ça, c'est une raison pour laquelle les restitutions sont importantes. C'est pour l'avenir, c'est pas pour le passé. Et 1815 l'a montré, puisqu'en 1815, les pays qui ont récupéré ont chacun mis en place des dispositifs différents pour réaccueillir leurs œuvres, se les réapproprier, et de manière parfois très touchante. Les Italiens chantent, par exemple.
1: Vous dites que ça ne se passe pas toujours très bien. L'Allemagne devait rendre 1100 bronzes au Nigeria. Elle a commencé à en rendre une vingtaine il y a 4 ans. Et puis tout semble bloqué parce que le destinataire n'est pas l'État nigérian, mais le chef traditionnel du royaume pillé à l'époque. Est-ce qu'on retrouve là des arguments comparables à ceux dont vous parliez au 19e siècle? Une sorte de jugement sur le droit ou la morale?
0: On trouve des arguments comparables. Il faudrait se lancer là dans une longue explication. Mais c'est vrai qu'à l'heure actuelle, les États européens veulent négocier d'État à État. Or, ces pièces volées, prises pendant la période coloniale, pillées parfois dans la violence, l'ont été très souvent à des familles. À des familles royales, à des familles de notables, à des familles dynastiques qui continuent d'exister. Et la comparaison, dans ce cas précis, me paraît plus juste avec les familles qui ont été spoliées par les nazis. Vous vous souvenez peut-être que dans les années 90, on avait l'idée que l'Allemagne devait restituer à la France des choses prises pendant l'occupation, par exemple. Mais ça, on a fini de penser comme ça. À l'époque, c'était Helmut Kohl qui rendait à François Mitterrand. Maintenant, l'Allemagne, quand elle rend, ou la France, quand elle rend directement aux familles. Ça a mis longtemps d'arriver à ce consensus, et j'espère que dans le cas du continent africain, on arrivera aussi à ce consensus, parce que le modèle de la République du Bénin, qui a été d'État à État, est un modèle possible, mais dans beaucoup d'autres pays, je pense aussi à côté du Nigeria, au Cameroun, ceux qui ont été dépossédés, ce sont les rois traditionnels, ce ne sont pas les États.
1: Quelles ont été les premières conséquences dans les pays où il y a eu ces restitutions ?
0: Alors, il faut rappeler que le pays où les restitutions ont vraiment eu lieu, où elles ne sont pas restées des projets, comme vous le disiez tout à l'heure, le seul pays qui a reçu une part substantielle de son patrimoine en retour, c'est la République du Bénin. Et là, on voit ce qui s'est passé. Ça a été un moment de ferveur très important. D'abord, l'exposition, ce moment où pratiquement tout le pays est venu voir à Cotonou ces trésors retrouvés, comme on les a appelés, comme des enfants. Je me souviens avec beaucoup d'émotion d'un moment que nous avions vécu avec Félouine Sarr le lendemain du retour de ces pièces, où des universitaires réfléchissaient sur l'avenir de leur relation avec ces œuvres. Œuvres ou pièces ou objets qui sont des termes pas appropriés, hein. Souvent ils ont une puissance, voilà. Et une question qui s'est posée chez nos collègues universitaires, c'était celle de la langue qu'il fallait leur parler. On avait oublié en quelle langue on leur parle et comment faire, et ils proposaient de monter des projets de recherche là-dessus. Et tout ça, cette manière de reprendre contact, ça peut être par le toucher, ça peut être par la langue, ça peut être par le regard. Souvent les musées nous obligent à être seulement sur le mode du regard, mais dans d'autres pays, les choses se feront autrement. Voilà. Et au Bénin, ce qui est très intéressant aussi, c'est qu'il y a eu toute une réflexion bien plus large autour de ce qu'est le patrimoine, avec l'idée, par exemple, que si on collectionne aujourd'hui de l'art contemporain, de l'art qui vient de sortir de l'atelier des artistes, dans 100 ans, ce sera de l'art ancien aussi. Donc, un engagement aussi vers l'avenir et une réflexion sur la créativité en général, qui est très importante.
1: C'est un mouvement contre lequel on ne pourra plus du tout aller ?
0: Non. La porte est ouverte, la brèche est dans le mur, et ça durera peut-être encore de détruire complètement ce mur du non, comme il m'est arrivé de l'appeler, mais les choses vont avancer, et la reconnaissance de la violence qu'on a fait subir aux puissances colonisées est désormais atteinte, je crois.
1: Bénédicte Savoie, merci. Nos auditeurs, ou ceux qui sont à Paris en tout cas, pourront suivre les conférences au Louvre, où vous donnerez des conférences et un cycle. On peut trouver le programme sur Internet. Et le 14 octobre, conversation avec Pierre Rosenberg de l'Académie française sur l'origine de votre vocation. Je rappelle le titre d'un de vos ouvrages, 1815, Le temps du retour, paru aux éditions La Découverte. Merci à Sigrid Azerwal qui m'a aidé à préparer cette émission. Mise en onde, Fabrice Violet.
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1: Et c'est avec vous, Zéphirin Kouadio. Bonsoir.
5: Bonsoir Frédéric, bonsoir à toutes et à tous. Ce lundi, réveil douloureux dans plusieurs quartiers de Dakar, la capitale du Sénégal, et dans d'autres régions du pays. En cause, les pluies torrentielles de ce week-end. Nous serons sur place dès le début du journal. Nous parlerons également du soutien de l'Algérie à deux de ses voisins dans la lutte contre le terrorisme au Sahel. Il s'agit du Mali et du Niger, annonce faite par le président Tebboune ce week-end. Et puis le décès hier à Paris de Clément Atangana, le président du Conseil constitutionnel du Cameroun. Il avait 85 ans. Au cours de ses deux mandats, il a joué un rôle central et extrêmement controversé. Mais avant de développer ces titres du football, et ce soir, quatrième et dernier match de Ligue des Nations pour l'équipe de France. Les Bleus affrontent la Belgique, et cela une semaine après l'avoir battue à Bruxelles. Bonsoir Cédric Desrosiers-Vérin.
6: Bonsoir Zéphirin, et bien vous arrivez bien puisque c'est la fin de la première période. Les Français sont dans la surface de réparation, ils sont menés 1-0 les Bleus depuis quelques minutes. Oh là, attention, la contre-attaque belge avec Diego Moreira qui est parti à toute allure sur le côté droit. On est le côté droit de l'attaque belge, mais le bon repli défensif des Français, même s'il a toujours le ballon, ça va, la balle qui est pour Romelu Lukaku. Les Français, le bon retour de Kamavinga pour contrer ce ballon. Il y a vraiment une contre-attaque là dans les derniers instants. Voilà, c'est fini pour cette première période. Sur ce score de 1-0 avec j'ai pas eu le temps de vous raconter le but avec tout ça. Mauvais alignement français en défense. La passe de Romeo Lavia qui avait vu le départ de Luke Bakio. Et derrière, l'attaquant belge qui a pu ajuster tranquillement Guillaume Rest pour ouvrir la marque. Ça fait donc 1-0 pour les Belges qui ont marqué à la 35e minute. Ce sont les Français qui ont pourtant dominé, mais ils ont 45 minutes encore pour revenir dans cette partie. Ils sont menés 1-0.
5: Merci Cédric De Oliveira en direct du Stade de France. Au Sénégal, les fortes pluies du week-end ont coûté la vie à au moins 4 personnes à Dakar. En 24 heures, plus de 140 mm d'eau sont tombés dans certains quartiers de la capitale. Suffisamment en tout cas pour provoquer des inondations, des effondrements de murs et partiellement bloquer la capitale encore ce lundi. Reportage de Léa Lisa Westerhoff dans le quartier central et résidentiel de Ngor, les Almadies.
7: Les pieds dans l'eau jusqu'aux genoux, Pierre Campelli-Mandi s'est armé d'un sac poubelle.
8: Nous sommes en train de tant bien que mal essayer d'évacuer l'eau depuis hier soir. Oui. Vu que ça perturbe même nos lieux de travaux.
7: Avec deux voisins, ils ramassent les déchets qui traînent dans l'eau brunâtre pour tenter de libérer la bouche d'égout située au milieu de la route inondée. Kamar Abdoulaziz, chauffeur, les aide. Depuis hier soir, sa voiture est prisonnière de l'eau.
9: Là, je me dis qu'elle est déjà en panne. C'est hallucinant. Ce sont les résidents du quartier qui nous aident. Sans leur aide, honnêtement, on n'aurait même pas pu voir la voiture. Je me dis s'il y avait des canalisations qui étaient bien faites, il n'y aurait pas de problème en fait.
7: Car le problème est récurrent selon les habitants du quartier. Dès qu'il pleut beaucoup, la bouche d'égout au milieu de la route peine à évacuer l'eau vers le canal voisin qui est saturé. Mélissa, décoratrice événementielle, contemple le spectacle dépitée.
10: Je suis bloquée, oui. Je dois récupérer des bagages de décoration. Et bon, là, je ne peux pas les prendre parce que la maison aussi est dans l'eau. Et c'est honteux que les évacuations soient bouchées, soient compliquées de passer, qu'il y ait de l'eau partout. Ça bloque tout. Les voitures sont dans l'eau, on ne peut pas passer, les gens ne peuvent pas sortir chez eux, personne ne peut rentrer. Et côté finance aussi, les jours passent, donc je perds.
7: Plusieurs quartiers de la capitale sont restés partiellement bloqués vu les quantités d'eau à évacuer. Matam, Touba et Kaolack, dont le centre du pays, ont également été inondés. Léa Lisa Westerhoff, Dakar, RFI.
5: On reste au Sénégal où le Conseil constitutionnel a retoqué la proposition de loi du PASTEF qui visait à réformer le code pétrolier. Les députés du parti au pouvoir souhaitaient imposer un débat obligatoire à l'Assemblée nationale lors de chaque signature d'un nouveau contrat pétrolier et avant son approbation par décret. En déclarant ce projet de loi irrecevable, le Conseil constitutionnel a donné raison à l'exécutif qui avait jugé que cette proposition de loi empiétait sur ses prérogatives. Et puis en Algérie, Abdelmadjid Tebboune était face à la presse nationale ce week-end. Le chef de l'État algérien est largement revenu sur la situation au Sahel et l'état des relations avec deux de ses voisins, le Mali et le Niger. Le président Tebboune a confirmé le soutien de l'Algérie à leur lutte contre le terrorisme dans la région et s'est aussi expliqué sur l'envoi d'avions à Niamey pour déjouer la mutinerie d'août dernier. On voit les détails avec Sofiane Amazian.
11: Une intervention pour répondre à une provocation. Abdelmadjid Tebboune s'est exprimé pour la première fois sur l'envoi de 4 avions Su-30 du côté de Niamey fin août dernier. Les choses sont claires, a-t-il dit, vous nous provoquez, alors nous envoyons nos avions. L'Algérie s'est donc sentie visée directement alors que le premier ministre nigérien, Ali Mahaman Lamine Zeyn, se trouvait à Alger au moment de la mutinerie. Aujourd'hui, nous avons des intérêts, nous avons conclu des accords dans le pétrole, les mines et d'autres domaines, précise-t-il, avant de confirmer qu'à la demande de ses alliés, l'Algérie sera là pour défendre leurs intérêts. Le président algérien assure que la lutte contre, je cite, les résidus de terrorisme actifs dans la région est une priorité, tout en concédant que la stabilité au Sahel s'obtiendrait par le développement et non par voie militaire. Interrogé sur le réchauffement des relations entre Alger et Bamako, le président Tebboune a tenu à clarifier sa position. Nous ne sommes que des médiateurs et nous n'intervenons pas dans les affaires internes du Mali, mais précise que l'Algérie se tiendra à leur disposition si son aide est réclamée.
5: Sofiane Abad. l'invasion. Et puis en Côte d'Ivoire, plusieurs partis d'opposition s'accordent sur les contours du futur organe électoral. La CAPSI, qui comprend notamment le FPI de Pascal Affine-Guessant, la DCI d'Assalé Thiemoko et la plateforme HCE, emmenée par l'ancienne première dame, Simone Elivet, ont élaboré un document commande, proposition pour définir la future institution chargée d'organiser les scrutins en remplacement de l'ancienne CEI dissoute en mai dernier. Le texte a été déposé ce lundi matin au ministère de l'Intérieur. À Abidjan, les précisions de Fanny Noireau-Cabré.
12: L'une des propositions qualifiées d'exigence par les partis concerne la composition du futur organe électoral. L'opposition ne veut pas y voir, je cite, de représentants de partis politiques, du gouvernement ou des pouvoirs publics. Elle veut voir siéger des experts afin que cette future structure puisse mener sa mission sans aucune considération partisane, explique Pascal Affine-Guessant du FPI. À cela s'ajoute la création d'un organe dit d'observation pour surveiller le processus électoral. Si le PPACI a participé aux travaux, officiellement il n'a pas signé le document pour des raisons de procédure interne au parti, explique l'un de ses cadres. Autre absence, celle du PDCI, le principal parti d'opposition a déjà remis un document de son côté la semaine dernière. Mais pour Charles Blégoudet, le président du COGEP, l'objectif reste toutefois le même, mettre en place un organe consensuel qui puisse éviter à la Côte d'Ivoire des conflits. Fin de citation. Fanny Noireau-Cabré, Abidjan RFI.
5: Et puis la mort hier à Paris de Clément Atangana, à 85 ans. Il présidait le Conseil constitutionnel au Cameroun. Il avait d'ailleurs été le premier nommé à ce poste par le chef de l'État, Paul Biya, en 2018. Au cours de ses deux mandats successifs, il a joué un rôle central et extrêmement controversé dans les deux dernières élections présidentielles, celles de 2018 et 2025. Son portrait est signé Polycarpe Essamba.
13: Depuis 2018, le temps de l'élection présidentielle était le sien, celui pendant lequel, en direct à la télévision, sa parole était suivie avec attention et sa sentence redoutée par tous les acteurs politiques. À peine installé comme président du Conseil constitutionnel en 2018, il a annoncé Paul Biya vainqueur au terme d'un contentieux électoral très médiatique, pendant lequel il s'était illustré par une formule qui avait marqué l'époque. Sur la quasi-totalité de recours examinés par l'institution, Clément Atangana prononçait la même sentence, irrecevable. 7 ans plus tard, en 2025, dans les mêmes circonstances, une élection présidentielle, il jouait de nouveau un rôle de premier plan. C'est sous sa présidence que la candidature de Maurice Kamto, investie pour le compte du Manidem, sera invalidée et Paul Biya déclaré une nouvelle fois vainqueur face notamment à Issa Tchiroma Bakary, son ancien allié. Ces différents résultats ont été contestés par l'opposition qui dénonçait alors un conseil constitutionnel aux ordres et partial. Depuis l'annonce de sa mort, beaucoup saluent sa longue carrière de magistrat mais évoquent aussi le souvenir d'un homme dont l'action au sein du conseil constitutionnel aura participé, estime-t-il, au verrouillage des institutions et la protection du système dirigeant.
5: Un portrait signé Polycarpe Essamba. En RDC, l'épidémie d'Ebola poursuit sa progression meurtrière. Selon les derniers chiffres de l'INSP, l'Institut National de Santé Publique, le nombre de cas enregistrés est désormais de 8544 cas confirmés dans les 7 provinces touchées et 4114 décès. Litoré reste l'épicentre de l'épidémie, notamment le territoire de Mambasa, où ce dimanche, 18 personnes sont décédées en l'espace de 24 heures à Biakato, localité située à environ 80 km au sud de Mambasa, en direction de Beni. Il est 21h40 à Paris.
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14: Bonjour. Le niveau du racisme et des discours de haine atteint un niveau alarmant en Europe. Le Conseil de l'Europe s'en inquiète dans son dernier rapport annuel. Et ça ne vous a pas échappé. L'antisémitisme, l'anti-islamisme, le racisme contre les Arabes, quelle que soit leur religion, les Africains d'Afrique subsaharienne et en particulier les migrants, toutes ces discriminations sont régulièrement présentes dans l'actualité. Mais il existe aussi un racisme qui passe plutôt sous les radars, celui qui vise les communautés roms à travers l'Europe. Pour en parler, nous serons en Suède, en Roumanie et avec notre invitée Adèle Sudre. Bienvenue dans Accent d'Europe.

0: le groupe de rap romani Pretty Loud. Les Roms commémorent cette année le 170e anniversaire de l'abolition de 5 siècles d'esclavage en Roumanie. Un épisode méconnu de l'histoire d'une population méconnue elle aussi. Je vous propose, pour mieux la découvrir, de partir à la rencontre des fleuristes roms de Bucarest. Ces femmes exercent un métier transmis de génération en génération. Elles font partie intégrante de la vie de la capitale roumaine. Mais la hausse des prix, la concurrence du commerce en ligne met leur activité en péril et accroît la précarité d'une communauté déjà fragile. Reportage Marine Leduc.
1: Près du marché d'Obor à Bucarest, une jeune fille entre dans le kiosque à fleurs de Paulina Tanase et repart avec une rose.
2: C'est une élève de lycée, elle vient tous les jours pour m'acheter une rose après l'école. C'est pour sa maman.
1: Âgée de 57 ans, Paulina descend d'une famille de la communauté Bolden, des fleuristes roms de mère en fille, qui ont transmis cet artisanat traditionnel. Sa fille de 36 ans a aussi pris la relève.
2: Les fleurs sont tout pour moi, tout. Ce sont comme mes enfants, c'est ma vie, parce que j'ai grandi avec elles. C'est la plus belle chose que Dieu a laissée sur cette terre.
1: C'est dans le secteur 2 de la capitale roumaine que l'on trouve le plus de kiosques à fleurs, car c'est dans ce quartier, près du marché d'Obor, que les familles roms ont commencé à vendre des fleurs après la fin de l'esclavage en 1856. Les kiosques en dur ont eux été installés dans les années 90 et 2000. Les fleurs font partie de la vie quotidienne des Bucarestois, mais Paulina se rend compte qu'elle a de moins en moins de clients.
2: C'est très difficile en ce moment. Les ventes ont chuté. L'activité se concentre autour des grandes occasions. Cela pose d'énormes défis car les fleurs sont des produits périssables. En plus, une partie vient des Pays-Bas et sont devenues plus chères.
1: Plus loin, Daniela Mourad, 51 ans, compose un bouquet à la demande de trois femmes âgées, rares clientes de ce lundi matin. Elle aussi est littéralement née dans les fleurs.
3: À l'époque, ma mère allait acheter les fleurs à la campagne. Et c'est là que le travail a commencé. Je suis née au milieu des chrysanthèmes. Bon, la vérité est que je suis née à l'hôpital. Mais ça a commencé pendant qu'elle portait des brassées de fleurs à bout de bras.
1: Comme Paulina, elle se lève à l'aube pour aller chercher des fleurs en gros et commencer sa journée au kiosque dès 8h du matin jusqu'à 16h. Daniela a aussi des craintes pour l'avenir de son métier traditionnel.
3: Les taxes sont très élevées. L'entreprise a beaucoup de frais, mais les clients sont habitués à ce que nous fassions des prix raisonnables. Donc nous devons chercher les fleurs les moins chères, mais aussi de bonne qualité, sinon on perd la clientèle.
1: En Roumanie, les communautés roms sont organisées depuis des générations autour d'activités artisanales dont la survie est un enjeu majeur. L'association des fleuristes et des métiers traditionnels, qui représente plus de 300 familles, joue le rôle de syndicat auprès des autorités. En 2017, près de 1000 fleuristes avaient manifesté pour préserver leur métier. Aujourd'hui, après des années de discussions avec la mairie du secteur 2, les kiosques vont être modernisés, notamment face à la concurrence en ligne. C'est ce que raconte Adrian Dinca, un des fondateurs de l'association.
4: Les jeunes générations aujourd'hui achètent plutôt sur Internet. C'est ce qu'on va tester ici. Chaque kiosque aura maintenant aussi son propre site web. Puisque le métier est né ici, autant servir de modèle à Bucarest et au-delà. C'est un rêve pour notre association.
1: Parmi les métiers traditionnels, certains ont disparu. C'est le cas des oursards, montreurs d'ours, tandis que d'autres comme les laoutards, les musiciens, sont au contraire encore très populaires. Quant à ceux qui travaillent le cuivre, l'or, le bois ou l'argent, ils doivent faire face à la concurrence de produits moins chers et de moins bonne qualité. Dans le centre de Bucarest, Rali Dinaye, architecte et bijoutier d'origine palestinienne, a ouvert il y a 14 ans la boutique Meshteshukar, un jeu de mots entre Meshteshugar, artisan en roumain, et Shukar qui signifie beau en langue romani. Il fait collaborer des artisans roms avec des designers et l'initiative prospère.
5: Ici, nous avons de plus en plus de clients car nous essayons d'être aussi modernes que possible tout en évitant la technologie. Très souvent, nos clients veulent connaître la personne qui a fabriqué l'objet. Ils veulent sentir l'énergie et le contact d'un être humain et se rendre compte que cet objet n'est pas fabriqué par une machine.
1: Un contact humain que les fleuristes Bolden craignent particulièrement de voir disparaître. Le métier est l'un des seuls à être majoritairement composé de femmes qui sont à la tête de l'économie de la famille. Sa disparition risquerait de les fragiliser, sachant qu'en 2021, seuls 41% des Roms avaient un emploi en Roumanie.
0: Un reportage signé Marine Leduc. Bonjour Adèle Sutre.
6: Bonjour.
0: Vous êtes géographe, responsable de la diffusion des savoirs sur l'émigration au Palais de la Porte Dorée à Paris. Et vous êtes l'autrice d'un ouvrage intitulé « Géopolitique des Tziganes », dont la dernière édition est sous-titrée « Des façons d'être au monde entre circulation et ancrage » aux éditions du Cavalier Bleu. Beaucoup de pluriel dans ce titre, et il est en effet question de diversité des façons d'être au monde, des modes de vie à travers les époques. Les femmes qu'on entend dans ce reportage, elles sont très ancrées dans la vie de Bucarest, dans la vie économique.
6: Oui, effectivement, quand on parle des Roms ou des Tziganes, quel que soit le terme générique qu'on utilise, en fait, on désigne une population extrêmement diverse. Diverse à plein d'égards. D'abord par rapport aux histoires différentes, aux trajectoires historiques, même si ce qu'elles ont en commun, c'est une présence extrêmement ancienne dans tous les pays européens, une présence depuis des siècles. Et puis, c'est des histoires différentes et aussi des ancrages géographiques différents et des façons de s'installer dans les espaces et de pratiquer les espaces différents. On a souvent l'image d'une population qui serait majoritairement nomade et qui circulerait en permanence. La réalité, c'est qu'en Europe, la très grande majorité de ceux qu'on appelle Roms ou Tziganes sont sédentaires et inscrits dans des territoires depuis des générations.
0: Cette structuration en métier dont parle le reportage, elle est plus ou moins générale ?
6: Là encore, en fonction des groupes Roms ou Tziganes dont on parle, il y a des spécialisations de métiers qui sont tout à fait différentes. Et donc, entre les spécialisations de métiers qu'on peut trouver en Roumanie, par exemple, ou en Espagne ou en France, où on peut multiplier les exemples, ce sont souvent des spécialisations différentes. Maintenant, il est vrai que, historiquement, il y a des spécialisations professionnelles pour certains groupes, comme le travail des métaux, donc des familles de chaudronniers qui travaillaient les métaux en général, parfois qui se spécialisaient dans l'or, par exemple, pour redorer les objets du culte pour les églises. Donc ça, c'est des spécialisations qui concernaient certains groupes et qui montraient à la fois leur forte intégration dans des tissus économiques locaux et en même temps, pour certains, qui leur a permis aussi de mettre en place une économie de la circulation. Puisque quel que soit le mode de déplacement ou le mode d'ancrage de ces groupes, ils circulent pas au hasard. C'est toujours soutenu par une activité économique précise.
0: Et très documenté d'ailleurs, une circulation très organisée, le livre l'explique bien.
6: Oui, surtout une circulation, donc pour la minorité des groupes qui circulaient, une circulation extrêmement surveillée et très très documentée par les autorités à travers l'Europe. En France en particulier, on a mis en place dès 1912 un système qui a permis une surveillance de tous les instants, puisque la loi a été allégée ensuite dans les années 60, mais en 1912, elle implique une surveillance quotidienne des familles qui ont fait le choix d'un mode de vie itinérant. Les familles qu'on désignait alors comme nomades et qu'on connaît plus aujourd'hui sur le terme de gens du voyage.
0: Sur l'ensemble de l'Union européenne, on sait que les familles roms sont 4 fois plus exposées à la pauvreté que le reste de la population et que 70 à 80% des roms sont en situation de pauvreté.
6: La pauvreté très importante des populations romanies en Europe, elle est la conséquence de décennies, voire de siècles de discrimination, de marginalisation, qui fait qu'effectivement, ce sont des populations qui se sont retrouvées en fonction des pays dans des situations diverses, mais qui ont toutes expérimenté à des degrés divers la discrimination et la mise à l'écart malgré, il faut rappeler, une forte intégration sociale, économique et culturelle dans certains champs, mais jamais exempte de discrimination et de mise à l'écart. Donc une sorte d'intégration ambivalente.
0: Et ça se poursuit, cette précarité perdure.
6: La précarité perdure du fait de ces discriminations. Il y a un terme qui existe, c'est l'anti-tziganisme. En fait, c'est un système discriminatoire dans son ensemble, parce qu'il y a effectivement des politiques publiques qui sont discriminatoires et qui l'ont été. J'évoquais la loi de 1912 qui est clairement discriminatoire, qui est une loi qui est plus large que la seule question des Monts de Roumanie parce qu'elle concerne les populations qui n'ont pas de domicile fixe en 1912 donc, mais qui englobe ceux qu'on appelle aujourd'hui gens du voyage et d'autres Français qui ont fait le choix d'une vie itinérante, mais qui est extrêmement discriminatoire parce qu'elle crée une visibilité de ces familles très forte qui chaque jour devaient faire viser des papiers d'identité spécifiques. Donc c'est aussi des difficultés d'accès à l'emploi et des contraintes permanentes qui entravent le développement, à la fois l'accès au logement, mais aussi par exemple pour les enfants, l'accès à la scolarisation et l'accès à une vie sociale complète. Mais c'est pas seulement les politiques publiques, c'est aussi un ensemble de préjugés qui perdurent dans la société et qui font que aujourd'hui encore, par exemple, la discrimination à l'embauche pour les populations qui appartiennent au monde romani, tzigane, gens du voyage, quel qu'il soit, elle est très très forte, cette discrimination à l'embauche, à tel point qu'elle peut parfois entraîner des stratégies de pas forcément dire son nom parce qu'on a, ou de pas dire d'où on vient parce qu'on a peur de ne pas être embauché, ou donc c'est encore un frein très très important.
0: Donc vous avez employé le mot d'anti-tziganisme tout à l'heure. On dit que c'est le racisme le plus toléré dans la société. Vous souscrivez?
6: C'est-à-dire que si on observe ce qui peut se dire dans la presse, dans les débats politiques ou tout simplement dans la vie quotidienne, les propos discriminatoires contre les populations roms tziganes sont rarement en fait condamnés, ou quand elles le sont, c'est du bout des lèvres. Et il y a encore des stéréotypes très forts qui persistent, même s'ils sont dénués de tout fondement. Par exemple, le vol d'enfants, c'est quelque chose d'assez impressionnant. C'est-à-dire que dès le 15e, 16e siècle, dans la littérature, on trouve déjà des histoires de bohémiens qui enlèveraient des enfants. Et la presse, dès le 19e siècle, amplifie ce genre d'histoire qui, à chaque fois qu'ils sont étudiés un peu, montrent que c'est tout à fait dénué de fondement. Et jusqu'à aujourd'hui, où les réseaux sociaux donnent une ampleur encore plus importante à ce genre de rumeurs, et on se retrouve encore face à des histoires de soi-disant ces fameuses camionnettes blanches qui enlèveraient des enfants, qui sont des histoires qui sont tout à fait fausses, mais qui perdurent. Donc on voit que les préjugés les concernant ont la vie dure, et qu'il suffit pas de les démentir, en fait, ça fonctionne pas.
0: Un autre exemple de discrimination que je voudrais qu'on aborde, c'est celui de l'accès aux soins. On va aller en Suède, si vous voulez bien. Le Conseil de l'Europe a épinglé le pays en juin dernier pour discrimination envers les migrants d'origine rom. La Suède leur refusait l'accès aux soins ou le leur facturait, contrairement au texte en vigueur. Notre correspondante à Stockholm, Ottilia Ferré, nous explique comment et pourquoi ces discriminations là aussi continuent.
7: C'est en 2023 qu'une réclamation avait été déposée par les ONG Amnesty International et Médecins du Monde, faisant valoir que dans 129 cas documentés, des personnes roms s'étaient vues refuser l'accès aux soins de santé dont elles avaient besoin ou avaient dû assumer la totalité des frais. Anna Lostiola, secrétaire générale de la branche suédoise de Médecins du Monde.
8: Tout cela conduit souvent les personnes concernées à ne plus oser aller chez le médecin par la suite. Et parfois, les factures s'accumulent jusqu'à être transmises au service de recouvrement parce qu'elles sont tout simplement dans l'incapacité de les payer. Cela crée aussi de la peur chez d'autres personnes de la même communauté qui hésitent à leur tour à consulter. Et lorsque les problèmes de santé s'aggravent, cela finit aussi par coûter plus cher à l'État. Prendre en charge une maladie dès les premiers symptômes, c'est toujours moins coûteux que d'attendre qu'elle s'aggrave.
7: La Suède doit garantir aux migrants de l'Union européenne en situation de vulnérabilité un accès effectif aux soins de santé nécessaires, sans discrimination, même lorsqu'ils ne disposent pas d'une assurance maladie dans leur pays d'origine. Pourtant, dans les faits, ils n'y ont pas accès, explique Anna Lostiola, qui évoque l'exemple de deux jeunes filles qui avaient besoin de soins en urgence.
8: Elles avaient besoin d'un interprète pour comprendre les informations qui leur étaient données. Elles ont droit à un interprète, mais on leur refusait cette aide. On leur a dit d'attendre en silence et on leur a reproché de parler trop fort. Elles nous ont même raconté avoir eu le sentiment d'être mise dehors comme des chiens.
7: Le comité demande donc à la Suède de mettre fin à ce système de santé à deux vitesses et de lutter contre le racisme structurel touchant les Roms.
8: Il faut que l'État assume ses responsabilités pour faire respecter la loi existante. Il faut qu'elle soit réellement appliquée sur le terrain. Nous demandons aussi une nouvelle législation plus claire.
0: Ottilia Ferré à Stockholm. Des législations contre les discriminations, et notamment des législations européennes, il en existe beaucoup. Mais Adèle Sutre, vous le disiez, en fait, c'est pas vraiment là que ça se joue, ou pas seulement.
6: Non, pas seulement, effectivement, ça se joue en partie là, mais l'antitsiganisme, il infuse toute la société, et donc ça se joue à plein de niveaux, ça se joue dans les médias, par exemple, mais ça se joue aussi à l'école. C'est vrai que pendant très longtemps, les populations roms, tziganes étaient quand même plutôt absentes des programmes scolaires. Je parle pour la France, mais ça, c'est vrai pour d'autres pays européens. La question du génocide a quand même été intégrée, mais c'est encore un peu en demi-teinte, c'est-à-dire que elle a mis du temps à être intégrée au programme scolaire et elle est souvent traitée extrêmement rapidement. Si on prend le cas de la France, les populations dites nomades, qui étaient définies ainsi par la loi de 1912, ont été pour une grande partie internés dans des camps d'internement en France ou assignés à résidence. Et à travers l'Europe, en fonction des pays européens, il y a des persécutions d'ordre diverses qui vont des camps de concentration aux exterminations de masse. Et donc la population romani européenne, elle est décimée pendant la Seconde Guerre mondiale. La mémoire de ce génocide, elle émerge extrêmement tardivement, notamment en France. Elle a été portée par des personnes qui se sont engagés par des associations, par des chercheurs aussi. Mais il faut quand même attendre très longtemps pour que la France reconnaisse, et c'est une reconnaissance là aussi qui n'est pas complète, sa participation, notamment par le discours de François Hollande en 2016. Toute cette histoire-là, elle a émergé très tardivement et dans les programmes scolaires, elle apparaît aussi très tardivement et elle reste encore traitée assez partiellement, aussi parce que parfois les enseignants ne se sentent pas suffisamment outillés pour pouvoir traiter de cette question-là. Donc la lutte contre la discrimination, elle passe par énormément de voies qui doivent se rejoindre, et notamment la question de l'éducation aussi, et d'une meilleure connaissance, parce que ce dont on se rend compte, comme pour tous les stéréotypes, les idées reçues et discriminations qui concernent des populations très diverses, c'est que c'est une véritable méconnaissance qui préside à ces discriminations et ces idées reçues.
0: Merci Adèle Sutre. Je rappelle le titre de votre livre, La géopolitique des tziganes, des façons d'être au monde entre circulation et ancrage, au pluriel. C'est aux éditions Le Cavalier Bleu. Et on retrouve, avant de se quitter, les rappeuses serbes de Pretty Loud, qui militent en musique pour l'autonomie des femmes dans la communauté rom.

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3: Christophe Paget.
2: Bonsoir à toutes et à tous. À la une de ce journal, le mouvement lycéen en France et un adolescent de 15 ans qui a eu la main arrachée ce matin à Lens, dans le nord du pays. La Ligue des droits de l'homme et d'autres organisations et syndicats dénoncent une dérive globale par rapport à l'état de droit lors des interventions des forces de l'ordre. En Espagne, le Premier ministre Pedro Sanchez convoque des élections anticipées après le rejet par le Parlement vendredi de mesures censées résoudre la crise du logement. Pedro Sanchez dit vouloir une majorité pour faire plier les élites. Cela fait plusieurs jours qu'ils ont discuté. Finalement, la Turquie et le Pakistan vont bien envoyer des hommes en Arabie Saoudite. Les trois pays sont liés par un pacte de défense mutuelle. Et en ce moment, Riyad est régulièrement attaqué par les rebelles houthis du Yémen. Enfin, nous irons au Stade de France pour du football. La France et la Belgique s'affrontent en match retour de la Ligue des Nations. On en est à la deuxième mi-temps, 1-0 pour le moment pour la Belgique. Le mouvement lycéen s'est poursuivi aujourd'hui en France. Journée marquée par la très grave blessure d'un adolescent de 15 ans qui a eu la main arrachée lors d'une manifestation à Lens, dans le Nord. La Ligue des droits de l'homme et d'autres organisations et syndicats dénoncent ce qu'ils appellent une dérive globale par rapport à l'état de droit lors des interventions des forces de l'ordre. Ce lundi, la mobilisation a été forte, malgré l'annonce en fin de semaine dernière d'un plan pour pallier aux absences de professeurs. Mobilisation forte, mais en baisse. 589 établissements perturbés contre 800 vendredi, selon les chiffres du ministère de l'Éducation. À Marseille, dans le sud du pays, les lycéens, qui estiment que les réponses du gouvernement sont insuffisantes, eh bien, ils ont voté pour une semaine noire. Reportage sur le Vieux-Port, Zoé Cotin.
4: Sous l'ombrière du Vieux-Port, près de 200 lycéens se sont réunis avec banderoles et mégaphones. Parmi eux, Eustache, qui déplore les annonces du gouvernement.
5: La répression, elle est exceptionnelle. Ça, c'est la première réponse du gouvernement. C'est d'envoyer la police. On vient d'apprendre qu'il y a un lycéen qui vient de perdre une main à Lens lors d'un blocus. En fait, on risque notre vie pour demander des conditions de travail et des conditions d'études qui sont dignes.
4: Ces derniers jours, selon Fabio du Mouvement National Lycéen, les organisations étudiantes se sont organisées avec les syndicats pour étendre leur mobilisation.
6: On a besoin d'une convergence des luttes, en fait, pour que le mouvement fonctionne. Parce que nous, petits lycéens tout seuls, on ne va pas réussir tout seul. C'est bien ce qu'on fait, mais avec tous les secteurs de travail, on peut faire 10 fois plus.
4: Dans la foule, quelques parents d'élèves ont déjà rejoint le mouvement, par adhésion, mais aussi par crainte, comme cette mère d'élève qui a posé une journée de travail pour son fils.
7: Je trouve ça très bien qu'il milite et qu'il se batte pour que l'éducation nationale reste nationale. Voilà. Après, pourquoi je suis là? Pour m'assurer que ça va aller, qu'ils ne vont pas être agressés par les policiers, qu'il ne va pas y avoir de dérapage à cause des forces de l'ordre.
4: D'autres manifestations et blocus sont prévus pour la semaine, ailleurs que devant les lieux d'études, nous souffle-t-on, puisqu'ils ont été fermés. Zoé Cotin, Marseille. 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
2: Et demain donc, nouvelle journée de mobilisation nationale pendant laquelle les syndicats rejoindront les lycéens. En Allemagne maintenant, le chef du renseignement accuse Moscou d'intensifier sa guerre de l'ombre contre Berlin. L'Allemagne est en danger de se retrouver entraînée dans un conflit violent avec la Russie. C'est ce qu'a déclaré Marine Jäger face aux députés de la commission de contrôle des services de renseignement. Marine Jäger qui a cité la tentative d'attentat au drone au mois d'août dans l'aéroport de Leipzig. La raison, explique-t-il, c'est que Berlin s'oppose, je cite, à la projection de la puissance hégémonique russe en Europe. En Espagne, Pedro Sanchez convoque des législatives anticipées. Ce sera le 29 novembre au lieu de la mi-2027. Le Premier ministre espagnol veut capitaliser sur la fureur d'une partie de la population. Après le rejet vendredi par les députés, la coalition du Premier ministre est minoritaire, des mesures censées résoudre la crise du logement. Avec ses législatives, Pedro Sanchez dit vouloir obtenir une majorité bien plus large, progressiste, grâce à laquelle nous pourrons faire plier les élites, conquérir de nouveaux progrès sociaux. Manuel Peloy est professeur à l'université d'Angers et directrice de la revue Cahiers de civilisation espagnole contemporaine. Pour elle, Pedro Sanchez fait un pari qui permettra à coup sûr de faire passer les mesures concernant le logement. Explication.
8: Le Premier ministre était déjà très contesté suite à l'affaire de Ceuta, s'est ajouté l'affaire du logement. Et il semble que ce soit un pari, mais aussi Sanchez veut faire passer ses lois relatives au logement. Et si l'Assemblée est dissoute, ça sera une commission de 68 parlementaires où Sanchez, avec ses alliés, aurait la majorité. Donc il pourrait faire passer cette loi, cette commission de 67-68 députés, je ne sais plus exactement. Et si le but immédiat est de faire passer cette loi, ça serait une possibilité. Après, c'était déjà dans les tuyaux depuis quelques jours. Je ne sais pas si c'est la seule solution, mais en tout cas, c'est celle qu'il a choisie, qui est risquée, mais c'est celle qu'il a choisie.
2: Manuel Pelloy avec Anne Cantner à la mi-journée sur RFI. Au Brésil, c'est Flavio Bolsonaro, le fils de l'ancien président d'extrême droite Jair Bolsonaro, qui est arrivé en tête du premier tour hier avec 2 points d'avance sur le président sortant Lula, le président de gauche que les sondages donnaient pourtant en tête la veille de ce premier tour. Et c'est aussi une victoire pour Flavio Bolsonaro au Parlement, puisque sa formation double ses sièges au Sénat, à la Chambre des députés. C'est aussi un raz-de-marée. Ce soir, le président américain Donald Trump salue une grande victoire de Flavio Bolsonaro. On vote ce lundi au Canada, plus précisément au Québec, qui élit les 127 députés de son Assemblée nationale. À en croire les sondages, les indépendantistes battraient largement la coalition de centre-droit, qui est au pouvoir depuis 2018. Les indépendantistes qui promettent en cas de victoire un référendum sur l'indépendance, à l'heure où le Premier ministre du Canada, Mark Carney, prône lui l'unité en plein conflit commercial avec les États-Unis. On se rend maintenant au Japon, où c'est la colère après l'arrestation d'un marine américain soupçonné d'avoir tué une japonaise. C'était samedi dernier sur l'archipel d'Okinawa, qui abrite, on le sait, la plus grande base aérienne américaine en Asie. La première ministre japonaise, Sanae Takaishi, a protesté auprès des États-Unis après ce meurtre. Elle les a exhortés à coopérer pleinement à l'enquête. Les précisions de Yelena Tomic.
9: Un crime odieux, extrêmement regrettable. C'est en ces termes que Sanae Takaishi a réagi à ce crime ce lundi à la Diète avant son discours sur l'état de la politique étrangère. Il faut dire que ce meurtre imputé à un marine américain tombe au plus mal pour la première ministre qui souhaite renforcer la défense militaire japonaise sur Okinawa et collaborer plus étroitement avec l'armée américaine en vue de dissuader la Chine dans la région. Le meurtrier présumé Devin Jacob Ballard, âgé de 20 ans, en poste à la base aérienne de Futenma, est soupçonné d'avoir volé puis étranglé Anna Yagi, 39 ans, dans un hôtel de Naha, la capitale de l'île. Dès dimanche, une centaine de manifestants se sont rassemblés pour exprimer leur sidération et leur ras-le-bol face au comportement problématique de certains militaires américains. Une colère ancienne et persistante face à la recrudescence de la criminalité impliquant des militaires américains et leurs proches.
2: Yelena Tomic, selon la police locale, plus de 100 arrestations ont été recensées l'an dernier. La Turquie et le Pakistan annoncent qu'ils vont envoyer des forces militaires en Arabie Saoudite. Istanbul et Islamabad sont liés à Riyad par un pacte de défense mutuelle. Riyad, qui mène la coalition soutenant le gouvernement yéménite et qui fait l'objet d'attaques régulières de la part des rebelles houthis du Yémen. La CPI, la Cour pénale internationale, rend public 2 nouveaux mandats d'arrêt visant les ministres afghans de l'éducation et de l'enseignement supérieur. Ils sont accusés de persécution liée au genre, ce qui est un crime contre l'humanité. Dans le pays, en Afghanistan, interdiction est faite aux femmes et aux filles de poursuivre leurs études au-delà de l'âge de 12 ans. Kaboul dit ne pas reconnaître ces mandats de la CPI. Et on termine ce journal par du football. Le match retour France-Belgique, c'est en Ligue des Nations et ça se passe à Saint-Denis. À l'aller, c'est la France qui l'avait emporté 1-0. Cédric De Oliveira, bonsoir.
10: Bonsoir Christophe.
2: Alors vous êtes au Stade de France évidemment. Est-ce que les Bleus de Zidane se rattrapent après leur dernier match qui s'était soldé, on s'en rappelle, par un nul face à l'Italie?
10: Eh bien, ils se rattrapent pas tant que ça, Christophe, parce que les Bleus sont menés 1-0 face aux Belges. Mais là, les Français sont à l'attaque avec Barcola, qui va décaler sur le côté pour Olysée. C'est contré par les Belges. 1-0, on joue la 66e minute, vous entendez derrière moi le Stade de France qui pousse. parce que depuis à la 35e minute, c'est la Belgique qui est devant avec un but de Luke Bakio, un petit peu contre le cours du jeu. Zinedine Zidane qui n'a pas fait de changement à la pause, mais qui là il y a quelques minutes a fait entrer un petit peu la cavalerie qui est symbolisée par Ryan Cherki, Lucas Dacuna et Michael Olise, lui qui avait marqué un magnifique but justement à Bruxelles la semaine dernière avant de marquer face à l'Italie sur coup franc. Donc c'est en l'absence de Kylian Mbappé, le monsieur qui fait la différence pour les Bleus, et donc à chaque fois qu'il touche le ballon il se passe quelque chose ici au Stade de France. Donc on espère côté français qu'ils feront la différence. Attention à Ryan Cherki qui peut frapper, Ryan Cherki, oh la parade exceptionnelle là du gardien belge qui est allé chercher cette balle qui filait tout droit dans le petit filet du belge, et il va y avoir un coup franc, mais ça pousse pour les Français qui veulent égaliser ici. Ils sont menés 1-0 depuis la 35e minute.
2: Merci Cédric d'Olivier en direct du Stade de France avec l'ambiance. Restez avec nous, c'est l'heure de Fais ton boucan sur RFI.
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0: Bonjour à tous et bienvenue sur RFI.
1: Dans l'émission Faites mon boucan.
0: Uniquement dans la joie et dans la bonne humeur.
1: Et si on fait pas de bruit, que du boucan. On est ensemble, toute l'équipe est là. Mathieu à la réalisation.
0: Le maître du temps.
1: On a qui? On a Léa qui est juste derrière.
0: Madame les bons plans.
1: À la coordination. Et puis Elise pour les réseaux sociaux.
0: Et oui, notre CM d'amour.
1: Yes, j'ai l'impression, vous m'avez manqué quand même là.
0: Comment ça t'a manqué?
1: Ouais,
0: ah bon? C'est pour ça que tu m'as demandé ce que je faisais ce week-end.
1: Non, c'est pas vrai, vrai.
0: Alors tu pas manqué alors.
1: Ça fait plaisir en tout cas de vous retrouver. On commence cette émission avec NASA, la chanson MMM. Tout

0: Oui. Gros, c'est comme ça qu'il fait. Je gosse à la guerre.
1: Gros. C'est que tu prends vraiment dans toi.
0: Faut que ça sorte du cœur.
1: Exactement. D'accord. Et dans tes graves, toi, t'as des graves, toi.
0: Ouais, j'en ai beaucoup.
1: J'en ai beaucoup, faut te donner aussi. Naza avec le titre.
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1: Merci d'être avec nous. C'est un titre qui est sorti le 14 juillet 2017, présent sur son album Incroyable. Et c'est un titre qui lui a permis, bien sûr, d'être révélé au grand public. Merci d'être là. C'est parti pour une nouvelle semaine. On est ensemble jusqu'à 23h. James, qu'est-ce qu'on fait aujourd'hui dans l'émission?
0: Et aujourd'hui, je suis content parce qu'on reçoit une grande voix de la musique caribéenne, Milka, l'artiste guyanaise et haïtienne, sera avec nous pour parler de son parcours, hein, de sa carrière qui a commencé dans les années 2000. Vous connaissez peut-être le titre Simplement ou alors Amour Impossible. Exactement. Avec Johan. Ça va chanter l'amour fort dans l'émission d'En fait, on boucan. L'actu boucan aussi, dans quelques minutes, on a des news pour vous. On parlera de la Cannes 2027 avec pas mal d'interrogations autour d'un jeune chef haïtien qui brille dans l'émission Hell's Kitchen.
1: Exact, tu as bien dit. Hein,
0: ou alors de 10 chansons inédites de Cesaria Evora qui sortiront dans 10 jours. Et on continue, comme certains le disent, avec le tube de l'hiver en France.
1: Ah oui, ouais, il y a un tube de l'hiver.
0: Ouais. Bah, je sens qu'il va faire froid là dans les mois qui vont arriver. Mais la chanteuse Ronisia, accompagnée de Meryl et de Shai, vont nous réchauffer le cœur avec des sonorités dembow de la République dominicaine. Le titre, c'est la Cuenta.
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0: hein.
1: C'est l'argent.
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0: On aime bien.
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0: C'est le titre La Cuenta de Ronisia, Meryl. Et puis Shai, un titre qui a beaucoup fait parler en France, hein, entre ceux qui adorent le titre et d'autres qui se plaignent parce que bah, c'est un peu répétitif les paroles. Hein. La Cuenta, La Cuenta,
1: c'est
0: La Cuenta, tu vois. Mais bon, moi je suis tombé sur une vidéo d'une certaine Kimra, une DJ qui expliquait, bah, en fait, le dembow c'est ça, c'est la répétition.
1: Okay.
0: Tu vois, en espagnol, on peut entendre. C'est quoi la chanson? De la mama, de la mama, de la mama,
1: ah,
0: de
1: oui,
0: la mama,
1: vrai.
0: Tu vois. Mmh. Mais vu qu'on n'a pas forcément l'habitude d'entendre des titres dembow en français, peut-être que ça peut faire bizarre. Mais en tout cas, le titre,
1: il est beau.
0: Hein.
1: On aime bien. Maintenant, on va parler d'une chanteuse qui est venue nous voir ici dans l'émission, la chanteuse belgo-congolaise Camille Yembe.
0: Ah oui.
1: Tu t'en rappelles?
0: Bien sûr.
1: Elle a remporté le 30 septembre le prix Joséphine, un prix musical qui récompense chaque année un album pour sa qualité et son audace artistique. Camille Yembe a une double victoire pour son album Jeune et Laide, le prix Joséphine des artistes également, le prix Joséphine des 18-20 ans.

0: avait rien à fêter sur RFI, mais elle a quand même bien fêté hein, ses deux victoires pour le prix Joséphine remporté pour son album Jeune et laide.
1: Félicitations à Camille Yembe, mais maintenant rendons hommage à un artiste, Prince Wally, qui nous a quitté beaucoup trop tôt hier à l'âge de 34 ans, rappeur d'origine sénégalaise qui s'est longtemps battu face à la maladie diagnostiquée d'un cancer à seulement 27 ans, qui lui a fait perdre sa voix pendant plusieurs mois. Il avait remporté plusieurs premières victoires déjà en 2021 en annonçant être guéri à l'époque et en revenant avec plusieurs projets, mais malheureusement il souffrait aussi d'une

d'une maladie auto-immune très rare qu'il a combattu jusqu'au bout. Bah, je vous propose de lui rendre hommage aujourd'hui en écoutant le titre de Prince Wally avec Enchanté Julia et Jazzy Baz. Le titre, c'est Crash.

0: Hommage à Prince Wally qui nous a quitté hier à l'âge de 34 ans après un long combat contre la maladie. Sur ce titre, l'accompagné de Jazzy Baz et Enchantée Julia qui était sa femme. Ils avaient interprété cette chanson lors de la première cérémonie des Flammes qui récompense les musiques urbaines en France. La maladie n'avait jamais enlevé son envie de rapper après une bataille contre le cancer. Il disait sur un de ses projets: ne laisse personne se mettre en travers de ta route. Si t'as des rêves, réalise-les. Si t'as des projets, accomplis-les. Sois jeune, sois fort, parce que Dieu a un plan pour toi. Paix à son âme et toutes nos condoléances à son entourage. Il est 22h25 à Paris et tout de suite, c'est l'heure de l'actu boucan.
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2: 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Le suspense autour de la Coupe d'Afrique des Nations 2027.
0: Des retards dans les travaux ont été observés qui mettent en doute la tenue de cette compétition prévue le 19 juin au Kenya, en Tanzanie et en Ouganda. Des stades qui ne sont pas forcément aux normes des exigences de la CAF, des défauts en zone de médias et dans les vestiaires et aussi l'aménagement des transports publics. Le président décrit une urgence majeure tout en soutenant les organisateurs. Pourtant, plusieurs pistes sont envisagées au cas où les trois pays ne pouvaient pas présenter les garanties nécessaires pour la compétition. Un report de la compétition ou alors une délocalisation de la CAN vers un pays qui serait capable d'accueillir l'événement. L'Afrique du Sud, l'Algérie, l'Égypte, le Maroc ou la Côte d'Ivoire. Un prochain contrôle est prévu en janvier 2027, affaire à suivre. Un jeune chef haïtien brille dans l'émission Hell's Kitchen.
2: Direction les États-Unis où un jeune chef originaire d'Haïti fait déjà sensation dans l'émission culinaire Hell's Kitchen. Il s'appelle Jonathan Gudino, surnommé Johnny J. Jonathan a 23 ans, il est originaire de Kenskoff en Haïti et installé dans le Michigan aux États-Unis. Il participe à la 25e saison du concours culinaire animé par le chef Gordon Ramsay. Dès le premier épisode, il a décroché la note maximale de 5 sur 5 avec comme recette un onglet de bœuf aux épices accompagné de tomates et de bananes frites. Une assiette qui met à l'honneur ses racines haïtiennes. Son parcours a pourtant commencé sur un terrain de baseball. Après une blessure, il s'est tourné vers la cuisine, une passion transmise par sa mère, avant de décrocher son diplôme en 2024. Aujourd'hui, c'est devant les caméras qu'il relève un nouveau défi, un début prometteur pour ce jeune talent. On est tous avec Jonathan Gudino. Yeah. 10 chansons inédites de la légende capverdienne Cesaria Evora.

Sony Music dévoilera 10 enregistrements inédits retrouvés dans les archives du producteur José Da Silva, qui a toujours accompagné la chanteuse de son vivant. Une sortie exceptionnelle qui rend hommage à Cesaria Evora pour le 15e anniversaire de sa mort. Un extrait est déjà sorti. Celui que vous entendez, San Sente, la suite, vous l'entendrez le 16 octobre dans un projet qui s'appellera Reina da Morna, donc la reine de la Morna, ce genre traditionnel et mélancolique originaire du Cap-Vert. L'album fera revivre la voix et la mémoire de cet artiste qui a amené la musique capverdienne aux oreilles de millions de personnes et de plusieurs générations. La chanteuse mahoraise Zili en concert le 15 octobre.

0: Laval que la chanteuse Zili sera sur la scène du 360 Paris Music Factory le 15 octobre pour le plus grand plaisir de ses fans. La chanteuse mahoraise développe depuis plus de 20 ans une musique qui mêle les traditions de son île à l'afrobeat, à la mapiano et à la pop. Elle chante en chimaoré, en kibushi, les deux langues de Mayotte, avec une ambition, faire voyager sa culture au-delà des frontières. Zili est aussi une femme engagée. Elle veut montrer aux jeunes filles qu'il est possible de vivre de sa musique, une démarche qu'elle porte notamment à travers son propre label Yeka Music.
1: Yeka Baba.
0: Yeka Baba.
1: C'est
0: une fin de journal. On va arrêter là, ouais.
1: Ok. Je coupe la parole, c'est vous. L'onglet de bœuf.
0: Qu'est-ce que tu voulais dire?
1: L'onglet de bœuf, il m'a donné faim.
0: Ouais. Oh. Tu veux que je te cuisine ça?
1: Tu sais faire ça?
0: Mais bien sûr, je sais cuisiner. Tu sais très bien que je cuisine bien.
1: Tu sais cuisiner l'onglet de bœuf.

0: Salia, aujourd'hui, Buju Benton, Hills and Valleys sur RFI. Et demain, on accueillera notre vieux père, hein, Soro Solo, qui nous fera voyager au cœur du reggae ivoirien. Il est 22h31 sur RFI, l'heure d'accueillir notre boucantière.
1: Toi là, tu fais quoi? Fais ton boucan.
2: Le grand boucan. Ça y est, c'est le moment. Notre invitée est là. Et en plus, elle n'est pas toute seule. Hein. Il y a quelqu'un juste à côté d'elle. Mika dans la maison. Comment ça va, Mika?
3: Ça va très bien. Je suis accompagnée par Tamario à la guitare.
0: Yes.
2: Hey, à la guitare.
3: Mais j'aime bien l'embêter. Tamario.
0: Tamario. Ils sont sexy.
2: Ça fait un peu chanteur d'R&B. Hein. Il y a un truc.
3: Tamario.
2: En tout cas, ça fait super plaisir de t'avoir dans les studios. Donc, t'es une figure des musiques caribéennes, quand même, des années 2000-2010, guyanaise et haïtienne d'origine. On aura l'occasion de parler de tes origines. Mais pour l'instant, on peut écouter un peu de musique quand même, non?
3: Avec plaisir.
2: Avec plaisir. Let's go.
3: On y va, c'est parti.

0: Mika dans la maison.
1: Ah, c'est un peu dit en face
0: aussi. Bravo, c'est pas n'importe quelle musique qu'on a entendue. C'est Mika en live dans notre émission sur RFI. Faites bon boucan. Merci beaucoup, Mika.
2: Merci.
0: Et t'as Mario aussi, pour dire, à la guitare.
1: Chabat sans yeux verts.
2: Tous ceux qui avaient mal au regard, ça y est, là, ils ont plongé.
1: Exactement. C'est magnifique. Mika, tu as plus de 20 ans de carrière à ton actif et toutes ces années, tu t'es battu pour une chose. Tu t'es battu pour faire entendre à qui voulait bien l'entendre que Mika, et ben, en fait, c'était pas la marque de chocolat, hein, c'était bien ton prénom, parce que Mika s'écrit avec un C et pas avec un K.
2: Exactement.
1: Et tu ne fais pas de publicité gratuite pour le chocolat, bien évidemment.
2: Si tu me donnes du chocolat, moi,
1: on dit pas non.
0: C'est même pas l'argent, c'est le chocolat.
1: On va retracer, Mika, un peu de ta carrière, ton parcours. Tu es né en Guyane de parents haïtiens et c'est ton papa qui va te mettre dans la marmite de la musique parce qu'il collectionnait les vinyles et qu'il écoutait beaucoup de compas à la maison.
2: Il écoutait du compas, il écoutait de la variété française. Après, j'avoue, il chantait pas trop bien.
1: Ah ouais,
2: c'était pas son fort.
0: C'était dur de l'entendre.
2: Là, j'ai dit la vérité, tu vois. Il me regarde, il dit t'es mauvaise.
0: Il a rien demandé, le papa.
2: Non, il jouait du saxophone, il jouait de la guitare, il aimait beaucoup la musique.
1: Ouais. Ouais. Okay. Mais qui chantait à part toi à la maison, du coup?
2: Oh, vraiment, heureusement qu'il y a que moi qui
1: chantais. Ah ouais?
2: Non, je plaisante, ma mère chantait aussi.
1: Ok, d'accord. Elle avait ça, cette fibre-là.
2: Ils ont tous la fibre, hein, mais vraiment, je crois qu'il y a que moi qui avais la vraie fibre.
1: C'est pas bien. Petite, tu ne rêvais pas de faire de la musique, tu rêvais d'être hôtesse de l'air.
2: Hôtesse de l'air, oui, entre autres, oui, mais c'est vrai que la musique, non. J'ai toujours dit, c'était une passion. J'ai jamais voulu être connue, rien du tout. Pas du tout. J'aime la discrétion.
0: Okay. Ah, et pourtant, la discrétion, tu l'as évitée un jour, j'ai l'impression.
2: Je l'évite, mais bon, elle est quand même là. Je peux pas faire avec. Si on me reconnaît, on me reconnaît. Mais c'est vrai que j'aurais aimé pouvoir chanter sans qu'on me reconnaisse.
1: Okay. Ah ouais.
2: Ah super, ça aurait été trop bien.
1: Ouais. Même là, là.
2: Ah oui.
1: Ah ouais.
2: Ah oui.
1: Sans réseaux sociaux, sans rien du tout.
2: Tout à fait.
1: Ouais. Dans la discrétion.
2: Exactement.
1: Peut-être pas plus mal au final.
2: Ça veut dire que les gens ils dansent, ils savent même pas que c'est moi qui chante.
1: Ouais,
2: je te regarde comme ça, je vois la vérité. Tu vois.
0: J'ai capté. En fait, c'est ton travail qui est connu.
2: Voilà.
0: Mais toi, tu
2: voilà, exactement. C'est ce que j'aurais aimé. Voilà.
1: En tout cas, à tes 15 ans, tu vas prendre la musique au sérieux et tu vas commencer à en écouter beaucoup, notamment elle.

0: vrai que Maria, pendant cette période-là, elle était à
1: son prime. Ouais. Ouais.
0: Après, j'ai un petit peu arrêté, j'avoue.
1: Ouais. Maria, elle est surtout connue pour ses aigus, ses notes vers le haut.
0: Ses aigus, ouais.
1: Est-ce que tu arrivais à les faire, à les reproduire?
0: J'arrivais, t'as bien dit, j'arrivais. Là, j'en ai toujours des aigus, mais c'est plus comme avant.
1: Okay.
0: C'est vrai que quand on est jeune, il y a plus de pêche, il y a du coffre et tout, c'est pas pareil.
2: Oh, on vient de l'entendre quand même, il y a toujours des aigus.
0: On est toujours là, c'est vrai.
1: Ouais,
0: mais avant, j'avoue, c'était pas tata. Quand je chantais en vogue avec mes copines.
1: comment on perd ces notes-là, du coup?
0: Je sais pas, elle part toute seule.
1: Ouais.
0: Non, j'avoue que, en fait, comme c'est une passion, on le fait avec le cœur, c'est pas assidu comme un travail. C'est
1: ouais.
0: Quand c'est un travail, t'as pas le choix, tu dois répéter tous les jours. Mais sinon, je le fais pas tous les jours. Faut pas croire que je chante tous les jours, hein. Non, c'est pas vrai.
1: Ok. Mmh. Quand t'as envie, quoi.
0: Exactement.
1: Quand la passion arrive, quoi.
0: Exactement.
1: Ok. Mmh. On va commencer à t'entendre, ma chère Milka, sur quelques compilations. Et l'un des premiers titres zouk que tu vas sortir, il y a ça.

0: Le titre c'est Messi. Moi je l'ai beaucoup beaucoup écouté ce titre à l'époque.
1: Il est beaucoup passé hein.
0: Il est beaucoup passé même en boîte de nuit quand on sortait. Le moment zouk, tu dansais sur du Milka.
1: Ouais.
0: Mais j'ai mis du temps à savoir que c'était toi derrière.
1: Mais il n'y a pas que toi. Il y a beaucoup de personnes qui ne connaissaient pas le visage. Ils connaissaient la voix mais pas le visage. Surtout quand je suis arrivée avec Messi, je parlais anglais et créole. Donc ils se sont dit waouh, elle va arriver, star. Ils ont vu une petite chabine toute. Remplie de piqûres de moustiques, ils ont dit.
2: Remplie de piqûres de moustiques.
1: Eh, je suis partie aux Antilles, je me suis fait dévorer. Hein.
0: Ouais, oui.
1: Cette période a été bien. Hein. Mm-hmm. Surtout, n'allez pas voir le clip, s'il vous plaît.
0: Delia,
1: tu l'as pas vu.
0: Je l'ai pas vu.
2: On a envie de faire tout l'inverse.
0: J'ai laissé la vie. Je vais aller le voir. En tout cas, là, t'es toute fraîche. T'as quel âge quand ça sort, ça?
1: On dirait que j'ai 12 ans, mais c'est pas vrai, j'ai pas 12 ans. Non, je suis déjà majeure là. Je suis déjà dans les fleurs, tout ça. Ah,
0: ok.
1: Ouais.
2: Déjà, hein.
1: Je suis déjà en boumain.
2: Tu peux pas chanter l'amour sans vraiment le vivre.
1: Sans le souffrir.
2: Ouais. J'ai pas dit souffrir, hein. J'ai dit sans le vivre.
1: Non, l'amour, tu le souffres.
2: Ah, ok.
1: Tu les vis, tu les souffres.
0: Tu les souffres, exactement. Mais au départ, tu voulais pas forcément aller vers le zouk, chanter du zouk, mais c'est ta communauté qui t'a un peu poussé à aller vers ce chemin artistique.
1: Mais en fait, on m'a dit bah, pourquoi tu chanterais pas du zouk? Je dis pas parce que je suis pas antillaise, je sais pas chanter du zouk. Je dis mais si c'est pareil et tout, les haïtiens, les antillais, c'est pareil, tu peux réussir. Je dis ben si c'est en français peut-être. Après je dis non, après moi je parle créole donc ça va. On a essayé, ça a donné Messi. Après ils ont dit mais il est où l'album? Je dis ben je sais pas, j'ai jamais fait d'album de zouk. Après j'ai essayé de faire un album, mais ça a marché quand même. Hein. J'ai pris 2 ans pour le faire.
0: Ok. C'est l'album simplement?
1: Ouais, parce que j'ai tout écrit, j'étais en goumin fou.
2: Mais c'est marrant, j'ai l'impression que justement, tu parles d'album, en fait, ça venait surtout, l'envie était, venait surtout des fans ou des gens qui étaient autour de toi que de toi-même.
1: Oui, parce que je savais pas faire. Je savais pas faire. Moi, à la base, je voulais faire du R&B en France, tout ça.
0: Ouais.
1: Mais ça n'a pas fonctionné. Hein. Ils m'ont pris dans le zouk, ils voulaient plus que je fasse autre chose.
0: Ok.
2: Tu l'as regretté, ça, à un moment donné?
1: Non, parce que l'album R&B, je l'ai fait. Pendant que le zouk, il fonctionnait, je savais pas. Comme on me connaissait pas, j'étais tranquille. Et après, je te faisais mon album R&B, mais ils n'ont pas accepté.
0: Ok.
1: Ils voulaient absolument que l'album Mezou.
0: Est-ce que c'est l'album Ghetto Chic?
1: Ouais.
0: Ouais, c'est celui-ci. Ghetto Chic, hein. Ouais. Ok.
2: C'est le gros sourire.
0: Le clip aussi. N'allez pas voir le clip. C'est l'album que tu as le moins aimé de ce
1: non,
0: que tu as fait.
1: Non, j'aime tous mes albums, mais c'est vrai que c'était des périodes difficiles. Parce que ben, tu fonctionnes dans le zouk. En même temps, toi, c'est du R&B que tu veux faire. Donc déjà, on te donne. Tu sais, avant, c'était ah, oh, c'est une zoukeuse, c'est une chanteuse de zouk. Ben en fait, moi, oui, je suis une chanteuse de zouk aussi.
0: Ouais.
1: Une chanteuse, ça peut chanter beaucoup de choses. Mais après, moi, ça me fait rien. Hein. Je suis une chanteuse de zouk. Oui, c'est vrai. Quand vous dansez à la maison, là où en soirée, vous êtes collé-serré, vous êtes bien content.
0: C'est ça, exactement.
1: Donc, voilà.
0: Hein. Mais, 1000 cas.
2: T'as pas l'impression justement que c'est les autres qui ont décidé de la direction que t'as pris dans ta carrière?
1: Non, parce que au début, je savais pas trop le faire, et quand j'ai appris à le faire, je me suis bien plus dans ça.
2: D'accord.
1: Et après, je me suis dit, ben, j'arrive plus facilement à m'exprimer dedans, du coup.
2: Bah, heureusement qu'on t'a forcé un petit peu, alors, non?
1: Forcé, non, mais je me suis dit, je teste qui ne tenterait en arrière. J'ai essayé, ça a fonctionné. J'ai continué, ça a fonctionné. Ben, j'ai continué jusqu'à, voilà.
2: Voilà.
0: Okay. En tout cas, en 20 ans de carrière, il y a des titres qui te collent à la peau. Et je pense à celui-ci.

0: Alors, tu sais, moi, je préparais cette émission, forcément, et je réécoute le titre. Ouais. Je me dis, mais attends, j'ai l'impression qu'il date d'hier. En fait, il a 10 ans.
1: Ouais, il a 10 ans.
0: C'est fou.
1: Ouais.
0: 10 ans,
1: ça passe vite, hein.
0: Et j'ai vu les chiffres aussi, vous êtes à 24 millions de vues, hein, sur YouTube, sur ce titre-là. C'est énorme.
1: Impossible, là. Franchement, jusqu'à aujourd'hui.
0: Ouais, bah ouais, on te le demande. Hein.
1: Ouais, on n'a pas le choix.
0: Ouais, ouais.
2: Et c'est quoi le regard que t'as sur ce titre après 10 ans, du coup?
1: Mais déjà, je trouve qu'il vieillit bien, autant que simplement.
2: D'accord.
1: Et que ben, j'adore faire des duos au feeling. Et Yo-Yo, c'est un de mes coups de cœur. J'avais écouté sa voix, j'ai dit oh là là, il m'énerve comme il chante bien.
2: Il
1: chante bien, il m'énerve. Après, il m'a dit, on s'est rencontrés aux Antilles la première fois. Et dès que je l'ai vu, j'ai dit eh, franchement, faut que je te dise quelque chose. Et moi, j'aime trop ta voix.
0: Ouais.
1: Après, il m'a dit bah, tu sais, tu m'as fait réapprécier le zouk, réaimer le zouk. Il m'a dit bah, si je fais un album, je t'inviterai. J'ai dit mais en fait, t'as intérêt. En fait. Avec ma petite taille, là, je l'ai menacée. Enfin, d'après moi, hein, j'ai essayé.
2: T'as essayé, peut-être que ça marche.
1: Et après, il a travaillé avec Joey Dotfilé à l'époque. Et d'ailleurs, c'est lui qui m'a présenté Joey. Et c'est Joey qui a fait la chanson. Et du coup, on est parti en studio. Moi, même pas. Il m'appelle, il me dit oh, Mimi, j'ai un truc à te proposer. Moi, j'étais à Miami. J'ai dit, j'ai écouté deux, trois notes. Yeah, c'est ma chanson, j'arrive.
0: Quand
1: j'arrive,
0: okay.
1: Et je suis arrivé.
2: Coup de cœur direct.
1: J'ai arrivé.
2: Ah, mais c'est marrant, t'as dit une phrase, il t'a fait réapprécier le zouk.
1: Ouais.
2: Ok. Moi, je la garde en tête et on en parle.
1: Je lui ai fait réapprécier le zouk.
2: Ah, tu lui as fait réapprécier.
1: Ouais, en écoutant mon album simplement, et ça lui a permis de réaimer le zouk.
2: Ah, tu vois, c'est comme ça qu'on influence les gens. Tu vois, ça, c'est le symbole des grands noms. On écoute ton dernier titre,
1: oui, oublie-moi.

0: des voix.
1: Il y a une chanson pour les ex. Quand il y a beaucoup de choses à dire. C'était ton titre, Oublie-moi, Mika, qui est sorti récemment. Il me semble que tu seras au festival Caribe Azur, donc à Nice, le 17 octobre, c'est
0: fait,
1: ça?
0: Tout à fait.
1: Ouais. Ça va faire plaisir. Qu'est-ce qu'on y retrouvera?
0: Je pense qu'on va retrouver beaucoup d'artistes que les gens aiment. Mm-hmm. Et puis, moi,
1: Yes, scène en plus spécialement caribéenne. Je suis tombé sur une trend que tu as fait justement sur les réseaux sociaux. Tu sais, c'est la trend « Je suis chanteuse de zouk, bien sûr que... » Et t'as dit « Bien sûr que je chante toujours la même chose, l'amour. »
0: L'amour,
1: mais j'ai pas réussi à savoir, est-ce que c'était ironique ou tu l'as dit genre vraiment...
0: Un petit peu des deux, hein. J'ai déjà chanté autre chose. Hein.
1: Ok.
0: J'ai chanté un petit peu autre chose. Ceux qui connaissent ma discographie sont au courant, hein. Bien sûr.
1: Mais justement, est-ce que c'est pas...
0: C'est les clichés du zouk, en fait.
1: Exactement,
0: c'est les clichés du zouk. C'est fait exprès. Parce qu'à chaque fois, on me pose des questions. Alors, tu chantes toujours? Ben ouais, tu chantes quoi? Ben toujours la même chose. Hein. Je t'aime, t'es parti, t'es revenu. Ouais, tu m'as quitté,
2: mais
0: on,
2: ça.
0: Mais on se parle toujours. Mais maintenant, là, tu m'oublies parce que t'es mon ex. Alors, reste ex.
2: Ok. Voilà. Ex, c'est ex.
0: Ex, c'est ex.
2: Mais tu parles des séparations aussi.
0: Tout
2: du couvain.
0: Vous pouvez pas dire que vous avez jamais testé ce genre de choses, ce genre de sentiment qui t'épique.
2: C'est du...
1: Non, ça arrive à tout le monde, ça.
0: Non, tu peux nous dire aussi, tu peux nous partager des impressions.
1: Mais comment? Non, je vais pas te raconter.
0: Est-ce que t'écoutes du Milka quand tu souffres?
1: Non.
0: Va écouter Milka, tu vas boire du shampoing.
1: Peut-être que ça m'aidera en vrai.
0: Ça fait
1: vrai. Mais t'aurais aimé entendre, je sais pas, d'autres sujets des fois sur le zoo par exemple?
0: Ben, il y en a avec les anciennes chansons. Et puis moi aussi, j'ai des chansons où je parle par exemple des choses positives. Le mariage, les enfants qui souffrent. J'ai chanté autre chose. Hein.
1: Ouais, tu viens de le dire surtout dans les anciennes chansons. Est-ce que t'as pas l'impression qu'aujourd'hui, justement, c'est un peu toujours les mêmes sujets qui reviennent?
0: Comme toutes les chansons de tous les milieux, en fait. Les Américains, ils sont forts là-dedans. Ils parlent que de ça. On leur dit rien parce qu'on comprend pas tout.
2: Exactement. English qui live.
0: English, voilà. Hein. Sinon, ils parlent tous de la même chose. Hein. L'amour.
1: L'amour. Il y a tellement de choses à dire sur l'amour. On va jamais s'arrêter, je pense.
0: C'est intéressant.
1: Je vais chanter.
0: Tu connaissais aussi un petit peu ou pas?
1: Non, celui-là, je
0: ne
1: le connais pas.
0: C'est pas vrai.
1: Non. Après, si, je le connais. J'ai...
0: Ça y est, c'est parti. Non, on veut la vérité.
1: Je me justifie. Non, je le connais le titre simplement, mais je ne l'ai pas écouté. Je ne pourrais pas le chanter, par exemple.
0: D'accord.
1: T'inquiète pas. Je me suis bien attrapé ou pas?
0: Non, d'accord.
1: Non, parce que le regard était terrible. Hein. Tu n'as pas vu.
0: Pourtant, j'étais même pas méchante. Le regard était tranquille.
1: D'accord. Je me demande quand
0: t'as
1: est-ce
0: pas trouvé la bonne cavalière. La bonne cavalière,
1: ça doit être ça. Ta musique a beaucoup voyagé.
0: Il a trop eu peur.
1: Je change de sujet vite. Ta musique, elle a voyagé beaucoup plus loin que la France. Hein. T'as fait des tournées dans les Antilles, aussi en Afrique, hein, Sénégal, Côte d'Ivoire, Congo, trois fois, il me semble.
0: Ah oui, j'ai fait Congo. Congo, c'est chez moi, je suis congolaise.
1: Ah,
0: ouais.
1: Congolaise.
0: Ouais. J'aime le poisson chat.
1: Comment t'as été reçue alors
0: Avec du poisson chat. Ils savent comment me prendre, ils sont passés par la nourriture.
2: Okay. Ah ouais.
0: C'est dur.
1: Et la première fois justement que t'es allée dans ces pays-là pour jouer, t'as été surprise toi?
0: Non, parce que je sais que partout ils écoutent du zouk en vérité. C'est juste que les gens sont pas au courant. Tout le monde écoute du zouk, tous les pays, ils adorent le compas. Et quand je suis arrivée là-bas, je crois que j'ai la côte avec les hommes.
2: Ah ouais.
0: Ils ont dit, oh, petite chabinette.
2: Sucré.
0: En plus ça chante un peu bien.
2: On t'a demandé en mariage.
0: Il m'a dit, je suis émotionnée de vous voir. Il m'a fait le baisement.
1: Non.
0: T'es obligé, il te fait un baisement.
1: Ça, c'est des choses rares. Hein. Ça se fait plus en 2026.
2: Tu crois?
0: Ça se fait encore, je te rassure.
1: Ah bon?
0: Oui.
1: Okay, d'accord.
2: C'est au Congo, apparemment.
1: Je note
0: en France aussi, on me l'a fait, vous inquiétez pas.
1: Et t'as déjà joué en Haïti aussi, il me semble.
0: J'ai joué en Haïti, mais à la base, j'étais partie en vacances.
1: Ouais.
0: Et du coup, j'ai pas eu le temps vraiment de faire des vrais shows, mais j'ai participé un petit peu. Sur scène vite fait.
1: Et ça t'a fait quelque chose de jouer justement dans.
0: Mais déjà, d'aller là-bas, ça m'a fait quelque chose.
1: Ouais.
0: Mais tu sais, comme des jabines et que quand on me voit, on dit, ah, t'es française. Ok, ok. Donc il faut toujours justifier. Mais t'es guyanaise.
1: Ouais.
0: Je suis haïtienne, française, guyanaise, ce que vous voulez. Je suis internationale, c'est bon.
1: Ok, international, c'est ça qu'on va retenir.
0: Exactement.
1: Vu que tu chantes en anglais aussi, ça passe, hein.
0: D'après moi, je maîtrise l'anglais.
1: Mieux que d'autres, en tout cas, j'ai envie.
0: Bah, t'inquiète pas, je comprends.
1: Aujourd'hui, les musiques caribéennes, elles prennent une place tellement importante en France. Je pense au Chata, Bouillot, Compa. On dit que ça y est, les Caraïbes ont enfin la place qu'elles méritent. Mais en vrai, je me dis que c'est quelque chose de pas si nouveau que ça. Parce qu'avant, t'avais le dancehall, t'avais le zouk aussi, qui était en force et qui est encore en force. T'as pas l'impression que ces musiques-là, elles ont pu être reléguées à, je sais pas, des musiques de son second plan pendant longtemps en France, alors qu'elles avaient un impact de fou malade.
0: Bah alors, il n'y a qu'en France alors, parce que partout dans le monde, ben, c'est une musique qui est écoutée par des millions de personnes.
1: Ouais.
0: Moi, à partir du moment où il y a des gens qui écoutent, c'est que la musique, elle est là, elle n'est pas morte, elle est là.
1: Tu l'as dit.
0: Le jour où il y aura zéro personne, là, on aura un problème. Hein.
1: Non, ça, jamais, ça ne va pas exister.
0: Merci beaucoup.
1: T'es haïtienne et qui dit Haïti, dit Compa.

0: Yazuki au santé, c'est ça, hein?
1: Exactement. Un
0: compositeur haïtien avec qui t'as bossé. Je voulais revenir sur quelque chose. On approche bientôt de la fin de cette émission. Toi, t'as commencé ta carrière dans les années 2000. Mais je sais pas ce que t'en penses. J'ai l'impression que, en fait, en 20 ans, l'industrie de la musique a tellement changé. Tu vois, on parlait des réseaux sociaux tout à l'heure. Faut faire des vidéos, etc. Toi, en tant qu'artiste, comment t'as vécu cette évolution et ce changement de la musique, de l'industrie musicale?
2: Déjà, je vais être honnête, moi, je suis pas réseaux sociaux.
0: D'accord.
2: J'aime pas ça, mais je suis obligée de le faire.
3: Oui.
0: Ah ouais.
3: Ça
2: fait partie du game d'aujourd'hui. Mais c'est vrai que moi, je suis arrivée dans une période où il y avait déjà des jeunes, nouveaux chanteurs qui arrivaient et j'étais entre deux. Et là, maintenant encore, il va falloir se renouveler à chaque fois. Et je trouve que c'est assez difficile pour un artiste qui est là depuis longtemps de tout le temps devoir se renouveler. Parce que comme on dit à chaque fois, oui, on veut être connu, on veut être célèbre, on veut monter. Mais en vérité, moi, je trouve que le plus difficile, c'est de rester.
3: Ouais, totalement.
2: Rester. Ouais.
0: Mais pourquoi, qu'est-ce qui est dur, c'est
2: parce qu'en fait, le temps change, la technologie change. Avant, on avait des ordinateurs qui prenaient tout un mur. Aujourd'hui, t'as avec ton téléphone, tu peux faire de la musique, tu vois. Il y a beaucoup de choses qui changent. Et puis même, c'est plus rapide. Les jeunes aussi, ils sont plus rapides. Le seul problème, c'est que il y a le live. Ça veut dire là ce qu'on fait là. Mmh. Et il y a les ordinateurs. À un moment, faut savoir aussi le transcrire et l'exprimer en vrai. C'est pas que autotune, tout ça. Faut chanter, hein. On est chanteur, faut chanter.
0: C'est vrai qu'aujourd'hui, on a l'impression que souvent la musique, ça se fait en studio.
2: C'est facile, ouais, on a l'impression que c'est facile. Ouais. Je vous assure, c'est pas facile. C'est pas facile.
0: Merci, ça c'est la bonne parole.
2: Ouais,
0: merci, Bilka. J'ai une dernière question pour toi. T'es prête ou pas?
2: Dis-moi.
0: T'as 30 secondes pour faire ta promo. Pas une seconde de plus, pas une seconde de moins. C'est parti.
4: Top promo, commence.
2: Bonjour, alors Bilka, sa nouvelle chanson s'appelle Oublie-moi, en featuring avec Rosla. Retrouvez-moi sur mes réseaux sociaux, Bilka Officiel 1, sur Facebook, sur Instagram, sur Snapchat. Voilà, je donne tout sur TikTok, parce que maintenant je suis obligée de TikTok. Et puis j'aurai plein de concerts qui arrivent bientôt. Suivez-moi, n'hésitez pas. Et puis toujours, c'est grâce à vous que je suis là. Donc merci encore, merci à vous.
0: Yes.
3: Ouais.
0: Une personne qui aime pas les réseaux sociaux,
3: t'as tout donné. Moi, j'ai pas Snapchat. Tu vois Snapchat,
2: hein? Ah, moi, j'ai Snap, hein, j'ai Snap. Les filtres, c'est la vie.
3: Merci en tout cas, Mamika, d'être passée dans l'émission aujourd'hui.
2: Merci à vous.
3: On rappelle ton dernier titre, Oublie-moi, avec Rosla. Disponible partout, à écouter sans modération. Et puis demain, nous, on va recevoir le journaliste Soro Solo qui nous fera voyager dans l'univers du reggae ivoirien.
0: Soro Solo, notre vieux père. C'est important d'écouter les anciens, même si des fois ils peuvent être durs. Mais comme dit le proverbe, il n'y a que quand on a un père sévère que l'on perd sévère.
3: Wow.

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6: Le journal avec vous, Christophe Paget. Bonsoir Christophe.
7: Bonsoir, bonsoir à toutes et à tous. À la une de ce journal, la Turquie et le Pakistan qui vont envoyer des hommes en Arabie Saoudite. Les trois pays sont liés par un pacte de défense mutuelle et en ce moment, Riyad est régulièrement attaqué par les rebelles houthis du Yémen. Le Yémen dont l'armée gouvernementale lance une contre-offensive pour reprendre le détroit de Bab el-Mandeb. Les détails à suivre avec Guilhem Deltey. En Espagne, le Premier ministre Pedro Sanchez convoque des élections anticipées après le rejet par le Parlement de mesures censées résoudre la crise du logement. Pedro Sanchez dit vouloir une majorité pour faire plier les élites. En France, un adolescent de 15 ans a eu la main arrachée ce matin dans le nord du pays. Il manifestait dans le cadre du mouvement lycéen, depuis le début duquel 215 élèves ont été blessés, selon le gouvernement. La Ligue des droits de l'homme et d'autres organisations et syndicats dénoncent une dérive globale par rapport à l'état de droit lors des interventions des forces de l'ordre. Mais on commence ce journal par du football. Ce soir à Saint-Denis se jouait le match retour France-Belgique en Ligue des Nations. Cédric Oliveira, bonsoir.
8: Bonsoir Christophe.
7: Le match vient de se terminer 4-1 pour la France qui s'est réveillée en deuxième période.
8: Oui, effectivement, le réveil des Bleus qui avaient mal démarré cette rencontre avec une équipe encore une fois très remaniée par Zinedine Zidane, le sélectionneur, avec encore deux néophytes. Eh bien, la France a encaissé un but par Luke Bakio à la 35e minute. Mauvais alignement de la défense qui a été exploité par les Belges. Il y avait donc 1-0 à la pause pour la Belgique qui avait perdu il y a une semaine à Bruxelles. 1-0 déjà et eh bien ensuite Zidane a un petit peu appelé en renfort les titulaires habituels, en tout cas ceux qui font la différence devant Ryan Cherki, Michael Olise, Lucas Dacuna au milieu de terrain et puis Désiré Doué un petit peu plus tard. Tous ces hommes se sont mis en action et il y a d'abord eu un but de Désiré Doué à la 77e minute pour égaliser assez logiquement pour les Français. Et puis derrière, tout s'est emballé encore une fois avec Ryan Cherki qui est venu ajouter un deuxième but, puis un doublé de Michael Olise à la 88e minute et dans le temps additionnel 4-1 pour l'équipe de France qui a été séduisante en fin de match et qui est logiquement en tête de son groupe. Ça se termine bien pour Zidane, donc 4 matchs et 3 victoires et un match nul pour le nouveau sélectionneur.
7: Merci Cédric d'Olivier en direct du Stade de France. Dans l'actualité internationale, la Turquie et le Pakistan annoncent qu'ils vont envoyer des forces militaires en Arabie Saoudite. Istanbul et Islamabad sont liés à Riyad par un pacte de défense mutuelle. Riyad qui mène la coalition soutenant le gouvernement yéménite et qui fait l'objet d'attaques régulières de la part des rebelles houthis du Yémen. Le Yémen qui, ce lundi, a été le théâtre de combats intenses avec des forces gouvernementales qui ont lancé une contre-offensive contre les rebelles houthis. Des rebelles qui, on s'en souvient, avaient avancé ces dernières semaines en prenant, entre autres, le contrôle du détroit de Bab el-Mandeb. Guilhem Deltey, bonsoir.
9: Bonsoir Christophe.
7: Ce détroit, les troupes du gouvernement yéménite, reconnues à l'international, cherchent maintenant à le reprendre.
1: Oui, 24 heures après avoir annoncé une contre-offensive, le gouvernement yéménite en exil en Arabie Saoudite a voulu revendiquer un premier succès notable. Lui qui n'a pas réussi de reconquête majeure depuis plusieurs années a annoncé en fin de journée avoir repris le contrôle du détroit de Bab el-Mandeb et la ville portuaire de Mokka, plus au nord. Dans les faits, les avancées des troupes gouvernementales sont indéniables, mais la situation semble néanmoins plus confuse. Les forces loyalistes ont isolé les combattants houthis présents sur le littoral. Elles ont coupé la route de ravitaillement de Mokka et imposent désormais un siège à la ville. Mais celle-ci n'est pas encore tombée. Les forces gouvernementales ne semblent pas non plus avoir progressé dans les montagnes situées à l'est des zones stratégiquement importantes pour défendre les zones conquises sur le littoral. La contre-offensive du gouvernement vise aussi la capitale, Sanaa, contrôlée par les Houthis depuis 2014. Ces forces y revendiquent plus de 1000 frappes menées avec le soutien de l'Arabie Saoudite. Les forces gouvernementales ont également visé le port de Hodeïda sur la mer Rouge, toujours deuxième ville du pays. Houthis et forces gouvernementales semblent déterminés, Christophe, à faire bouger en profondeur les lignes de front gelées par la trêve signée en 2022.
7: Merci Guilhem Deltaï. Et ce soir, l'AFP indique que de fortes explosions retentissent dans la capitale saoudienne. En Inde, la Cour suprême hausse le ton. Elle somme le gouvernement et la commission électorale d'expliquer les décisions qui les ont amenés à largement réviser les listes électorales. Une révision entachée de soupçons d'irrégularité, d'où des manifestations depuis vendredi, notamment à New Delhi et à Bombay, pour réclamer la démission du président de la commission électorale. Des responsables de l'opposition l'accusent d'avoir agi sur ordre du BJP, le parti du Premier ministre Narendra Modi. En Allemagne, le chef du renseignement accuse Moscou d'intensifier sa guerre de l'ombre contre Berlin. L'Allemagne est en danger de se retrouver entraînée dans un conflit violent avec la Russie. C'est ce qu'a déclaré Marine Jäger face aux députés de la commission de contrôle des services de renseignement. Marine Jäger qui a cité la tentative d'attentat au drone au mois d'août dans l'aéroport de Leipzig. La raison, explique-t-il, c'est que Berlin s'oppose à, je cite, « la projection de la puissance hégémonique russe en Europe ». L'Europe et l'Union européenne, dont la monnaie unique, l'euro, n'avait pas été aussi faible face au dollar depuis un an et demi. Aujourd'hui, la monnaie unique a reculé fortement face au billet vert. Un euro ne vaut plus $1.12. Entre autres explications à cette chute, la situation budgétaire française et sa dette, avec la crainte d'une contagion à l'ensemble de la zone euro. C'est ce qui inquiète les investisseurs, selon Pascal de Lima, chef économiste du cabinet de conseil BKMC.
9: La contagion, elle concerne les autres pays de la zone euro. Les investisseurs s'inquiètent de la France et deviennent plus prudents envers d'autres États endettés, puisqu'on a un exemple qui est la France, moteur de la construction européenne, qui est aujourd'hui très endettée. Les autres États endettés s'inquiètent aussi les investisseurs qui vendent les obligations de la France et des autres États européens. La crainte, c'est vraiment un problème de financement français, mais qui devient un problème de confiance dans toute la zone euro. Et donc, les investisseurs cherchent des refuges dans d'autres monnaies, et donc la demande d'euros baisse. C'est comme l'offre et la demande des biens, c'est pareil pour la monnaie. Là, on a moins confiance en la France, on a moins confiance dans la zone euro, et donc on vend l'euro et on achète une autre monnaie, comme le dollar, par exemple. D'ailleurs, c'est ce qui se passe sur les marchés financiers. Donc, quand cette inquiétude française devient une défiance envers la zone euro, les investisseurs cherchent des refuges dans d'autres monnaies.
7: Pascal de Lima avec Pierre-Olivier. En Espagne, Pedro Sanchez convoque des législatives anticipées pour le 29 novembre au lieu de la mi-2027. Le Premier ministre espagnol veut capitaliser sur la fureur d'une partie de la population. Après le rejet vendredi par les députés, la coalition du Premier ministre est minoritaire, des mesures censées résoudre la crise du logement. Avec ces législatives, Pedro Sanchez dit vouloir obtenir, je cite, une majorité bien plus large, progressiste, grâce à laquelle nous pourrons faire plier les élites, conquérir de nouveaux progrès sociaux. En France, reprise ce lundi du mouvement lycéen. Après la pause du week-end, reprise aussi malgré les annonces de la fin de la semaine dernière d'un plan du gouvernement pour pallier aux absences de professeurs. La journée aura été marquée par la très grave blessure d'un adolescent de 15 ans qui a eu la main arrachée lors d'une manifestation à Lens, dans le nord du pays. Selon le gouvernement, depuis le début de la mobilisation, 215 élèves ont été blessés. La Ligue des droits de l'homme et d'autres organisations et syndicats dénoncent une dérive globale par rapport à l'état de droit lors des interventions des forces de l'ordre. Édouard Geffray parle pour le lycéen blessé aujourd'hui d'une situation humainement dramatique. Le ministre de l'Éducation nationale était cet après-midi au lycée de Villaroy de Guillancourt dans les Yvelines, en banlieue parisienne, pour essayer de renouer le dialogue avec les lycéens. Il a évoqué la question de la démocratie scolaire pour prendre en compte la voix de ces lycéens avec la mise en place d'une plateforme de dialogue.
10: Les lycéens ont besoin que leur voix, tout simplement, compte. Et ils ont l'impression de dire beaucoup de choses, mais que parfois, il faut les dire bruyamment, voire parfois violemment, pour être entendu. Et ça, c'est pas une situation saine, parce que le principe de la démocratie, c'est qu'elle n'a pas besoin d'être bruyante ni d'être violente, elle a besoin d'exister, d'être, institutionnalisée. D'abord, la plateforme dont j'ai parlé va être mise en ligne, c'est-à-dire une plateforme qui dira aux lycéens « vous avez la parole ». Et qui permettra à chaque lycéen de France, s'il le souhaite, de publier, si je puis dire, enfin d'envoyer l'ensemble de ses difficultés et de ses attentes. Autrement dit, une fois encore, au-delà de la manifestation de demain, qui est dans un cadre légal et parfaitement légitime, les lycéens peuvent s'exprimer tous, dès ce soir, individuellement, et auront tous, dans leurs établissements, des temps de reprise au cours desquels ils pourront débattre de leur situation, poser les choses sur la table, être entendus avec un diagnostic objectif qui, derrière, donnera lieu à un plan d'action à la fois académique et puis évidemment à l'échelle de l'établissement, donc à l'échelle territoriale, parce que c'est quand même là que les choses se jouent.
7: Édouard Geffray avec Sylvie Coffy. Demain donc, nouvelle journée de mobilisation nationale pendant laquelle les syndicats rejoindront les lycéens. Et puis la saison des Nobel a commencé ce lundi avec le prix Nobel de médecine, prix décerné à un Américain et deux Allemands pour leurs travaux sur la mémoire. Ils ont entre autres montré comment les cellules nerveuses façonnent les souvenirs, les émotions et les comportements dans le cerveau. 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
1: Bonjour à toutes, bonjour à tous. Ravi comme chaque lundi de donner le coup d'envoi de la semaine en votre compagnie. Une semaine en plus dans une trêve internationale élargie. La FIFA a la folie des grandeurs, vous le savez, même quand il s'agit de sa fenêtre de septembre. Après le coup d'envoi des éliminatoires de la CAN, place donc aux amicaux. Le nul de la RDC face à l'Ouganda, ça vient de tomber, ou presque, un partout à Johannesburg, quelques jours après une défaite au même endroit, face au même adversaire. Comores-Sénégal, c'était hier à Marseille, presque un match à domicile pour les Sélacantes, qui malheureusement se sont inclinés au stade Vélodrome face au Lion de la Teranga. À suivre le bilan des premières de Patrick Vieira à la tête de la Tanière. Il faut dire que deux de nos consultants du jour étaient aux premières loges hier sur la Canebière. Franck Simon et Patrick Juillard. Bonjour Franck.
2: Salut Hugo, bonjour à tous.
1: Et bonjour Patrick.
3: Bonjour Hugo, bonjour à toutes et à tous.
1: Le voyage a été fatigant. Vous êtes fatigué aujourd'hui?
3: Oui, mais fatigué, mais avec la satisfaction d'avoir vu un beau match et d'avoir tiré beaucoup d'enseignements de ce séjour.
1: Et aujourd'hui, on reçoit votre carte postale. Vous allez nous raconter un petit peu comment Marseille au Vélodrome. Le week-end écoulé nous a également offert un classique du continent. Le succès du Cameroun à Abidjan face à la Côte d'Ivoire. 2 victoires, 1-0 au Congo. Bonne reprise sur le plan comptable, en tout cas pour les Lions indomptables. Sont-ils en train de se réveiller? La question sera posée à nos auditeurs ce lundi. Retour également sur le bon nul du Mali au Maroc, toujours en amical, ou encore sur le périple du Burkina, périple, le mot est faible, en Argentine. Une histoire incroyable, on vous la raconte tout à l'heure. Bonjour Saïd Hamda.
4: Bonjour Hugo, bonjour à tous.
1: Et j'imagine que vous avez également suivi les matchs européens du week-end, et notamment la déroute de la Croatie à la maison contre l'Angleterre. Rendez-vous également en fin d'émission pour prendre des nouvelles de Xavi, votre idole de jeunesse, mon cher Saïd, sur le banc des Pays-Bas. Radio Foot, avec dans son staff Thierry Guérin à la préparation, Philippe Randria Nantenaina à la réalisation. C'est parti.
5: Et là, attention avec cette action qui arrive. Nous sommes en train de voir Nathanaël Boukou qui ouvre le score côté RDC, mesdames et messieurs. Oh là là, c'est l'Ouganda qui égalise, mesdames et messieurs. L'Ouganda qui profite la RDC à la dernière minute. Et pourtant, on est presque à la fin. Quel gâchis, quelle déception qui arrive. Les Ougandais qui célèbrent Fimbu, Fimbu. Et pourtant, c'est les Léopards qui étaient sur les points de gagner la rencontre.
1: Allez, on commence avec un résultat tout chaud. Il sort du four, ou presque, celui de la RDC en Ouganda. Match nul un partout. Les Léopards avaient ouvert la marque par l'intermédiaire de Nathanaël Boukou. Peu après l'heure de jeu, égalisation en fin de rencontre des Cranes de l'Ouganda, donc hôte de la prochaine CAN, faut-il le rappeler.
2: Co-organisateur
1: avec deux autres nations. Effectivement, là je vous ai déjà réveillé avec cette vérité qui n'en est pas encore tout à fait une selon vous. Deuxième match d'affilée à Johannesburg, en tout cas en Afrique du Sud pour les Léopards. Deuxième match d'affilée à Johannesburg face à cet Ouganda. Donc le premier c'était vendredi, défaite 2-0 à la clé. Et cette défaite elle faisait suite à 2 succès en éliminatoire CAN 2027 face à la Guinée-Équato puis face au Zimbabwe. Mon cher Franck Simon, vous avez suivi le Ouganda RDC du jour, il y en a presque un tous les 3 jours. C'est désormais quelque chose qui s'inscrit dans votre routine.
2: Ouais, effectivement un peu, mais j'avais surtout beaucoup suivi parce que je l'ai commenté Zimbabwe RDC. Il faut quand même faire le distinguo entre les matchs éliminatoires où Sébastien De Sabre a utilisé, on va dire un groupe qu'il maîtrise et avec des petites entrées, mais de façon il a saupoudré le groupe de titulaires de quelques entrants avec moins de temps de jeu. Et il avait élargi le groupe, on a eu l'occasion d'en parler je crois il y a une huitaine de jours ici même, avec plein de gars, plein de binationaux, très jeunes, donc et l'occasion pour eux était de jouer à l'occasion de cette double confrontation. Alors, il avait fait une équipe lors du précédent match contre l'Ouganda, une équipe totalement remaniée, avec des garçons qu'on connaît, par exemple le gardien Dimitri Berto qui était titulaire, il était là, et lui il est identifié, il y a d'autres joueurs qui avaient déjà eu du temps de jeu, mais surtout il a fait entrer des garçons. Il avait dit après la défaite contre les Cranes, on va revenir à quelque chose d'un peu plus classique, et effectivement, cet après-midi, il avait quand même convoqué Berto comme titulaire, mais on retrouve le capitaine, par exemple, Chancel Mbemba, qui a débuté en charnière avec Kapwadi. On retrouve Edo Kayembe dans le couloir gauche.
3: Sadiki.
2: On retrouve les excentrés, Noah Sadiki, et puis le buteur, Nathael Mboukou. Tous ces garçons-là, ils étaient là lors des matchs précédents. Il les a laissés, en fait, souffler pour ensuite les remettre sur ce match du FNB Stadium. Bon, je pense qu'ils étaient pas mal fatigués parce qu'ils ont beaucoup donné sur les matchs précédents, notamment contre le Zimbabwe.
1: Donc il faut pas s'arrêter sur les résultats parce que là on aurait tendance à se dire que la séquence elle est pas négative, mais forcément ça gâche un peu les deux victoires en officiel. Sauf que Franck Simon l'a bien rappelé, il faut totalement distinguer les deux victoires officielles et ces amicaux qui ont surtout servi à faire des tests.
3: Alors moi je vais quand même un peu mettre les pieds dans le plat, c'est que Sébastien De Sable, lui, il fait appel à des binationaux, mais au moins c'est des Congolais.
2: Bien sûr.
3: Parce que Paul Put, là, avec l'Ouganda, ils se sont mis à ce qu'ils appellent à faire appel à des plurinationaux. Donc ce sont des Maliens, des Ivoiriens, des Nigérians, des gens d'Afrique de l'Ouest. Absolument. Pour la plupart, voire de la RDC.
2: Ces
3: gens-là ont tous des grands-mères ougandaises. C'est extraordinaire.
2: Ou des grands-pères.
3: Et qui est le sélectionneur de l'Ouganda? Paul Put, un homme qui a été banni pour manipulation de match, banni à vie en Belgique, puis banni à vie en Guinée pour les histoires pendant la CAN 2019 et les mois précédents. Donc quand même, il faut que la CAF, qui, excusez-moi du terme, emmerde des pays pour des pelouses non conformes, alors que leurs stades sont en bon état, comme le Bénin. Là, la CAF ne dit rien. La FIFA, qui est responsable des naturalisations sportives, ne dit rien, parce que ce serait bête de perdre des voix de petits pays qui valent autant que...

0: Et pour la France, il avait déjà un passeport marocain, puis c'est un binational. Donc là, le changement se fait dans la légalité. Sissako, il n'avait absolument pas un passeport ougandais au moment où il a ses premières sélections avec les équipes de jeunes françaises et maliennes. Donc ça, c'est une illégalité. Je serai adversaire de l'Ouganda. Moi, je saisirai la FIFA et je leur mettrai le nez
1: des réserves,
0: dans leur,
1: des réserves,
2: après, ça
1: dans
2: leur escroquerie, qui prennent certains joueurs et qui leur font des passeports à la dernière
0: et
2: minute.
0: Et c'est pareil pour Madagascar, qui a des joueurs comoriens et réunionnais qui n'ont rien à voir avec Madagascar.
3: Alors, je veux bien qu'on revienne à la RDC. Votre message, il est bien passé.
0: Il faut en profiter.
3: J'espère que vous êtes solide sur le plan juridique, qu'on n'aura pas d'ennui avec Paul Put ou la FIFA ou tous les gens.
0: Incriminé juridiquement,
3: finaliste de la CAN en 2013 avec les étalons
0: avec l'équipe de Paulo Duarte,
3: quand même lui accorder ça. On revient sur la RDC.
0: Ces matchs
3: contre l'Ouganda, justement.
0: Moi, pour moi, vous disiez, est-ce que ça gâche pas un petit peu le bilan? Pas du tout. Les matchs importants, ils les ont remportés. Ils ont fait 6 sur 6. Sébastien De Sabre a besoin de régénérer son groupe, a besoin de l'ouvrir, a besoin de tester des profils parce que la diaspora congolaise est abondante en talent. Et c'est normal, les matchs amicaux sont faits pour ça et le résultat est secondaire. Bon, il faut éviter de se prendre des roustes énormes, on va en parler plus tard pour d'autres pays.
3: Ça sert éventuellement, parce que pour l'instant, on a toujours une CAN en Ouganda. Alors, c'est l'Afrique du Sud, c'est pas l'Ouganda, mais ça sert aussi un petit peu à jauger par rapport à ça,
0: ouais,
3: parce que d'affronter l'un des pays.
0: Je pense que, si vous voulez, pour l'Ouganda, qui est un pays qui a davantage que la RDC besoin de s'affirmer au niveau continental, ces matchs sont plus importants.
1: Ouais.
0: La RDC, on n'enlèvera rien à la gloire de Sébastien De Sabre avec une défaite d'un but contre l'Ouganda. Si l'Ouganda bat la RDC, par contre, c'est plus important pour s'affirmer.
3: Bon, en revanche, c'était à huis clos, à Johannesburg, c'était un petit peu triste.
1: Et ça prend pas beaucoup de points au classement FIFA, puisque ce sont des matchs, a priori, tiers 3, on va dire, des matchs.
3: Donc autant faire des expérimentations, voilà, comme l'a fait Sébastien De Sabre, Saïd Hamda, quitte à avoir une trêve internationale,
2: à rallonge.
3: Autant que ça serve aux techniciens.
2: Évidemment, moi je pense que l'intérêt sportif sur ce type de match-là est complètement anecdotique. Et justement, l'intérêt même de ces matchs-là, c'est de permettre aux sélectionneurs de pouvoir tester des nouveaux systèmes de jeu, de tester certains joueurs qui n'auront peut-être pas l'occasion d'être testés dans des matchs qui comptent. Je ferai un petit parallèle, je sais qu'on parlera du Maroc un peu plus tard, mais par exemple Mohamed Wahbi qui a sélectionné beaucoup de joueurs, il y en a certains qu'il n'a pas du tout testé. Je prends l'exemple de Sofiane El Faouzi qui a eu 6 minutes alors qu'il est plutôt performant à Schalke. C'est dommage parce que ces matchs-là servent à ça. Là, je trouve que du côté du Congo, c'est beaucoup plus intelligent parce que on utilise des joueurs, on leur donne de la confiance en leur disant voilà, vous faites partie du futur, tenez, prenez votre chance. Donc je pense que c'est totalement l'objectif parce que gagner ce match amical contre l'Ouganda, que ce soit le match aller ou le match retour, qu'est-ce que ça rapporte? Ça rapporte pas de points au classement FIFA, anecdotique, enfin en termes de prestige, ça n'apporte rien. Au contraire, maintenant l'entraîneur a des idées plus précises sur comment il va utiliser tel joueur ou tel joueur. Est-ce que celui-là est prêt? Est-ce que celui-là n'est pas prêt? Donc je pense que il y a beaucoup plus d'enseignements et de leçons à tirer sur des matchs qui comme ça ne servent à rien de prime abord.
3: Dernier mot sur la RDC, Franck Simon.
1: Ouais, convaincre la jeune diaspora, c'était pas compliqué après la participation à la Coupe du Monde, qui était plutôt de qualité pour De Sabre et ses troupes. Et effectivement, quand t'as un rassemblement sur plusieurs semaines, c'est aussi l'occasion de les voir, de les jauger dans la vie au quotidien, quoi, la vie de groupe. Il en a parlé hier, Viera, on y reviendra. Donc, c'était aussi l'occasion pour lui de les voir. Dans ces confrontations-là.
3: Bon, on va même y revenir maintenant. Direction Marseille, où la communauté comorienne, on parle aussi du Sénégal, et l'équipe des Sélacantes sont un peu, beaucoup même, chez eux.
4: Et ça y est, c'est parti hein, pour cette première rencontre entre Sénégal et Comores. Ibrahim Mbaye, le centre pour Illiman Ndiaye, c'est le premier but du match sur cette magnifique passe d'Ibrahim Mbaye pour Illiman Ndiaye, qui ouvre le score donc pour le Sénégal. Voilà, victoire validée.
3: Si on était plutôt chez les Comores, du côté de Marseille, grosse communauté sur place, on le rappelle, beaucoup de joueurs des Sélacantes qui sont originaires de la cité phocéenne. Le Sénégal n'est pas très poli puisqu'il s'impose 1-0 au stade Vélodrome. Alors dans quelle ambiance, Patrick et Franck? Vous étiez à Marseille hier. Patrick, la carte postale?
0: La carte postale, dans les tribunes, à l'applaudimètre et à la présence, ce sont les Comoriens qui l'ont largement emporté. Dans le match, on a quand même pas mal entendu les Sénégalais parce que les actions, surtout au début, étaient plus tranchantes côté Sénégalais. Donc ça s'est rééquilibré en termes, disons, vocaux. Alors le stade, il y avait une... on va dire 20 000, peut-être un petit peu plus. Ouais.

0: Ça de spectateurs.
1: Ça se termine à 21-22.
0: D'accord. Mmh. C'est-à-dire que ce qui est un, pour un match amical, c'est un
2: sur
0: bon.
2: 60 000.
0: Voilà, c'est bien, mais pour la, par c'est rapport à la taille du stade, ça avait quand même de sonner un
1: c'est
0: peu creux.
1: C'est pas le score qui était espéré.
0: Et sans doute, alors je vais le dire moi-même, parce que Franck est, était un
1: je
0: peu.
1: Partie prenante.
0: Partie prenante dans l'organisation, donc sans doute le prix affiché au départ était trop élevé, c'était 30 euros la place.
1: 35.
0: À 35. Encore
1: et
0: plus.
1: Et l'horaire, je pense aussi, a gêné. Un
0: l'horaire
1: dimanche
0: un petit peu. Donc, les organisateurs ont dans un deuxième temps baissé les prix, mais c'était peut-être un peu tard. Les gens s'étaient peut-être organisés autrement. Il était peut-être un peu tard. Mais dans l'ensemble, l'ambiance était agréable. Enfin, c'était une belle ambiance. Ouais, hein. Il y avait de l'enthousiasme, des couleurs, c'était vivant. Sur le match, bon, je pense que c'est la question suivante. Je sais pas si vous voulez qu'on y aille.
2: Oui, si, allez-y, sur le match,
0: non,
2: victoire méritée du Sénégal.
0: Un Sénégal qui s'est, disons, arrangé les choses très vite en ouvrant le score dès l'entame. On a vu surtout des deux extérieurs, Ibrahim Baye et Illiman Ndiaye, fantastiques, vraiment cliniques. Ouais. Mbaye, tout ce qu'il faisait était
1: ils
0: juste.
1: Ils avaient pas l'air fatigués, eux, pour le coup.
0: Tout ce qu'il faisait était juste, que ça soit dans les passes, dans les appels à vide, dans tout ça, c'était très très propre.
2: Retour à Marseille.
1: C'est un des rares matchs où on les a eu débutants les deux.
0: Voilà.
1: C'est très rare ça. Et d'avoir Illiman et
0: ce Mbaye. Qui est incroyable, c'est que ce but de Illiman Ndiaye, ça n'est que le deuxième but de ce joueur au Stade Vélodrome, puisque pendant sa saison à Marseille, il n'avait marqué qu'une fois à domicile. Et c'est peut-être bizarrement la pire saison de sa carrière en club.
2: Oui, on mesure, petite parenthèse, mais on mesure encore un peu plus.
0: Et les gens, et beaucoup de gens disaient quand même, il est fort, Ndiaye, on l'a pas vu comme ça. Enfin, ils étaient presque un peu sonnés de le voir à ce niveau-là, avec une gestuelle un peu à la Memphis Depay par moment. Enfin, un joueur qui s'est affirmé, qui a pris un peu de muscle en Angleterre. Et donc, ça, c'était assez impressionnant. À part ça, il y a eu de la rotation. On a vu Nobel Mendy à gauche qui a fait un très bon match. Ouais. Pour d'autres, c'était un peu plus compliqué. Moi, j'ai pas tellement aimé Issa Soumaré en faux neuf, enfin en neuf de fixation. J'ai pas trouvé que c'était très réussi. Mais
1: de Rennes, du Stade Rennais.
0: Voilà, mais dans l'ensemble, Barocco Sapoko Ndiaye
1: du Bayern.
0: Beaucoup de ballons, beaucoup de volume. Bon complément à Idrissa Gueye qui court un petit peu moins que dans ses meilleures années.
2: On était
0: donc tout ça était intéressant.
2: On était sur la même configuration pour la RDC, beaucoup de turnover ou quand même une équipe du Sénégal et une équipe des Comores.
1: Non, c'est
2: plus conforme, davantage conforme à leur configuration.
1: C'est surtout cohérent à ce que souhaitait faire Patrick Vieira, c'est-à-dire revenir à un système avec quatre donc deux latéraux. Pat a évoqué Nobel Mendy.
0: Issa Si,
1: effectivement. Le binôme de récupérateur, le papa Gana Gueye, et puis à ses côtés,
0: le gamin,
1: ça a été vraiment super bon.
0: Ouais.
1: Les excentrés, il vous a fait le papier, pas besoin d'y revenir.
0: Impressionnant.
1: Voilà, celui qui a vraiment peiné devant, c'est Soumaré.
0: Ah ouais.
1: Donc, c'était bien. Et il y avait quand même le respect de l'adversaire, un adversaire qui était privé, les Sélakantes à l'origine.
0: Les deux meilleures offensives.
1: Voilà,
0: Rafiki Saïd et Miziane Maolida.
1: Mais quand même, alors eux, pour le coup, ils marquent très peu et d'ailleurs, c'est taquiné Hubert Velude post-match.
0: Ils marquent une canne à zéro but en trois matchs.
1: Ouais.
0: À chaque fois, c'est assez cohérent. Là, j'ai trouvé que c'était mieux dans le développement des actions, dans la construction.
1: Ouais.
0: Ils jouent mal un 3-2 sur une contre-attaque où ils peuvent égaliser en deuxième mi-temps et un nul aurait pas été scandaleux sur la production globale des deux équipes.
1: Rivière devant Ryan Lutin qui a un ballon but dans les derniers instants.
0: Zakouani à gauche. Très bon.
1: Il y a quand même
0: du talent.
1: Et alors dernière chose sur la carte postale, moi ce qui m'a plu c'est le fait que les publics, les diasporas fusionnaient. C'est rare de voir comme ça des publics africains. Vous voyez, normalement, on a un virage ou une tribu.
0: Ouais,
1: et bien là, non. Parce qu'ils vivent ensemble déjà.
0: Il y avait de la fraternité.
1: Voilà, ils vivent ensemble. Et ça, pour le coup, ça donnait quelque chose d'autre.
2: Eh ben, nous, on va les séparer pour les thématiques de nos discussions. Une victoire en amicale après le nul contre le Mozambique et le court succès face à l'Éthiopie en qualification pour la Coupe d'Afrique. Ça nous donne donc un nul et deux succès, 1-0. Pour la première séquence, Patrick Vieira à la tête des Lions de la Teranga. Le verdict, votre verdict, messieurs, mais d'abord on écoute l'intéressé.
3: C'est là mon premier rassemblement. J'ai essayé certains joueurs à différents postes. Mais globalement, l'implication des joueurs a été vraiment extraordinaire. Je pense que la fondation, les bases sont là, sont en train de se mettre en place. Sur le match d'aujourd'hui, Je trouve qu'on a eu des situations dangereuses, même s'il y a encore une axe de progression à avoir, parce que je trouve que quand on est dans les 30 derniers mètres, on peut être encore un peu plus agressif, on peut jouer encore un peu plus vers l'avant pour nous permettre de pénétrer dans cette zone dangereuse. Mais dans le projet de jeu que je veux mettre en place, j'ai vu une nette progression par rapport à la structure que je veux voir. Maintenant, quand on se crée des occasions, faut les mettre au fond. Ça, c'est l'axe de progression qu'on doit avoir.
2: Saïd Hamda, vous partagez la satisfaction de Patrick Vieira?
4: Bien sûr. Et moi, je dirais même que je suis assez hypé par la présence de Patrick Vieira, parce que je trouve qu'il incarne cette stabilité, ce calme dont le Sénégal avait besoin après ce qui s'est passé à la Coupe du Monde. On sait qu'il y a eu beaucoup de problèmes en interne où le coach ne faisait plus tout à fait l'unanimité au sein des joueurs sénégalais. Même par exemple, il y a eu une question d'un journaliste sur ce qu'il a appelé les joueurs has-been, un petit peu en parlant de Kalidou.
1: C'était même pas une question.
2: Il a très mal pris.
4: Mais a raison. Et je trouve que là, il a gagné beaucoup de points auprès de son vestiaire, auprès du public. Et on voit que c'est un entraîneur qui va vraiment stabiliser le groupe. Parce que les joueurs has-been sur Kalidou Koulibaly, sur Idrissa Gana Gueye, c'est des joueurs sur lesquels il faut mettre beaucoup de respect, qui ont donné beaucoup à cette sélection, qui sont encore capables de donner peut-être un peu moins sur le terrain parce qu'ils ont pris de l'âge, mais par leur expérience, par leur encadrement. Et je trouve ça très bien qu'il y ait un sélectionneur comme ça qui arrive et qui remette de la structure. On sent que le Sénégal se restructure, que ce soit sur le plan organisationnel, mais également sur le plan de jeu, parce que là, il l'a expliqué dans son intervention, il a envie de mettre des choses en place avec les attaquants, etc. Et juste pour rebondir sur ce que Patrick disait à propos des deux ailiers, Illiman et Ibrahim Mbaye. Déjà, Ibrahim Mbaye est en difficulté en club, il a pas beaucoup de temps de jeu, donc c'est très bien pour lui de reprendre de la confiance, d'avoir un petit peu de minutes dans les jeux. Et moi, je trouve que c'est
1: Il a même marqué, il a même donné la victoire.
4: Voilà. Moi, je trouve que c'est vraiment un joueur formidable. Le Sénégal a vraiment tiré une très belle pépite avec lui. Donc très satisfait pour Ibrahim Mbaye sur le plan individuel, je trouve vraiment que c'est un joueur intéressant. Et concernant Illiman Ndiaye, j'aimerais apporter juste une petite précision, parce que j'ai eu la chance, moi, de discuter pendant une heure et demie avec Illiman Ndiaye. J'ai fait sa première interview en France à l'époque où il jouait même en D2 anglaise pour un média avec lequel je travaillais. Et en fait, son échec à Marseille ne me semble pas si illogique que ça pour la simple et bonne raison, c'est que en discutant avec lui, je me suis aperçu qu'il a une personnalité assez réservée, assez timide, et aussi l'OM, c'est son club de cœur. Donc il avait une pression monumentale.
2: Et le moins qu'on puisse dire, c'est qu'on n'a pas vraiment respecté sa réserve quand il est arrivé. Il est arrivé en rockstar.
4: Voilà, il avait une pression monumentale. Moi, quand il me parlait de Marseille, il me disait clairement, Marseille, c'est le club de mes rêves. Il faut savoir qu'en catégorie jeune, à l'âge de 13 ans, il avait fait un an au centre de formation de Marseille. Et il disait toujours, j'ai envie de revenir à Marseille, un peu à l'image d'un Didier Drogba, qui était pour lui vraiment une icône. Il avait envie de s'imposer.
2: Et ça avait un peu surpris qu'il choisisse Marseille à l'époque. Je voudrais bien qu'on élargisse, parce que Patrick Vieira, juste venir sur lui, vous l'avez connu à Nice.
0: Oui.
2: Alors, les bonnes intentions, c'est pas tellement son problème. Le problème, c'est de faire bien jouer, de faire marquer. Il n'a pas beaucoup fait.
0: Le problème de Patrick Vieira, c'est la durée. C'est-à-dire que souvent, ses débuts de mandat sont prometteurs. On sent ce qu'il veut faire, on sent ses convictions. Et c'est après que parfois ça se délite. Là, ce qui est positif, c'est qu'il a commencé en ne jouant aucun match à domicile, puisque les deux premiers matchs éliminatoires Cannes, c'était à l'extérieur, et là c'était à Marseille, donc c'était pas à Dakar. Et donc là, il est invaincu, il a pris qu'un but, donc ça, le socle. Et à Nice, il avait un peu fait pareil, il avait remis un socle défensif plus fort et plus cohérent.
2: Mais c'est
0: maintenant on l'attend sur le compliqué développement des idées, sur la durée. Et moi, c'est la question que j'ai. Je garde une certaine réserve à cause du passé, mais on voit les intentions, et on a vu, Saïd a raison de souligner l'échange avec le journaliste, ça lui a permis de fendre un peu l'armure et d'affirmer une forme d'autorité qui parfois on sent quelqu'un de plus réservé chez lui, et ça lui a fait du bien, je pense, de pouvoir un peu mettre les points sur les i aux gens, quoi.
2: Allez, il faut qu'on avance. Chose promise, chose due. Le Cameroun au sommaire de Radio Foot, son succès de prestige en amical chez Franck Simon, en tout cas à Abidjan.
5: Le coup d'envoi de ce Côte d'Ivoire-Cameroun, les amis, avec son numéro 9, Bebo, de Manchester United, sur l'arrêt de la surface de réparation, le centre de la surface, pied gauche. Bon pour le Cameroun, les amis, 46e minute. On n'ira pas plus loin, les amis. La victoire du Cameroun sur la terre du voisin, la Côte d'Ivoire, c'est signé 1-0.
0: Voisin.
2: Après la victoire 3 entre les Comores. Les uns se surnomment les autres la belle famille.
1: Absolument.
2: Et pourquoi alors?
0: Parce qu'ils aiment se chambrer, non?
1: Mais oui, c'est permanent entre Camerounais et Ivoiriens, c'est même naturel. Des fois, c'est un peu... voilà, là aussi, ça a pu dériver vers des choses, des comportements, mais globalement, il y a beaucoup d'amitié entre, et d'amour entre les peuples.
2: Allez, après la victoire 3-1 contre les Comores, le nul au Congo Brazza, 1 partout, cette victoire chez la belle famille, donc pour les Lions indomptables, le Cameroun dans une phase de reconstruction. En tout cas, il y a peut-être un petit rachat à aller chercher après avoir notamment raté la dernière Coupe du Monde, la première à 10 représentants pour le continent. Le Cameroun qui détient le record de participation pour un pays africain n'y était pas. Le Cameroun est-il sur la bonne voie? Les Lions indomptables sont-ils en train de se réveiller? Vos avis à vous, les fidèles de Radio Foot.
6: Joseph Tshibemba depuis Kinshasa. Je dirais même la continuité dans le réveil des Lions, puisque depuis la dernière CAN au Maroc, on a vu quand même un autre visage du Cameroun avec l'arrivée du sélectionneur Pagou. Et je pense qu'il va encore monter plus en puissance.
7: Diallo Boubacar, étudiant guinéen à Limoges. Je pense que le Cameroun, amené par David Pagou, va revenir au premier plan. Talent, il y en a du côté du Cameroun. C'est quand même une grande nation du football africain, hein, avec 5 titres de champion d'Afrique. C'est la discipline qui manquait ces derniers temps, et aussi des problèmes au niveau administratif entre la fédération et le ministère. Mais lui, il est en train de passer outre et de recréer un vrai collectif qui sera, bien sûr, je l'espère, très performant.
8: Moun César depuis le Tchad. Pour moi, le Cameroun de David Pagou commence à éprouver son identité. La victoire contre la Côte d'Ivoire montre qu'il y a du potentiel et un nouvel état d'esprit. Il faudra confirmer dans les prochains matchs. La régularité est maintenant importante.
9: Hello Lucien Brice, depuis le Cameroun, nous voyons des belles choses, nous voyons la cohésion qui s'installe, nous voulons que ça continue comme ça, qu'on ne change plus des éléments de la chaîne, des éléments de l'équipe, nous voulons que ça reste un bloc soudé qui travaille la cohésion, les automatismes et tout ira bien.
10: Diwidat Ntangou, Congolais de Kinshasa. Le Cameroun est une équipe imprévisible. Lorsque l'on la sous-estime, elle est la plus forte possible. Mais je ne pense pas que c'est le réveil encore du grand Cameroun. Il faudra du temps. Il faudra que notamment les jeunes puissent mûrir et devenir des grands attaquants. Sinon, cette équipe peut gagner la CAN, peut surprendre beaucoup en Afrique et même en Europe.
2: Et vos avis à vous autour de cette table, Franck Simon, le réveil du Cameroun ou une confirmation même, nous disent certains auditeurs?
1: J'irai pas jusque là. En revanche, en fait, on a eu l'étalage sur cette rencontre du premier précepte de ce que j'appelle le pagouisme, c'est-à-dire rajeunir ton groupe, tu feras. Il continue. Il a été soutenu et encouragé par sa fédération, donc par le président Samuel Eto'o. Et il continue sur cette lancée. C'est une vraie rupture avec ce qui se faisait auparavant. Il y a eu entre-temps une nouvelle transition et des anciens comme
0: des retraites.
1: Voilà, des retraites. Donc
0: Zambo
1: Anguissa. Et il a pas le choix. Et ce qui s'est passé, c'est qu'effectivement, le capitaine Brian Bemo, il a 28 ans et 35 sélections. C'est peu. Ça veut dire que les autres autour, ils avaient une, deux. La moyenne de cap, ça devait être même pas 10,
0: ouais,
1: derrière.
0: Entre 5 et 10.
1: Voilà, il y a plein de gamins qu'on a découverts. Et ils ont la confiance du coach. Je vais pas parler tactique ou technique. Le match, on l'a vu, je l'ai suivi. Je vais garder mon avis pour moi. Je parle pas de la Côte d'Ivoire, mais sur cette équipe du Cameroun.
0: Vaut mieux peut-être pas sur ce match.
1: Vaut mieux pas. Sur ce match, voilà, on va pas.
2: Pourquoi?
0: Parce que la Côte d'Ivoire a quand même fait des erreurs individuelles.
1: Mais alors à ce moment-là, si tu parles pour moi, parle de l'effectif. Oui, mais faudrait parler de la compo.
0: C'était une équipe B, oui.
1: C'était une équipe B. Mais pour cette équipe camerounaise, c'est vraiment intéressant. Il faut continuer. J'ai aimé ce qu'a dit l'un des auditeurs. C'est-à-dire, ils sont peut-être pas prêts pour l'instant à aller chercher une Coupe d'Afrique des Nations. En revanche, il faut leur donner toujours plus de temps de jeu pour être plus complémentaires et se préparer à une échéance type CAN, prochaine CAN ou mondial.
2: Vous avez envie de revoir un Cameroun sur le devant de la scène?
4: Évidemment. C'est
2: Damna.
4: Moi, déjà, l'humilité légendaire du Cameroun me manque. J'ai besoin qu'il, et qu'il revienne sur les sommets.
2: Il y a une cure, peut-être.
1: L'humilité, ça rime pas avec Cameroun. C'est pas l'état d'esprit.
4: Oui.
2: Là, on le sent quand même qu'il y a un retour quand même à quelque chose
1: non,
2: de peut-être.
4: C'était mon petit côté ironique bien sûr. Vrai. Mais non, moi je trouve que David Pagou travaille très bien et c'est vrai que le premier auditeur en parlait. Je pense qu'il y a une continuité avec la Coupe d'Afrique qu'il y a eu au Maroc. D'ailleurs, ils sortent contre le Maroc, qui est finaliste ou vainqueur, ça, c'est à votre appréciation. Mais ils faisaient un match aussi qui n'était pas non plus dégueulasse, ils avaient réussi à faire jeu égal. Et c'est vrai qu'aujourd'hui, il y a vraiment ce rajeunissement de la sélection. Et donc, c'est un process, tout simplement. On ne va pas attendre que le Cameroun revienne au top dans 6 mois. Ça prend du temps. Et c'est vrai qu'aujourd'hui, Franck le disait, c'est qu'aujourd'hui, David Pagou, il est soutenu. Ce qui n'a pas toujours été le cas avec les sélectionneurs. Parce qu'on avait vu qu'au Cameroun, à un moment, le sélectionneur était désigné par le président de la Fédé, puis à un autre moment, était désigné par le ministère des Sports.
2: Notre ami Brice n'a pas travaillé
4: exactement. Voilà, notre ami Brice, peut-être qu'il est encore en litige pour des histoires de salaire. Donc, tout ce flou-là ne permet pas à l'équipe d'évoluer dans des conditions décentes. Aujourd'hui, c'est vrai qu'on a un sélectionneur fixe, un président fixe, et on a du coup maintenant une équipe qui est rajeunie et qui se construit au fil de l'eau. Donc moi je pense que le Cameroun a un projet sur 2, 3, voire 4 ans, et c'est à ce moment-là qu'on pourra faire
2: c'est ça le cycle. Et il faut rappeler qu'avec notre ami Benjamin Mukanjo, le Cameroun avait été champion d'Afrique il y a 10 ans, avec une équipe qui n'était pas forcément la plus séduisante de son histoire sur le papier.
0: Avec beaucoup de cadres, voilà, qui avaient décliné la sélection.
2: Et parfois un peu d'humilité justement, forcée en tout cas, peut aider le Cameroun, parce que le Cameroun a cette force collective d'un grand pays de football.
0: Un joueur comme Naguida du Stade Rennais, c'est un vrai espoir du continent à son poste. Alors il y a encore, effectivement, ce qui est bien, c'est la cohérence, c'est ce côté le sélectionneur qui domine un peu son groupe par son charisme. Donc ça, c'est positif.
1: Ouais, parce qu'il y avait pédagogue.
0: En plus, il n'y avait pas Baléba, qui est sans doute le meilleur joueur, le joueur qui peut un peu être l'architecte de cette équipe. Il y a des bonnes idées. Coteau en défense, ça paie pas de mine, mais c'est plutôt un joueur fiable. Il y a encore peut-être un problème de gardien de but, mais là le match du gardien de Montpellier a été plutôt convaincant, et je sais que Franck connaît son nom par cœur.
1: Je l'appelais Simon.
0: Ce qui monte Gapon d'Ouetambou,
1: ouais, qui est passé, je crois qu'il est passé par l'OM notamment.
0: Ouais. Et puis il y a le fameux buteur, l'homme qui permet qui joue de son plus en plus à la Corogne, et qui a un bon tuteur Pierre-Emerick Aubameyang en attaque. Je pense qu'à côté, aux côtés d'un pro comme Aubameyang, on apprend beaucoup.
1: Il va grandir, c'est
0: voilà.
1: Sûr.
0: Donc tout ça est positif pour le Cameroun.
1: Absolument.
0: De là à aller voir favori de la prochaine CAN, on va attendre un peu.
2: Ah, c'était pas non plus ça. Voilà. La question, il y avait pas d'enflammade de mon côté. Le bon nul du Mali contre le Maroc, le périple étrange du Burkina en Argentine, c'est dans Radio Foot, en direct sur RFI, d'ici quelques instants, juste après FKJ. Erin Allen Kane, I want you.

0: I Want You, FKJ, Erin Allen Kane, a retrouvé ce mois-ci en playlist sur RFI. Franck Simon, Patrick Juillard et Saïd Hamda sont à mes côtés en direct ce lundi dans Radio Foot International.
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0: Great goal for Mali, mon cher Saïd Hamda, avec le flegme britannique qui vous caractérise.
2: C'est pas sexy quand même le commentaire, ah ouais, là. Ça donne pas envie, hein, pour un match
3: c'est...
2: comme ça.
3: On dirait que c'est fait par une IA.
0: Flegmatique. Ouais. On va dire ça comme ça. Ouais, après deux succès en deux sorties en éliminatoire de la CAN, contre le Cap-Vert, le Libéria annule à Tanger hier, grâce notamment à Gaoussou Diarra, à la reprise d'un coup franc. Voilà pour le bilan du Mali, là, sur ces trois derniers matchs. Des débuts réussis pour Anthony. Tony Da Silva, le nouveau sélectionneur des Aigles, vous serez d'accord avec ça? Vous serez beau joueur, mon cher.
4: Évidemment, non, moi le Mali m'a agréablement surpris, même pas forcément, parce que même à la CAN, le Maroc et le Mali se sont affrontés, et le Mali avait déjà mis en difficulté le Maroc, puisqu'il y avait déjà eu match nul. Pour le contexte de ce match, à la base, c'était pas le Mali qui devait affronter le Maroc, mais c'était le Ghana. Et finalement, le Ghana s'est désisté à la dernière minute pour des histoires de primes non versées à certains joueurs qui menaçaient de faire grève. Et donc, finalement, le Mali a gentiment d'accepter de remplacer le Ghana sur ce match à Tanger au pied levé. Donc moi je trouve que c'était une belle opposition, surtout que le Maroc a mis une équipe à bis, on va dire, avec quelques petits changements, mais globalement le Maroc a quand même mis pas mal de titulaires. Sidi Nounaï était là, Saïbari était là.
3: Ah, c'était le milieu titulaire en tout cas.
4: Voilà, Boadji Oti était là, El Aïnaoui était là.
0: Tout le monde s'est bien jaugé.
4: Donc globalement le Maroc a quand même mis une équipe compétitive. Là où on peut être déçu du Maroc sur ces trois matchs là, c'est que contrairement à la RDC sur laquelle on donnait notre avis au début d'émission, c'est que le Maroc a fait très peu de tests, a sélectionné beaucoup de joueurs et pas beaucoup ont été testés. Par exemple, Taoufik Ben Taïeb, qui était plutôt pas mal du côté d'Anderlecht, on l'a pas énormément vu. Je citais tout à l'heure Sofiane El Faouzi aussi, on l'a pas énormément vu. Je trouve que c'était le moment de tester des joueurs, et finalement, si c'est pour faire match nul et ne même pas gagner ces matchs amicaux, bah, j'ai envie de dire, tant qu'à faire, autant tester les joueurs. Donc le Mali a fait
3: que ça fait perdre une place au Maroc au classement FIFA.
4: Voilà, bon, après,
3: puisque ça c'était pas un tailleur 3, c'était un match tailleur 2 plutôt, Franck, si je me...
4: Et d'ailleurs, pour être vraiment très beau joueur, le but du Mali vraiment magnifique, il m'a fait penser au but de Thierry Henry à la Coupe du Monde en 2006
0: contre
4: sur
0: le
4: coup franc de Zidane.
3: Ouais, c'est pas faux.
0: Allez, deuxième poteau. Franck et Patrick sur le Mali. Je reviens sur le Mali.
3: Le Mali, c'est
0: un
3: début
0: réussi avec un nouveau coach.
3: Oui, plutôt un coach qui était, rappelons-le, l'adjoint de Tony Conceição lorsque celui-ci dirigeait le Cameroun, le Portugais. C'est un franco-portugais qui a fait une bonne partie de sa carrière de joueur au Portugal, dans des clubs comme Braga, Guimarães, tout ça. Et c'est quelqu'un qui est un jeune, qui est, à mon avis, plus proche des jeunes générations que ne l'étaient ses prédécesseurs au Mali. Tom Saintfit, il avait donné un côté un peu commando à cette équipe du Mali. Lui, il semble qu'il essaye davantage de les faire jouer avec, en plus en ligne avec les académies. Maintenant, le Mali, l'heure de vérité, ce sera dans les matchs couperets. Est-ce qu'ils arriveront à faire sauter le plafond de verre qui a, ces dernières années, a toujours empêché le Mali d'aller très loin, quoi. Voilà. La question est là. Mais le talent, ils en ont du talent. La cohésion, ils en ont, des bons joueurs à tous les postes. Moi, je trouve qu'il y en a. Hein.
0: Vous avez quelques indices sur ce point, Franck Simon, là sur les trois derniers matchs?
2: J'ai pas d'indices. En revanche, je reste déçu que les autorités, les nouvelles autorités de la fédération aient fait appel à un expatrié, alors qu'ils avaient un Fousseni Diawara qui connaît la maison par cœur, qu'on a mis chez lui 23, alors qu'il était longtemps adjoint. Il est dommage en fait de se passer d'un tel talent d'analyste, mais tu l'as dit, le nouvel homme fort a bien débuté, et puis au moins ça joue, quoi, ça a le mérite de jouer un peu plus qu'avec Tom Saintfit, c'est vrai.
0: On revient enfin pour refermer cette page africaine sur le grand couac de cette séquence internationale du côté du continent.
5: Lautaro Martinez qui peut un peu plus entrer dans l'histoire du football argentin en marquant ce pénalty. Il est repoussé à la hauteur de temps. Un but qui lui permet d'égaler El Kun Agüero, son 42e en sélection.
6: Côté gauche, on repasse par l'axe. Franco Mastantuono de nouveau. Et attention, le centre au second poteau. Oh, Giuliano Simeone, le 7e.
5: C'est terminé au Monumental. Victoire de l'Argentine, 7-0 face aux moins de 23 ans du Burkina Faso. Mais bravo aux étalons d'être venus, d'avoir relevé ce défi dans des conditions tellement compliquées.
0: Là, on parle moins football que
3: logistique.
0: Logistique, film catastrophe d'une certaine manière. Pas film catastrophe, film un peu Pierre Richard aussi, un périple
3: tragicomique
0: qui part un petit peu dans tous les sens. L'improbable périple burkinabé en Argentine, 7-0 à l'arrivée. Mais de quels étalons parle-t-on exactement?
3: Alors le coach, c'était bien le coach des étalons, Amir Abdou. Les joueurs, c'était des joueurs.
0: C'était lui qui était sur le banc? Je crois pas.
3: Il était bien là-bas, hein, Amir Abdou.
2: Il semble, oui.
0: Ouais. Sur le banc.
2: Ouais.
3: C'est lui qui a dirigé l'équipe.
2: Hein. Ouais, il semble, oui. Mais en revanche, dans l'effectif, c'est autre chose.
3: Dans l'effectif, c'était des moins de 23 ans, puisque pour des raisons de logistique, donc comme on disait, les vols départ ont été retardés. Il y a eu une série de contretemps. Il devenait impossible pratiquement d'arriver à temps donner une opposition crédible à l'Argentine. Et beaucoup de joueurs n'ont pas voulu être complices de ça.
2: Il y en a un qui est monté dans l'avion.
3: Oui.
2: Voilà, qui était remplaçant lors du dernier match et qui d'ailleurs était le capitaine contre l'Argentine, un milieu de terrain. Pour le reste, ce sont effectivement des U23. Voilà. Ils sont arrivés quelques heures, j'ai lu 5 heures avant le coup d'envoi. Voilà. Tu peux pas te reposer, tu peux pas te préparer.
3: Et puis c'est pas un voyage, c'est pas une heure de vol.
2: Non,
3: il y a
2: non.
3: du décalage non, horaire, non. il y a de la fatigue, donc. Ouais. C'était
2: ils ont plus que des
3: match comme celui-là.
2: Ouais, ouais.
3: Alors les dessous, c'est que sur ce type de match, la fédération qui reçoit paye tout, c'est-à-dire paye le vol, paye l'hébergement. Donc pour des petites fédérations qui ont peu de moyens, ça permet de jouer en théorie un adversaire prestigieux sans rien débourser pratiquement.
2: Voilà. Et toucher une bourse.
3: Et toucher une prime ouais. liée à ce match. Sauf que là. Au niveau de la logistique, on ne pouvait plus faire bonne figure et là ils ont pris une grosse valise.
0: Mais
3: ils ont même pas eu le temps de défaire les leurs en arrivant.
0: On oublie, on passe
3: oui,
0: à autre chose.
3: On va voir comment va se passer le match du Bénin.
0: On va prendre au moins.
2: Il n'y a pas ce problème-là.
0: Parce non. qu'après il y aura le Bénin effectivement. La der de Messi en plus face aux écureuils.
3: Là c'est l'équipe.
2: Avec un autre or.
0: Les écureuils qui ne sont plus les écureuils, évidemment. Le sélectionneur de l'Albi Céleste, ça, on peut le prendre, l'hommage de Lionel Scaloni au courageux Burkinabé.
7: Je voudrais sincèrement remercier les Burkinabés qui se sont rendus chez nous. Je ne sais pas quels problèmes ont rencontré les autres joueurs, mais ceux qui y sont venus méritent d'être remerciés pour l'effort qu'ils ont fourni. Ils honorent le football. De notre côté, nous avons essayé de jouer ce match comme s'il s'agissait d'une finale, parce que c'est la seule chose à faire pour que nos adversaires soient respectés. Nous leur sommes particulièrement reconnaissants. Ils se sont déplacés alors qu'ils auraient pu rester chez eux et le match aurait simplement été annulé. Ce qu'ils ont fait est admirable. Un vol aussi long, arrivé à temps pour la rencontre et la disputer malgré tout, imaginez, ça n'est pas simple. Donc encore une fois, merci à ceux qui ont fait le déplacement.
0: Oui, saluons les Burkinabés et puis espérons que les choses se remettent d'aplomb, j'ai envie de dire, pour cette sélection et pour Amir Abdou, évidemment, qu'on connaît bien et qu'on suit. Ça va pas trop le perturber, lui?
2: Lui, pas spécialement. Ils ont, quelque part, les gamins, ils ont sauvé quelque chose. Ils ont sauvé une situation. Parce que ne pas se présenter quand il y a un match comme celui-là, c'est un vrai problème derrière. Donc voilà, ils sont allés, mais je pense qu'ils savaient très bien que ce serait très compliqué, au moins, comme l'a dit le coach... Argentin, ils ont figuré et voilà quoi. Maintenant, faut passer à autre chose. Mais il y aura forcément, il va se passer des choses. Il y aura peut-être une enquête aussi autour de ce qui s'est passé.
0: Bravo aux jeunes Burkinabés. Néanmoins, 7-0, c'est le score du jour. Ça consolera peut-être un petit peu les étalons juniors. C'est le score du jour, pas seulement en Afrique ou en Amérique du Sud. C'est également le score du week-end en Europe.
8: Intercepté par Guy, avec ensuite Scott pour Bellingham, pour Harry Kane. Et la frappe sous la barre d'Harry Kane. 8 minutes de jeu à peine. Rodgers qui élimine Ivakovic. Un petit coup d'œil vers l'arbitre assistant. Eh bien, ça fait 7. Le drapeau ne s'est pas levé. Et bien, 3 mois et demi après leur succès 4-2 en phase de groupe de la Coupe du Monde, les Anglais ont cette fois-ci écrasé, humilié la Croatie de Slaven Bilic sur le score de 7-0.
0: Et ça, c'est indigne d'une équipe finaliste du Mondial en 2018, troisième en 2022, 16e de finaliste en 2026. Le problème, c'est que ceux qui étaient brillants en 2018, ben, pour certains, ils sont encore là, à commencer par un certain Luka Modric. On est évidemment très triste pour lui.
9: Il est difficile de trouver une explication à une prestation comme celle que nous avons livrée, sans duel, sans agressivité, sans esprit collectif. Cela fait plus de 20 ans que je suis ici, mais c'est la première fois que je ressens de la honte après un match. On peut perdre, ça n'est pas un problème, l'adversaire peut être meilleur, et actuellement les Anglais sont meilleurs que nous, mais perdre de cette façon et nuire à la réputation que nous avons eu tant de mal à construire au fil de toutes ces années, c'est inadmissible. Cela fait 20 ans, je le répète, que je suis ici et je ressens vraiment de la honte parce que ce qui s'est passé est inadmissible. Du premier au dernier joueur, personne n'est à mettre à l'écart de cette critique. Tout le monde est concerné et tout simplement on ne peut pas jouer comme ça. Même si tu joues à 10, à 9, tu ne peux pas jouer de cette façon. Et nous, nous avions l'impression d'avoir 4 ou 5 joueurs de moins. Donc c'est vraiment une soirée catastrophique.
0: Dans le cadre de la Ligue des Nations, Saïd Hamda, 40, 41 ans pour Luka Modric, 37 ans pour Perisic, on a également Kovacic, qui n'a que 32 ans, même s'il est là depuis très longtemps. Cette équipe croate, elle paye aussi une certaine forme de déclassement par rapport à sa génération dorée.
4: C'est une humiliation, mais après, il faut se mettre aussi dans le contexte de la Croatie. Il faut rappeler que c'est un pays avec 4 millions d'habitants. Donc le fait qu'ils aient autant de super joueurs, notamment dans les années 2018, vous l'avez rappelé, où ils font finalistes de Coupe du Monde, bah forcément, le vivier ne se renouvelle pas aussi facilement que dans d'autres grands pays. Donc effectivement, aujourd'hui, il y a un creux générationnel où voilà, le fait d'avoir Perisic, Kovacic, Modric et tout ça là, en même temps, bah ça relève un peu de l'anomalie, une anomalie sur laquelle ils ont profité pendant plus de 10 ans et sur lequel ils tirent un petit peu.
0: Ils ont encore des bons joueurs qui arrivent derrière.
4: Il y a encore des Guardiola, des Livakovic, il y a encore du monde.
0: Et là, 7-0, ça fait sévère. Après,
4: sur le 7-0, pour avoir donc bien vu le match. Souvent, quand il y a des scores fleuves comme ça, c'est le premier but qui crée un déclic. Parce que le premier but est une erreur de Gvardiol qui renvoie complètement dans l'axe où il y a une récupération de l'Angleterre qui fait une sorte de contre-attaque express et qui marque. Et souvent, quand il y a ce genre d'erreur, eh ben on perd le fil du match. Et donc une erreur en amène une autre, qui en amène une autre. Et là, le score il est vraiment très sévère parce que les Anglais ont été très létaux. Mais surtout, là c'est 7-0, mais ça aurait pu être 10 ou 11 parce que Livakovic sort quand même pas mal d'occasions. Eux, ils auraient pu se remettre dans le match, notamment avec Kovacic qui à un moment se retrouve seul au but où il dribble 3 joueurs et il tire à côté. Et donc c'est tous ces petits détails qui s'accumulent les uns contre les autres qui te font peser une pression. T'as l'impression que le monde entier est contre toi et ça amène vers ce genre de débâcle. Moi, je prendrais cette défaite plutôt comme une leçon et de se dire que aujourd'hui il faut enclencher la partie 2. Il faut voilà tourner la page des anciens, les Modric et tout ça. C'était très sympa, c'était très cool. Mais aujourd'hui, il faut passer à autre chose. Et donc la Croatie l'apprend à ses dépens. Plutôt que de faire une transition en douceur, maintenant, il faut peut-être faire une transition un peu plus hachée.
0: Un peu triste quand même.
3: Un peu triste, un peu pathétique, surtout parce que les buts, il y a beaucoup, comme le dit Saïd, il y a beaucoup d'erreurs individuelles, des buts donnés, des buts cadeaux. L'Angleterre, qui a eu le mérite d'être très efficace et surtout de continuer à jouer, parce que l'Angleterre, après tout, aurait pu, à 3-4-0, vraiment lever le pied, franchement, et jouer tranquillement. Ils ne l'ont pas fait, ils ont continué de dérouler. Il y a trop de différences. Pourtant, à la Coupe du Monde, ils avaient déjà joué l'un contre l'autre en phase de groupe.
0: 4-2.
3: L'Angleterre avait gagné 4-2 et c'était un match disputé. C'était pas une balade des Anglais. Mmh. Donc, la Croatie ne doit pas perdre espoir. Il y a des bons jeunes. Il y a Baturina à Côme, notamment. Il y a Moussa en attaque, qui est un bon joueur.
10: Je suis pas d'accord avec ce que j'entends là.
3: Donc, je pense que il faut pas tout jeter. Ce qu'ont apporté les anciens, c'est quand même, je ne ferai pas mieux les mots du journaliste sénégalais qui a traité Gueye et Koulibaly de Has-Been. Modric n'est pas d'accord.
10: Non, je suis pas d'accord parce que ils se sont flingués par trop de conservatisme. Il y a des pays africains qu'on vient d'évoquer ici, de grandes nations sur le plan de la population et pas que du talent, qui ont procédé à ce changement, à ce rajeunissement. Pourquoi ils ne le font pas maintenant? T'as des matchs comme ça, tu le fais, ça doit servir à ça. C'est une chose. Le deuxième chiffre, vous avez vu combien de spectateurs étaient au stade? stade. Ils font plus recettes.
0: J'ai vu 6000 quelque chose.
10: Ils font même plus recettes, ça intéresse même. Non mais attendez, on est en train de leur trouver des excuses. Tu veux, t'as du talent, ils ont des équipes qui font.
0: C'est pas agréable.
10: Certes, mais ils ont du talent dans les autres catégories d'âge. Si tu fais preuve de conservatisme, tu te fais c'est beaucoup.
3: Le Dynamo Zagreb, c'est toujours l'Ajax Amsterdam de Croatie. Ils forment toujours des jeunes fantastiques tous les ans, donc c'est à eux de développer le vivier.
10: À condition que le sélectionneur comprenne les choses.
3: Et que Modric, je pense qu'au contraire d'un Cristiano Ronaldo, dont on a beaucoup parlé la semaine dernière, il est assez humble et lucide pour comprendre que s'il joue que 20 minutes par match, il peut apporter à son petit niveau sans vampiriser l'équipe. Donc je garde espoir à ce niveau-là. Il va pas faire une Cristiano Ronaldo à appeler un jet privé.
10: Lui non,
3: parce
10: mais le sélectionneur en revanche, il y a une date de péremption sur les yaourts. Il y en a aussi sur les joueurs.
0: Le sélectionneur qui était déjà là, pas à l'occasion des débuts, mais presque de Modric. Ah, il y a 20 ans, Milic,
3: Zlatko Dalic.
0: Dalic, ouais. Donc bon, on est
3: inamovible. Peut-être qu'il faut
10: lui aussi
3: bouger.
10: Voilà.
0: On verra ça. Bon, en tout cas, voilà pour la Croatie. On n'a pas eu le temps de parler de notre ami Xavi sur le banc des Pays-Bas. Alors à tourner, vous avez été bavard, mais écoutez, pourquoi pas hein, pour la bonne cause,
10: pour la
0: messieurs.
10: Fois.
0: Xavi, on aura l'occasion d'y revenir. Hein. Il s'est imposé avec ses oranges. Il leur redonne du jus, si je puis dire. Je l'avais préparé en plus.
11: Bien, mais tu fais bien de la rentabiliser.
0: Exactement. J'ai pas travaillé pour rien. Vous non plus. Saïd Hamda, Franck Simon. Patrick Juillard, demain, le retour d'Annie, évidemment, et je crois que ça parlera d'un certain double Z sur le banc des Bleus. En attendant, excellente soirée à l'écoute de la Radio du Monde.
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0: 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Bienvenue.
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0: À la une de cette édition, au Brésil, à l'issue du premier tour de la présidentielle ce dimanche dans le pays, le candidat Flavio Bolsonaro est arrivé largement en tête. Flavio Bolsonaro, fils de Jair Bolsonaro, ex-président d'extrême droite dans le pays, dont toute la famille a marqué cette journée d'élection, vous l'entendrez. En Espagne, le premier ministre Pedro Sanchez convoque des élections législatives anticipées pour le mois de novembre prochain pour tenter de répondre à la crise du logement qui sévit dans le pays. L'actualité, c'est aussi le Yémen et les nouvelles démonstrations de violence entre les Houthis et les forces gouvernementales yéménites soutenues par l'Arabie Saoudite. Les Houthis assurent il y a quelques instants avoir frappé plusieurs cibles en Arabie Saoudite, dont l'aéroport international de Riyad. Précision à suivre. On est au Brésil pour commencer cette édition. Donald Trump salue une grande victoire, je cite, de Flavio Bolsonaro. Les élections de dimanche pour le premier tour de la présidentielle et les législatives dans le pays ont placé en tête le candidat Flavio Bolsonaro en vue du second tour qui aura lieu dans 3 semaines. Flavio Bolsonaro, candidat conservateur, fils de Jair Bolsonaro, ex-président d'extrême droite dans le pays, crédité de 47% des suffrages dimanche. Il affrontera le président sortant de gauche, Luiz Inácio Lula da Silva, qui lui a requis 45% des voix dimanche. Mais au-delà de Flavio Bolsonaro, c'est tout le clan familial Bolsonaro et le Parti libéral qui semblent remporter une importante victoire lors de ces élections générales. Oriane Verdier.
2: En effet, car les Brésiliens étaient appelés aux urnes ce dimanche pour élire bien plus qu'un président. Ils étaient également invités à se prononcer sur des sièges de législateurs et de gouverneurs. Le chef de famille, Jair Bolsonaro, est donc inéligible et assigné à résidence après sa condamnation pour tentative de coup d'État. Il avait été critiqué dans son propre camp pour avoir adoubé son fils pour la course à la présidentielle. Mais ce dernier se présente donc en favori au second tour. S'il le remporte, il pourra compter sur sa belle-mère et son frère Michel et Carlos Bolsonaro, tous deux élus au Sénat. Le Parti libéral a remporté à lui seul 19 sièges au Sénat sur les 54 à pourvoir. Il détient au total un peu moins d'un tiers des sièges. Le Parti bolsonariste est également la première formation du Parlement, avec notamment le plus jeune des fils Bolsonaro, Jair Renan. Succès aussi au niveau des gouverneurs, avec les victoires emblématiques de l'État de São Paulo et du Paraná. Ario, le candidat bolsonariste, a créé la surprise en devançant l'allié de Lula, Eduardo Paes, au premier tour.
0: Oriane Verdier. Dans l'actualité, d'autres élections. D'abord en Espagne, coup de poker. Le Premier ministre Pedro Sanchez convoque des législatives anticipées pour le 29 novembre prochain, alors qu'elles devaient avoir lieu en 2027. Il tente de se maintenir au pouvoir après le rejet par les députés des mesures destinées à mettre un terme à la crise du logement qui sévit dans le pays. Une crise devenue politique après l'expulsion d'une femme de 87 ans de son logement il y a une dizaine de jours à Madrid. Manuel Peloy était notre invité sur RFI ce lundi, hispaniste, professeur à l'université d'Angers et directrice de la revue Cahiers de civilisation espagnole contemporaine. Pour elle, Pedro Sanchez prend un pari risqué, mais il sait aussi qu'un certain nombre des mesures qu'il a prises et qu'il s'apprête à prendre sont populaires. Écoutez.
3: C'est son dernier pari, on va dire, et il a dit dans le discours qui annonce la tenue d'élection le 29, il dit bon, finalement, ça va être aux Espagnols de choisir ce qu'ils veulent. Est-ce qu'ils veulent revenir à une droite, on va dire, très traditionnelle, ou est-ce qu'ils veulent suivre le modèle de Milei, le modèle des droites, disons, européennes et mondiales, ou est-ce qu'elle veut maintenir ce gouvernement à quand même donner, quand on regarde l'augmentation du salaire minimum, qui ne s'était pas faite depuis des dizaines d'années, on regarde beaucoup de mesures que la population approuve, et même sur le logement, ce qui est intéressant, c'est que même des gens, disons, de droite, étaient prêts à manifester et à soutenir cette loi. C'est comme pour les régularisations massives qui sont une politique de l'Espagne depuis 30 ans, ils font ça tous les 10 ans, le patronat était d'accord, donc il n'est pas évident que tout le monde le soit contre lui.
0: Des propos recueillis par Anne Kantner. Un autre scrutin cette fois depuis le début du mois d'octobre. Les Cambodgiens de la diaspora sont appelés aux urnes et ce jusqu'au 14 octobre. On ne parle pas là de scrutin présidentiel ou législatif, mais d'élire un parlement en exil. Le mouvement Khmer pour la démocratie est à l'origine de cette initiative. 47 sièges sont en jeu avec un objectif, Nicolas Feldman, promouvoir la démocratie dans un pays tenu d'une main de fer par la famille Hun depuis 4 décennies. Écoutez.
4: Ce combat pour la démocratie, Moussa Choua le porte à l'étranger, comme ici de passage en France aujourd'hui. Cette ancienne ministre cambodgienne vit en exil depuis sa condamnation en 2017 à 47 ans de prison.
5: Nous voulions soutenir la voix des Cambodgiens, où les gens comme moi n'ont pas à sortir de leur pays, se trouver comme en tant que réfugiés ou bien dans les prisons au Cambodge.
4: L'un des messages des 47 élus de ce futur Parlement en exil, organiser des élections libres.
5: Le Cambodge est un régime autoritaire. Il n'y a pas eu des élections libres et équitables depuis 1993. C'est pour ça que nous, les Cambodgiens à l'étranger, nous voulons vraiment une société plus ouverte.
6: Bonjour, je m'appelle Kanika Lim.
4: Kanika Lim est candidate à un siège en région parisienne. C'est pour son grand-père, victime du génocide des Khmer Rouges, qu'elle se présente.
6: Pour moi, c'est un devoir, pas seulement que de mémoire, mais aussi de penser à toutes ces personnes qui n'ont pas la chance comme moi d'avoir pu naître en France avec des droits. Et pour moi, c'est important d'aller jusqu'au bout.
4: Les militants appellent Emmanuel Macron à mettre leurs revendications à l'agenda du sommet de l'Organisation internationale de la francophonie. Il se tiendra à Phnom Penh le mois prochain.
0: Nicolas Feldman. Je vous le disais dans les titres, au Yémen, nouvelle démonstration de force. On a appris il y a quelques instants, les Houthis soutenus par l'Iran assurent ce lundi avoir frappé l'aéroport international de Riyad en Arabie Saoudite, une raffinerie du géant Aramco, ainsi que plusieurs sites dans le sud du royaume. Le royaume saoudien, allié des forces gouvernementales yéménites, n'a pas encore confirmé. De son côté, il assure avoir visé un peu plus tôt des cibles militaires à Al-Odeida, grand port de la mer Rouge, contrôlé par les rebelles Houthis. Cela intervient alors que la Turquie et le Pakistan, liés par un pacte de défense mutuelle avec l'Arabie Saoudite, ont annoncé ce lundi envoyer des forces militaires dans le royaume.
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0: il est bientôt minuit 8 à Paris. En France, la colère reste forte pour la mobilisation lycéenne qui demande plus de moyens. Ce mardi, l'acte 3 est attendu dans le pays auquel se joindront les syndicats. Une journée redoutée par l'exécutif qui appelle à une mobilisation pacifique. Matignon qui considère que le mouvement lycéen a basculé vers des violences urbaines, je cite. Ce lundi encore, des centaines d'établissements fermés. Un jeune de 15 ans a vu sa main arrachée par une grenade policière à Lance. Plusieurs syndicats et associations ont accusé le gouvernement de réprimer les mobilisations lycéennes avec, je cite, une brutalité disproportionnée. 10 enquêtes de la police des polices ont été lancées. À la une également, en Suède, à Stockholm ce lundi, ouverture de la saison des prix Nobel. Le prix Nobel de médecine a été décerné à l'américain Karl Deisseroth et aux Allemands Peter Eggemann et George Nagel. Les trois scientifiques sont récompensés pour leurs travaux sur l'optogénétique, une méthode utilisée en neurosciences pour explorer les circuits de neurones. Amélie Beaucourt.
7: L'optogénétique, c'est un peu l'interrupteur dont ont toujours rêvé les chercheurs qui explorent notre cerveau. Jusqu'à maintenant, les stimulations électriques ou magnétiques étaient utilisées pour faire réagir les neurones, mais tous, sans distinction, y étaient sensibles. L'optogénétique permet, elle, de cibler certains types bien spécifiques de neurones. Pour cela, il faut introduire des récepteurs sensibles à une seule source de stimulation, la lumière. Ce sont les algues vertes qui ont permis cette découverte. Chez ces micro-organismes, les comportements sont induits par l'exposition à la lumière car elles possèdent une protéine qui y est sensible. En reproduisant le code génétique de cette protéine, chez d'autres organismes, on peut rendre certains neurones sensibles à la lumière et donc les contrôler grâce à elle. L'objectif, à l'échelle du cerveau humain, est d'explorer les circuits neuronaux qui déclenchent certains comportements. Qu'est-ce qui induit la peur, l'anxiété, l'agressivité? Qu'est-ce qui s'active lorsqu'une personne souffre de dépression, de schizophrénie ou d'addiction? En plus d'un outil précieux pour les chercheurs, l'optogénétique, puisqu'elle peut rendre des cellules photosensibles, est aussi une méthode de thérapie génétique prometteuse.
0: Et puis du football pour terminer cette édition. Une équipe de France de football renversante ce lundi soir en Ligue des Nations. Menée 1-0 par la Belgique, les Bleus, dans le dernier quart d'heure, se sont imposés 4-1. Écoutez Désiré Doué.
8: C'est important. C'est jamais facile de marquer, surtout sur ce genre, contre ce genre d'équipe qui défend bien. Voilà, il laissait peu d'espace, mais voilà, on a trouvé la faille. travail. Et après, on a déroulé, on a des joueurs de grands talents dans l'équipe, donc c'est magnifique. On avait à cœur de gagner ce dernier match, c'est très important. Maintenant, on est à 10 points dans le groupe. Et voilà, c'est une belle prestation. On a tous été concernés pendant ce match. Ceux qui ont débuté, ceux qui sont rentrés, donc c'est super, faut qu'on continue comme ça.
0: Le joueur de football de l'équipe de France de football, Désiré Doué, au micro de Cédric De Oliveira. RFI, il est bientôt 10:30 à Paris.
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10: Nous, on veut des faits, pas des mots. On nous dit qu'il y a des millions qui s'investissent, etc., etc. Mais nous sommes toujours dans la même situation. On a vendu du brut aux États-Unis. Il est où l'argent? Il est où?
11: Grand reportage. Jacques Alix.
12: L'intervention américaine au Venezuela le 3 janvier dernier, qui a fait 83 morts, a fait naître un espoir chez beaucoup de Vénézuéliens. L'enlèvement spectaculaire du chef de l'État, Nicolas Maduro, allait peut-être permettre au pays d'avancer, permettre l'alternance politique et une amélioration de l'économie en berne depuis 15 ans. Le président Maduro, dont l'élection en 2024 est contestée, est toujours en prison à New York, dans l'attente d'un procès pour narcoterrorisme. Il apprend l'anglais et lit la Bible. 8 mois après son enlèvement, Manu Militari, les espoirs sont déçus. Il semblerait que les intérêts de Washington soient bien éloignés de ceux des Vénézuéliens. Venezuela, les promesses non tenues de l'après Maduro, un grand reportage d'Alice Campagnol.
13: Y a los efectos de aportar y colaborar en el esfuerzo que todas y todos debemos hacer.
14: Dans le but d'apporter et de collaborer à cet effort de tous pour une plus grande union nationale et pour une cohabitation pacifique, le gouvernement bolivarien, avec les institutions de l'État, a décidé la remise en liberté d'un grand nombre de personnes vénézuéliennes et étrangères, et ces libérations ont lieu en ce moment même.
15: Quelques jours à peine après l'intervention américaine, Jorge Rodriguez, président du Parlement, apparaissait à la télévision, le visage fermé, l'air très sérieux. Il annonçait la libération d'un grand nombre de prisonniers politiques. À l'époque, plus de 1000 personnes étaient enfermées pour leurs opinions dans les geôles vénézuéliennes. Alors, très vite, dans cette impasse, dans un quartier populaire de l'est de Caracas, devant le commissariat de Boleita, des épouses, des sœurs, des mères, des pères se sont réunis, espérant voir apparaître leur être cher, libre enfin, et la scène se répéter devant tous les centres de détention du pays.
16: Desde el jueves, 8 de enero, cuando después que dijeron que.
17: Dès que j'ai entendu Jorge Rodriguez à la télévision, je me suis littéralement précipitée. Je suis arrivée la première à 13h40 et peu à peu, d'autres proches de prisonniers politiques ont commencé à apparaître, puis les journalistes. À 17h, il y avait déjà pas mal de monde. Mon compagnon a été arrêté le 26 novembre dernier, à son travail. Ils lui ont dit que quelqu'un qui avait été appréhendé la veille avait mentionné son nom. Ils lui ont dit qu'ils voulaient simplement l'interroger. J'ai appris ensuite, de façon non officielle, que c'était une histoire de groupe WhatsApp dans lequel il avait critiqué le gouvernement. Il n'est toujours pas passé devant un juge. Ça fait 48, 49 jours maintenant. Depuis, nous ne l'avons pas vu. On sait qu'il est ici, mais encore une fois, ce n'est pas officiel. Car si tu demandes, ils te répondent qu'il n'y a pas de détenus ici.
15: Les proches des prisonniers voulaient y croire, croire à un assouplissement forcé du gouvernement, désormais sous tutelle de Washington, un gouvernement qui avait accru la répression après les élections contestées de 2024. Et quelques jours après l'annonce de Jorge Rodriguez, sa sœur Delcy, la présidente intérimaire, venait confirmer l'intention d'ouverture des autorités.
18: L'objectif
9: L'objectif est d'ouvrir des espaces politiques. Un objectif déjà poursuivi par Nicolas Maduro en décembre. Nous lançons un message très clair. Le message d'un Venezuela qui s'ouvre à un nouveau moment politique où l'on peut se comprendre malgré les divergences politiques, dans la diversité des opinions, mais avec le respect de l'autre et des droits humains.
18: Alors les familles sont restées devant les prisons pendant des jours, des semaines, des mois pour certaines, installées en campement improvisé. À Boleita, une dizaine de tentes étaient alignées au bord de la chaussée et à quelques mètres à peine des barrières anti-émeutes des forces de l'ordre. Mais les familles ne se sont pas laissées impressionner malgré la peur, car on meurt en détention au Venezuela. L'an dernier, ce sont 150 prisonniers qui ont perdu la vie derrière les barreaux. Et Nelcy, épouse d'un prisonnier, est bien consciente du danger.
19: Mon mari était engagé en politique. Ce n'était pas un homme politique connu, mais on travaillait pour le parti d'opposition, tant nouveau. Et on avait pas mal d'influence. Mais en 2018, quand les choses ont commencé à se compliquer ici, je lui ai dit, viens, on s'en va. Et on est parti s'installer en Équateur. Il y a peu de temps, il est revenu, car il sentait que la situation s'améliorait. Si j'avais été avec lui, je crois qu'il m'aurait emmené aussi. Et puis j'ai reçu un coup de fil. On m'a dit qu'il avait été arrêté. Ils sont arrivés dans son commerce avec 15 véhicules, tous armés, comme si c'était un baron de la drogue, Pablo Escobar ou je ne sais quoi. Les voisins ont entendu des coups. Apparemment, certains ont crié « Vous allez le tuer, vous allez le tuer !» Être sous la responsabilité des autorités ici ne t'assure pas de rester en vie. Bien au contraire.
18: Les ONG et les familles ont continué la mobilisation sur les places publiques, dans la rue, devant les prisons. Dans le Venezuela, post 3 janvier, les manifestants ont en effet repris la rue. Il est de nouveau possible de crier sa colère en public. La répression, si elle n'a pas cessé, s'est réduite considérablement. Mais plus de 8 mois après l'annonce des autorités, ils sont encore environ 400 prisonniers politiques derrière les barreaux.
20: Nous, les familles, nous voulons du changement maintenant. Nous voulons des élections, nous voulons la liberté de tous les prisonniers politiques, mais bon, on est toujours dans l'attente. On veut que ça aille vite, s'il vous plaît, dépêchez-vous. On veut voir des résultats, car depuis le 3 janvier, oui, il y a eu des prisonniers politiques libérés, mais à part ça, le Venezuela n'a

0: régime de Delcy Rodríguez qui maintient toujours plus de 400 personnes séquestrées. Au début, il y avait de l'espoir. Les gens étaient contents car nous étions débarrassés du pion principal du plateau, Nicolas Maduro. Mais avec le temps, le jeu s'est complexifié et aujourd'hui c'est pire qu'avant. Parce que qui a nommé Delcy Rodríguez présidente de la République hein? Aujourd'hui, elle usurpe un pouvoir qui ne lui revient pas. Mais de notre côté, nous n'avons pas d'autre choix que d'exiger de cette usurpatrice illégitime qu'elle tienne ses promesses face au peuple vénézuélien.
1: Car au-delà de la libération de leurs êtres chers, tous ici réclament un pays libre et avant toute chose, des élections. Delcy Rodríguez, présidente intérimaire, qui a pris la suite de Nicolas Maduro, avait 6 mois pour organiser un nouveau scrutin. Pour le moment, aucune date n'a été fixée. Mais Donald Trump voit désormais Delcy Rodríguez comme une alliée. Et le plan en 3 phases de son administration est plus axé sur l'économie que sur la démocratie. Le monde économique s'est bel et bien activé hein, depuis la tutelle américaine. Pour les entrepreneurs, les chefs d'entreprise, les start-upers, le retour des Américains au Venezuela, c'est une opportunité. Direction le quartier de Las Mercedes, où le concessionnaire Ferrari côtoie les restaurants les plus huppés de la capitale. On prend un peu de hauteur sur le toit d'un immeuble en construction avec Mariel Gosset, agent immobilier.
2: En janvier-février, il y a eu vraiment beaucoup de mouvements. Par exemple, dans cet immeuble en construction, dans les jours qui ont suivi le 3 janvier, il se vendait 3 à 4 appartements par semaine. C'était vraiment incroyable. 90% de sa surface est déjà vendue et il reste 2 ans avant qu'il soit terminé. C'est incroyable. Moi-même, je suis hyper surprise. On m'aurait dit ça il y a 3 ans, j'aurais répondu que jamais un Vénézuélien n'investirait dans un projet inachevé.
1: En bas, à nos pieds, le quartier bourdonne. Le flot de véhicules ne s'arrête pas. Et pour Marielle, ici, l'activité va aller crescendo.
2: J'ai vu apparaître une vague de clients étrangers, des personnes du Qatar. La semaine dernière, je travaillais avec un Suisse qui veut investir ici. Je crois qu'il est gérant d'une banque ou quelque chose comme ça. J'accompagne aussi un couple. Elle est espagnole, mariée à un Vénézuélien. Ils vivaient à Tenerife et ils reviennent vivre au Venezuela. Ils se lancent. D'abord, ils vont louer. Ensuite, ils achèteront. Ils ont une entreprise. Bref, ils ont bien étudié leur projet.
1: Et le 3 janvier a eu un effet immédiat sur les prix. Fluvio est l'un des clients de Marielle.
3: Ma cible, c'est un public assez prestigieux. Moi, je fais du business, donc ça peut être quelqu'un qui travaille en ambassade ou bien un cadre d'une grande entreprise.
2: Je me permets d'intervenir. L'achat de cet appartement était prévu pour l'an dernier, mais l'acheteur s'est rétracté. À l'époque, le mètre carré était à 2 800 $. Maintenant, depuis le 3 janvier, il est à 3 200.
1: À quelques pas de cette tour en pleine avenue principale de la Mercedes, le centre commercial El Tolon. On y trouve les plus grandes marques internationales, Lacoste, Pandora, Adidas. Ici, on peut acheter une montre de luxe, des vêtements griffés ou des parfums haut de gamme. Horacio Vellutini est à la tête de la société propriétaire du centre commercial. Pour lui, cette zone est stratégique, particulièrement depuis la tutelle américaine.
4: Quand nous analysons où crescer, nous avons trouvé que le meilleur lieu est la Mercedes.
5: Les meilleures opportunités de croissance sont dans le quartier de Las Mercedes. L'ambassade américaine est toute proche. C'est une municipalité qui se doit de rester organisée, propre, de faire les choses dans les règles. Car il faut montrer aux États-Unis que nous sommes sérieux. Le fait que les autorités américaines aient rouvert leur ambassade, qu'elles cherchent à augmenter la production de pétrole, pour leur bénéfice évidemment, tout ça arrive dans un contexte où aujourd'hui, tout business dépend finalement de cette relation Caracas-Washington.
1: Pour l'homme d'affaires, l'économie fait avancer la démocratie.
4: Le gouvernement américain va tenter de maintenir le contrôle.

0: contrôle de Venezuela.
1: Le gouvernement des États-Unis va tenter de maintenir le contrôle sur le Venezuela pendant pas mal de temps. Et il va lever les sanctions petit à petit. Tout dépend de comment ceux qui sont au pouvoir réagissent, tant économiquement que politiquement. Mais le seul fait de passer de 1 million de barils à 1,2 million de barils produits, ça va permettre au Venezuela de doubler ses revenus en 2026. Et quand tu as plus de revenus, tu peux te permettre d'exiger le respect de tes droits. Si tu gagnes 5 dollars par mois, est-ce que vraiment je vais demander des droits ? Je ne crois pas.
2: Et justement, juste en face du centre commercial, des mécontents se sont réunis pour exiger la revalorisation de leur salaire et de leur retraite. Alors, pourquoi dans ce quartier chic, loin des ministères, loin de l'Assemblée ? Eh bien, parce que l'ambassade américaine est toute proche.
3: Nous allons y envoyer une commission avec un document que nous avons rédigé pour qu'ils sachent réellement ce qui se passe dans le pays et ce que nous exigeons. Nous demandons des salaires et des retraites dignes. Moi, je suis retraitée et je gagne 65 bolivares tous les 15 jours. Je fume et avec ça, je ne peux même pas me payer une demi-cigarette par mois. Ils ont enlevé Alibaba, cet imbécile de Maduro. Mais ils n'ont pas laissé 40 voleurs, comme dans la légende. Ils ont laissé 90 voleurs. Delcy Rodriguez est une criminelle.
4: Comme nous sommes sous tutelle, on a l'espoir qu'eux, ils nous aident. Parce que nous, nous n'y sommes pas parvenus seuls. Et qui a réussi ? Les États-Unis. Ils nous ont libérés du chef et ce qu'on demande aujourd'hui, c'est de l'aide pour que les choses fonctionnent enfin. Car ici, rien n'a changé. Nous vivons toujours dans une dictature. Il ne faut pas qu'ils cessent de nous aider. Il faut qu'ils continuent. J'espère qu'ils ne nous abandonneront pas. On nous dit que ça va s'améliorer économiquement, mais nous, les habitants, on n'a rien vu.
2: Aujourd'hui, le salaire minimum fixé en bolivares et rongé par l'inflation n'atteint même pas 1 dollar par mois. Le salaire moyen du secteur privé atteint les 300 dollars mensuels pour un panier des ménages pour une famille de 4 à environ 720 dollars. Ricardo est un jeune homme d'une trentaine d'années qui vit chez sa tante. Impossible pour lui de se payer un loyer. Et le quotidien n'est pas toujours facile. Il fait les courses dans un marché populaire de Caracas.
5: Je gagne un salaire de 200 dollars. Et avec ça, je maintiens ma maison.
6: Moi, je gagne 200 dollars par mois. Avec ça, je dois me prendre en charge, ainsi que ma tante âgée qui touche, elle, une retraite minimum. Donc, c'est moi qui lui achète de quoi manger. Donc, c'est un peu plus lourd pour moi économiquement et je suis dans l'obligation de chercher les magasins les moins chers. Dans ce pays, le budget le plus important, c'est la nourriture. Avec l'inflation, c'est hyper difficile que le salaire, qui lui n'augmente pas, puisse couvrir le prix des courses. Donc bref, je suis constamment en train de comparer les options. Ici, j'achète les fruits et les légumes. Dans un autre endroit, j'achète la viande. Et encore dans un autre magasin, tout ce qui est produit de nettoyage, etc.
2: Et même dans cette halle, l'inflation est terrible. En août 2026, les prix en monnaie locale avaient augmenté de 500% par rapport à la même période l'année passée. Et beaucoup espéraient que ce problème se réglerait avec la tutelle américaine. Mais pour le moment, il n'en est rien.
6: Avant, ici, j'en avais pour 40 ou 50 dollars pour mes courses habituelles. Maintenant, j'en ai pour 60 ou 70 dollars et c'est strictement la même chose. Les prix augmentent toutes les semaines et c'est le cas partout. Alors bon, maintenant, les gringos sont installés ici, mais on est toujours noyés par l'inflation. On a les mêmes corrompus au pouvoir et le gouvernement des États-Unis fait du business avec eux. L'inflation continue de grimper. Franchement, il n'y a pas eu de changement ici.
2: De Depuis le 3 janvier dernier, les Vénézuéliens n'ont pas récupéré la démocratie et ils n'ont pas non plus un portefeuille plus rempli, ce qui pourtant leur avait été promis. L'annonce le 31 août dernier du deal du siècle, un accord via lequel l'administration américaine met la main sur 20% du pétrole vénézuélien, ne présage pas une amélioration rapide du niveau de vie pour les habitants. Washington a peut-être débarrassé le Venezuela de Nicolas Maduro, créant l'espoir chez une partie de sa population. Les Vénézuéliens aujourd'hui sont déçus de voir que leur situation ne s'est pas améliorée et d'être toujours gouvernés par les mêmes autorités.
0: Venezuela, les promesses non tenues de l'après Maduro, un grand reportage signé Alice Campagnol, réalisation Vanessa Rovensky.
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9: Il est 22h30 à Dakar et en temps universel, minuit et demi à Paris.
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9: Bonsoir à toutes et à tous. À la une, en Éthiopie, Abiy Ahmed réinvesti Premier ministre 4 mois après les législatives. Il entame un nouveau mandat de 5 ans sur fond de reprise de la guerre dans le nord du pays. L'ancien ministre malien de la justice dénonce le mutisme des autorités sur l'enlèvement de Mounta Gatal. L'avocat et ancien ministre avait été enlevé chez lui début mai. Réveil douloureux ce lundi dans plusieurs quartiers de Dakar, la capitale du Sénégal, et dans d'autres régions du pays. En cause des pluies torrentielles du week-end, nous serons sur place. Et puis notre dossier sur cette étude consacrée aux substances toxiques détectées dans la viande de poulet et les œufs destinés à la consommation au Cameroun. Étude réalisée dans 3 régions du pays. En Éthiopie, 4 mois après les élections législatives, le Premier ministre Abiy Ahmed a donc été réinvesti ce lundi par les députés. Le dirigeant, seul candidat, entame un nouveau mandat, je vous le disais, de 5 ans à la tête du pays, alors que la guerre a repris depuis le 23 septembre dernier. Dans son discours devant les nouveaux élus, il a une nouvelle fois défendu la nécessité pour l'Éthiopie de disposer d'un accès à la mer, sans toutefois citer directement le port érythréen d'Assab, que les autorités convoitent depuis 2 ans, l'Érythrée, dont une éventuelle implication dans les affrontements de ces derniers jours, fait craindre une extension du conflit à toute la région. À Addis Abeba, les explications de Marlène Panara.
11: La civilisation éthiopienne ne pouvant se réaliser sans accès à la mer, nous œuvrerons selon le principe du compromis pour garantir un port à l'Éthiopie. Devant les députés, Abiy Ahmed, tout juste investi, a une fois de plus martelé ce besoin vital selon lui pour l'Éthiopie d'accéder à la mer Rouge. Le pays en est privé depuis l'indépendance de l'Érythrée en 1993. Cette requête exacerbe les tensions entre Addis Abeba et Asmara, déjà délétères. Depuis le début de la guerre dans le nord du pays, dans la nuit du 22-23 septembre, l'Éthiopie accuse l'Érythrée de soutenir les rebelles du Tigré, faisant craindre un embrasement régional. Dans son discours, le Premier ministre a également indiqué vouloir développer une force de défense aérienne moderne et toujours prête. L'Éthiopie s'est munie de drones militaires en 2021 qui lui avaient permis à l'époque de reprendre l'avantage lors de la guerre au Tigré. Depuis, l'armée fédérale utilise régulièrement des drones dans les conflits qui l'opposent aux groupes armés. Ce week-end, une frappe a touché un camp de personnes déplacées à Addi Abay, proche de la frontière érythréenne. D'après une source humanitaire interrogée par l'AFP, 8 personnes, dont un enfant, ont été tuées. Marlène Panara, Addis Abeba, RFI.
9: Au Mali, cela fait désormais plus de 5 mois qu'on est sans nouvelles de Maître Mounta Gatal, avocat et ancien ministre enlevé chez lui début mai par des hommes encagoulés de la sécurité d'État. Après lui, son fils et plusieurs personnalités engagées pour la défense de la démocratie ont également été enlevés par les services maliens. Tous sont détenus au secret, en dehors de toute procédure légale. Malgré des démarches officielles devant la justice malienne et auprès du comité des disparitions forcées de l'ONU, les autorités de transition n'ont communiqué aucune information sur cette affaire. Un mutisme des autorités que Maître Mamadou Ismaïla Konaté, ancien ministre malien de la justice, juge intolérable.
12: rien, absolument rien. Ni le ministre de la Justice, ni le procureur général, ni le procureur de la République du lieu de résidence de Mundagata ne sont alertés par rapport à cette situation. Ça veut dire qu'aujourd'hui, ce n'est pas un sujet, et c'est ce qui est d'autant plus dramatique, que l'état de droit est couché dans ce pays. La démocratie est anéantie, les lois et les règlements sont foulés au sol. La situation de Mundagata est d'autant plus inquiétante qu'on n'a pas de nouvelles et la rumeur laisse entendre qu'il est tantôt transporté à Markala, tantôt alité. Il faut contraindre ces autorités à donner des informations relativement au lieu de détention de Mundagata, pousser ces autorités justement à saisir un juge. On ne peut pas entendre la rumeur et ne pas donner suite. C'est aussi le procureur de la République et le procureur général qui sont interpellés, tout comme le garde-son.
13: Un propos recueilli par David Bachet. En Algérie, Abdelmadjid Tebboune était face à la presse nationale ce week-end. Le chef de l'État algérien est largement revenu sur la situation au Sahel et l'état des relations avec deux de ses voisins, le Mali et le Niger. Le président Tebboune a confirmé le soutien de l'Algérie à leur lutte contre le terrorisme dans la région et s'est expliqué sur l'envoi d'avions à Niamey pour déjouer la mutinerie en août dernier. On voit les détails avec Sofiane Amazian.
14: Une intervention pour répondre à une provocation. Abdelmadjid Tebboune s'est exprimé pour la première fois sur l'envoi de 4 avions SU-30 du côté de Niamey fin août dernier. Les choses sont claires, a-t-il dit, vous nous provoquez, alors nous envoyons nos avions. L'Algérie s'est donc sentie visée directement alors que le premier ministre nigérien, Ali Mahaman Lamine Zeyn, se trouvait à Alger au moment de la mutinerie. Aujourd'hui, nous avons des intérêts, nous avons conclu des accords dans le pétrole, les mines et d'autres domaines, précise-t-il, avant de confirmer qu'à la demande de ses alliés, l'Algérie sera là pour défendre leurs intérêts. Le président algérien assure que la lutte contre, je cite, « les résidus du terrorisme actif dans la région » est une priorité, tout en concédant que la stabilité au Sahel s'obtiendrait par le développement et non par voie militaire. Interrogé sur le réchauffement des relations entre Alger et Bamako, le président Tebboune a tenu à clarifier sa position. « Nous ne sommes que des médiateurs et nous n'intervenons pas dans les affaires internes du Mali, mais précise que l'Algérie se tiendra à leur disposition si son aide est réclamée. »
13: Une précision signée Sofiane Amazian.
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13: Au Sénégal, les fortes pluies du week-end ont coûté la vie à au moins 4 personnes à Dakar. En 24 heures, plus de 140 mm d'eau sont tombés dans certains quartiers de la capitale sénégalaise, suffisamment pour provoquer des inondations, des effondrements de murs et partiellement bloquer la capitale encore ce lundi. Reportage de Léalisa Vesterov dans le quartier central et résidentiel de Ngor les Almadies.
15: Les pieds dans l'eau jusqu'aux genoux, Pierre Campelli-Mandi s'est armé d'un sac poubelle.
16: Nous sommes en train de tant bien que mal essayer d'évacuer l'eau quoi, depuis hier soir. Oui. Vu que ça perturbe même nos lieux de travaux.
15: Avec deux voisins, ils ramassent les déchets qui traînent dans l'eau brunâtre pour tenter de libérer la bouche d'égout située au milieu de la route inondée. Kamara Abdoulaziz, chauffeur, les aide. Depuis hier soir, sa voiture est prisonnière de l'eau.
17: Là, je me dis qu'elle est déjà en panne. C'est hallucinant. Ce sont les résidents du quartier qui nous aident. Sans leur aide, honnêtement, on n'aurait même pas pu voir la voiture. Je me dis s'il y avait des canalisations qui étaient bien faites, il n'y aurait pas de problème en fait.
15: Car le problème est récurrent selon les habitants du quartier. Dès qu'il pleut beaucoup, la bouche d'égout au milieu de la route peine à évacuer l'eau vers le canal voisin qui est saturé. Mélissa, décoratrice événementielle, contemple le spectacle dépitée.
18: Je suis bloquée, oui. Je dois récupérer des bagages de décoration. Et bon, là, je ne peux pas les prendre parce que la maison aussi est dans l'eau. Et c'est honte que les évacuations soient bouchées, soient compliquées de passer, qu'il y ait de l'eau partout. Ça bloque tout. Les voitures sont dans l'eau, on ne peut pas passer, les gens ne peuvent pas sortir chez eux, personne ne peut rentrer. Et côté finance aussi, les jours passent, donc je perds.
15: Plusieurs quartiers de la capitale sont restés partiellement bloqués vu les quantités d'eau à évacuer. Matam, Touba et Kaolack, dans le centre du pays, ont également été inondés. Léalisa Vesterov, Dakar, RFI.
13: On reste au Sénégal où le Conseil constitutionnel a retoqué la proposition de loi du PASTEF qui visait à réformer le code pétrolier. Les députés du parti au pouvoir souhaitaient imposer un débat obligatoire à l'Assemblée nationale lors de chaque signature d'un nouveau contrat pétrolier et avant son approbation par décret. en déclarant ce projet de loi irrecevable. Le Conseil constitutionnel a donné raison à l'exécutif qui avait jugé que cette proposition de loi empiétait sur ses prérogatives. En Côte d'Ivoire, plusieurs partis d'opposition s'accordent sur les contours du futur organe électoral. La CAPSI, qui comprend notamment le FPI de Pascal Affine-Guessant, la DCI d'Assal Etiemoko et la plateforme HCE, emmenée par l'ancienne première dame Simone Eyvé, ont élaboré un document commun de propositions pour définir la future institution chargée d'organiser les scrutins en remplacement de l'ancienne, la CEI, dissoute en mai dernier. Le texte a été déposé ce lundi matin au ministère de l'Intérieur. À Abidjan, les précisions de Fanny Noiro-Cabré.
19: L'une des propositions qualifiées d'exigence par les partis concerne la composition du futur organe électoral. L'opposition ne veut pas y voir, je cite, de représentants de partis politiques, du gouvernement ou des pouvoirs publics. Elle veut voir siéger des experts afin que cette future structure puisse mener sa mission sans aucune considération partisane, explique Pascal Affine-Guessant du FPI. À cela s'ajoute la création d'un organe dit d'observation pour surveiller le processus électoral. Si le PPACI a participé aux travaux, officiellement il n'a pas signé le document pour des raisons de procédure interne au parti, explique l'un de ses cadres. Autre absence, celle du PDCI, le principal parti d'opposition a déjà remis un document de son côté la semaine dernière. Mais pour Charles Blégoudé, le président du COGEP, l'objectif reste toutefois le même, mettre en place un organe consensuel qui puisse éviter à la Côte d'Ivoire des conflits. Fin de citation. Fanny Noiro-Cabré, Abidjan RFI.
13: Il était le très redouté patron des renseignements en République démocratique du Congo du temps de l'ancien président Joseph Kabila. Khalef Moutonde est décédé ce lundi matin à Paris des suites d'une longue maladie. Il avait 69 ans. Son portrait est signé Alexandre Abanjon.
20: Khalef Moutonde est resté 8 ans à la tête de l'ANR, un record. Originaire du Katanga, il a gravi les échelons de cette agence avant d'en prendre la tête en 2011, proche de l'ancien président Joseph Kabila, rencontré dans les rangs de la rébellion de Kabila père. Moutonde était un pilier du régime. Surnommé Superflic, il était parmi les hommes les plus redoutés du pays, notamment par la société civile et l'opposition, dont certains membres ont été détenus en secret. Son passage à l'ANR a été marqué par de nombreuses controverses, arrestations arbitraires, détentions illégales, tortures, menaces de mort, tentatives d'assassinat. Il est d'ailleurs sanctionné par les États-Unis en 2016, puis par l'Union européenne pour violation des droits humains. Après le départ de Joseph Kabila de la présidence, Moutonde est remplacé à la tête des renseignements. Visé par une plainte déposée par des opposants et des activistes, il disparaît. Après 2 ans de fuite, il revient au pays, demande pardon pour ses crimes. Les procédures contre lui sont alors abandonnées, suscitant la colère d'organisations de défense des droits de l'homme qui dénoncent l'impunité.
13: Alexandra Branjon, j'ajoute que les circonstances de son décès n'ont pas encore été précisées. En restant RDC, où l'épidémie d'Ebola poursuit sa progression meurtrière, selon les derniers chiffres de l'INS. L'Institut national de santé publique, le nombre de cas enregistrés est désormais de 8544 cas confirmés dans les 7 provinces touchées et de 4114 décès. L'Ituri reste l'épicentre de l'épidémie, notamment le territoire de Mambasa où ce dimanche 18 personnes sont décédées en l'espace de 24 heures à Biakato, localité située à environ 80 km au sud de Mambasa en direction de Beni. Un retour à présent sur cette étude consacrée aux substances toxiques détectées dans la viande de poulet et les œufs destinés à la consommation au Cameroun. Étude réalisée par l'université de Yaoundé 1 et l'Institut de recherche médicale et d'études des plantes médicinales. Des métaux lourds, des résidus antibiotiques et des toxines dangereuses pour la santé ont donc été détectés dans cette viande de poulet et dans les œufs destinés à la consommation locale. Un enjeu de santé publique, une pollution répétée qui concerne toute la chaîne de la filière avicole, de la production agricole d'aliments destinés aux poulets et aux poules pondeuses, en passant par les fermes d'élevage jusqu'à la commercialisation. Les études menées montrent des pratiques à revoir à toutes les étapes. Les précisions d'Amélie Tullet.
1: L'équipe scientifique a effectué des prélèvements sur des tissus de poulet, des œufs et des aliments destinés aux volailles dans les régions du centre, du littoral et de l'ouest. Trois bassins de production avicole qui alimentent le marché camerounais, mais aussi le Gabon, la Guinée équatoriale, le Tchad, la Centrafrique. Dans tous ces échantillons, les chercheurs ont identifié du cadmium, du plomb, du mercure, des mycotoxines ou encore du chloramphénicol, des substances pour lesquelles le Cameroun n'a pas défini de seuil limite, mais dont les quantités relevées dépassent parfois les normes internationales ou dont la présence, comme le chloramphénicol, est en principe interdite. Les chercheurs se sont aussi intéressés aux pratiques dans les fermes et ont mené une enquête également dans 900 ménages répartis dans les trois régions. Les résultats de ces travaux sont disponibles en ligne et l'équipe espère à présent des financements et des laboratoires d'accueil pour une nouvelle étape dans ce travail au long cours initié il y a 10 ans, afin d'évaluer maintenant dans quelle quantité ces métaux lourds, ces toxines et résidus antibiotiques se retrouvent dans l'organisme des consommateurs.
13: Et au sein de cette équipe de l'université Yaoundé 1, le docteur Fabrice Depol Tadfo Kutchatong, il travaille depuis des années sur la sécurité alimentaire et appelle à revoir les normes et les pratiques à tous les niveaux de la filière avicole. On l'écoute.
21: Pour le cas des médicaments vétérinaires, on s'est rendu compte que les médicaments vétérinaires n'étaient pas toujours utilisés en respectant ce qui est dit. Parce que d'après les études menées plus haut, il est interdit d'utiliser les médicaments peut-être vétérinaires à des fins de promoteurs de croissance. Il faut les utiliser juste pour le traitement. Pendant les études, nous sommes rendus compte que les doses ne sont pas respectées par les fermiers et le temps de traitement. Et beaucoup ne respectent pas aussi le délai d'attente, c'est-à-dire lorsque vous avez administré le produit au poulet, vous devez attendre un certain temps, peut-être 2 semaines, 3 jours, avant de le commercialiser. Mais nous sommes rendus compte que beaucoup de fermiers ne respectaient pas cette ligne-là.
1: Et d'où viennent les métaux lourds, mercure, plomb, cadmium, nickel?
21: Voilà, les métaux lourds peuvent provenir de l'environnement, de l'utilisation des pesticides, l'utilisation de d'autres composés pendant les activités visant à produire soit le maïs, visant soit à produire les différents intrants qui vont être utilisés pour la formulation des aliments de poulet. Donc cet aliment est généralement formé de plusieurs éléments venant de diverses origines. On peut avoir le maïs qui vient peut-être de l'extrême nord au Cameroun. On peut avoir peut-être le tourteau de soja qui est importé. On peut avoir si tel élément qui vient de telle région. Chaque aliment vient avec peut-être son contaminant. Puis cela contribue à augmenter peut-être la teneur du contaminant dans l'aliment final.
1: Est-ce que là, au niveau de la commercialisation et de la consommation, il s'ajoute encore des contaminations?
21: Oui, c'est possible, madame. C'est possible parce que sur le marché, on peut faire face à ce qu'on appelle des contaminations croisées. Il peut arriver que déjà le vendeur au marché, il se rend compte que ces poulets-là commencent peut-être à être pâles ou à être timides. Il va donc décider de leur donner peut-être des médicaments. Ils ont souvent des médicaments qu'ils utilisent.
1: Quelles sont les conséquences sanitaires qu'on connaît pour ces différents contaminants?
21: Par rapport aux médicaments vétérinaires, on a les échecs de traitement aux antibiotiques. On a l'accroissement du phénomène de résistance microbienne.
1: Est-ce qu'il y a certains produits qui sont à l'origine de cancers?
21: Oui, madame. Les aflatoxines B1 sont à l'origine du cancer. Le mercure, par exemple, même le chloramphénicol. Nous souhaitons donc essayer de voir quels sont les impacts de ces différents contaminants, d'abord chez le poulet, puis chez l'être humain. En dosant maintenant les liquides biologiques humains comme le sang, le plasma, pour pouvoir voir si dans ce sang ou dans le plasma, on retrouve ces différents contaminants-là à des teneurs importantes.
13: Le docteur Fabrice Depol Tadfo Kutchatong avec Amélie Tulé. Les échanges commerciaux entre le Nigeria et le Cameroun profitent de l'amélioration de la sécurité, amélioration résultant du renforcement des mesures sécuritaires entre Mora au Cameroun et Bangui dans l'état de Borno au Nigeria. Les échanges commerciaux sont donc désormais assurés par des centaines de camions. Reportage à Kourgi, une localité située à 60 km de Maroua. Reportage signé Emmanuel Jules Ntap.
3: de gros porteurs en provenance du Nigeria sont en arrêt de part et d'autre de la bretelle sableuse qui relie ce géant économique au Cameroun. Les convois ont parfois été la cible d'attaques de Boko Haram. La situation s'est améliorée, selon Aboubakar Mahamaet, un conducteur nigérian qui transporte des sacs de mil vers N'Djamena, au Tchad.
4: De Kano, Nigeria, en passant par Maïdougouri, de Maïdougouri pour Bangui, pour rentrer à Kourgi, nous n'avons eu aucun problème. Il y a de la sécurité de Kourgi pour Amchide, pour Yagoua, donc aucun problème pour nous.
3: Malgré la sécurisation du corridor, Aboubakar Mohamed indique qu'il est préférable de l'emprunter à certaines heures.
4: Les soldats camerounais du bataillon d'intervention rapide font beaucoup d'efforts, mais pour nous, si le camion tombe en panne entre 18 et 19 heures, c'est mieux de passer la nuit dans le village ou dans la brousse. Le lendemain matin, le mieux, c'est de commencer à rouler à partir de 6 heures et se garer autour de 17 heures.
3: Pour atteindre Kourgi, ces camionneurs transitent par Limani, le principal bureau des douanes côté Cameroun. Fermé en 2014 à cause des exactions de Boko Haram, il a réouvert il y a 7 ans. Célestin Delanga est spécialiste des questions de sécurité dans le bassin du lac Tchad à l'Institut d'études de sécurité ISS.
22: Le Cameroun exporte les produits vivriers et du bétail vers le Nigeria. Il importe du carburant, du textile, de l'électronique et des pièces détachées. Cela contribue à assurer la sécurité économique.
3: Les populations longtemps éprouvées par des exactions de Boko Haram tirent aussi les bénéfices de ce regain d'activité économique.
22: Il y a 2 ans, ce sont des inondations qui ont détruit les cultures et les moyens de subsistance. Et cette année, c'est la sécheresse qui paralyse la saison pluvieuse. Et donc, le commerce transfrontalier est une sorte de point de sauvetage.
3: L'amélioration du commerce pousse les ambitions de recette à 741 milliards de francs CFA pour les 9 premiers mois de l'année 2026. Elle n'était que 2 milliards de francs CFA en 2023. Emmanuel Joultap, de retour de Marois, RFI.
13: RFI, 23h50 à Yaoundé. En football, l'équipe de France jouait ce soir son 4e et dernier match de Ligue des Nations face aux Diables Rouges de Belgique, Cédric de Oliveira. Les Bleus se sont imposés avec beaucoup de panache.
23: Oui, les Bleus finalement se sont imposés dans ce match face à la Belgique, 4-1. Et pourtant, c'était mal embarqué pour l'équipe de France qui, après une première période assez embourbée, assez poussive, notamment dans le jeu, eh bien, les Bleus ont encaissé un but de Dodi à Luke Bakio à la 35e minute, qui est parti tout seul face au but et qui est venu marquer face à Guillaume Rest, qui fêtait sa première titularisation, première sélection même en équipe de France. Il y avait 1-0 à la pause. Derrière, Ousmane Dembélé, qui était capitaine, et ses partenaires ont eu bien du mal à inverser la tendance, mais Zinedine Zidane a fini par tout changer juste après l'heure de jeu, en faisant rentrer un petit peu la cavalerie, 3 titulaires en tout cas sur le papier, dans son esprit. Lucas Dacuna, le milieu de terrain, Ryan Cherki et Michael Olise, qui avait déjà marqué 2 fois contre l'Italie et contre la Belgique il y a 1 semaine à Bruxelles. Et derrière, tout s'est enchaîné pour l'équipe de France, qui a été tout simplement plus tranchante à chaque opportunité. Et bien, ça a fini par faire mouche. D'abord, c'est Désiré Doué qui lui aussi était rentré, qui a marqué à la 77e minute. Puis sur un déboulé de Michael Olise, Ryan Cherki a doublé la mise. Enfin, Michael Olise à son tour est venu parachever le succès français. Donc les remplaçants, grand bonhomme de cette soirée, 4-1 pour la France, qui est en tête de son groupe avec 10 points. Et une belle soirée pour Zinedine Zidane et ses hommes.
13: Cédric De Oliveira en direct dans Afrique Soir, alors qu'il est 0h52 à Paris. Place à la musique avec ce soir Case Loom de la programmation musicale de RFI. Bonsoir Case.
24: Bonsoir Zéphirin.
13: Et ce soir, une combinaison musicale entre le Chili et la Côte d'Ivoire.

0: Et voilà.
1: Et voilà.
0: Et voilà Zéphirin, ce titre là-bas, en playlist sur RFI actuellement, est définitivement le fruit d'une rencontre bourrée d'engagement et de conviction. D'un côté, Tikenja Fakoli, grande voix du reggae africain qu'on ne présente quasiment plus désormais. De l'autre, Anna Tijoux, une rappeuse franco-chilienne, l'une des voix les plus engagées et les plus fortes du hip-hop latino-américain.
1: Et tous les deux réunis autour donc d'une conviction, l'émigration ne peut pas être la solution.
0: En tout cas, Tiken et Anna nous interrogent sur le déplacement des populations d'une terre à une autre sous prétexte d'aller vivre un rêve ou postuler à une vie meilleure, mais loin de chez soi. J'ai eu la chance de pouvoir demander à Tikenja Fakoli s'il y avait une volonté de faire dialoguer l'Amérique latine et l'Afrique sur des problématiques semblables dans là-bas.
2: Oui, j'ai fait dialoguer l'Afrique et l'Amérique latine. Avec Anna Tijoux parce que c'est le même combat. Mais c'est important qu'ils sachent ce qui les attend. Et je pense que c'est la même chose pour les Sud-Américains aux États-Unis. Et c'est pourquoi c'est important pour moi de faire ce dialogue-là avec l'Amérique latine, parce que c'est le même combat. Mais ce qui est important pour Anna Tijoux et moi, c'est qu'ils sachent, avant de partir, ce qui les attend. Voilà. Ils ont le droit, puisque les Occidentaux viennent chez nous, ils vont en Amérique latine, ils font ce qu'ils veulent. Voilà, c'est le même combat.

0: dire Antique Ninja et Anna Tijou. Il faut le rappeler, ne sont pas les premiers à poser ces questions, okay, hein, ces questions du déracinement dans leurs chansons.
1: En effet, Zéphirin, Tikenja lui-même, dans Africain à Paris, parlait de cet éloignement, et d'autres grands artistes en leur temps l'ont fait. Prenez par exemple Enrico Macias, qui nous narrait la nostalgie de son Algérie natale dans Adieu mon pays. Pierre Perret et le bouleversant morceau Lily, qui évoquait le destin fragile de cette jeune Somalienne qui a subi racisme, humiliation et discrimination loin de chez elle. Ou encore Gaël Faye, qui nous raconte son arrivée en France dans À France.
2: On arrivait en France il y a bien longtemps, depuis que je crois plus en l'ONU, depuis que je crois plus en l'OTAN. Maintenant j'ai 20 ans et quelques poussières, et je repense à l'Afrique où nous étions encore hier. On a grandi là-bas, au bord du lac Tanganyika, et moi je supporte ici, tant que là-bas il y aura mes gars, et Gino Mucho, Iris Fabrice et les autres, des potes comme vous, je vous assure, j'en ai pas retrouvé d'autres, et puis il y a eu Paris.
1: Anna Tijou et Tikenja Fakoli sont l'exemple même d'artistes qui font de la musique un vecteur important pour parler aux plus jeunes de nos sociétés et de nuancer ce désir d'ailleurs. Un désir qui permet à certains de trouver la voie, mais à d'autres de se retrouver dans des schémas de vie beaucoup plus problématiques.
0: Une combinaison musical case, un musical très forte et un message tout aussi fort. La musique n'a aucune frontière.
1: Eh bien oui, puisque Tikenja Fakoli, c'est le reggae, la Côte d'Ivoire, l'Afrique de l'Ouest. Depuis des décennies, ses chansons parlent de démocratie, de corruption, d'inégalité, de liberté ou encore de migration. Anna Tijou, elle, porte la culture latino-américaine et le hip-hop, cette discipline dans laquelle elle excelle et dans laquelle elle nous délivre une parole sociale et politique profondément liée à l'histoire du Chili et du continent sud-américain.
0: Et ce morceau là-bas illustre justement bien leur conviction commune.
1: Exactement, puisque lorsque Tiken envoie le morceau à Anna, elle l'a reçu comme une évidence. Et ce morceau, il permet à l'Afrique et à l'Amérique latine de chanter une fois de plus dans un même souffle. Parce qu'au fond, qu'on soit en Côte d'Ivoire, au Chili ou ailleurs, les réalités ne sont évidemment pas les mêmes. Mais la musique fait circuler les interrogations, les combats et les voix de ceux qu'on entend moins.
0: Merci beaucoup, Gaze, pour ce choix musical aujourd'hui. On se quitte donc avec Là-bas, de Tikenja Fakoli et Anna Tijou, qui s'inscrivent parfaitement à ce titre dans cette tradition que l'on retrouve actuellement en playlist sur RFI, vous le disiez, ainsi que sur toutes les plateformes d'écoute, sans oublier bien sûr notre site rfi.fr.

spéciale entre la chilienne Anna Tijou et l'ivoirien Tiken Jafakoli que s'achève cette édition africaine. Merci de l'avoir suivi. Merci également à l'équipe ce soir, rédacteur en chef Esdras Ndikoumana, assisté de Simon Louis Baudin, réalisation Raphaël Lazizi. Excellente soirée à l'écoute de Radio France Internationale. Dans une minute,

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4: Il est 1h à Madrid et Paris, 23h temps universel, et c'est bien Radio France Internationale que vous écoutez. Et le journal vous est présenté par Thaïs Moreau. Bonsoir Thaïs.
5: Bonsoir Zéphirin, bonsoir à toutes et à tous. À la une de cette édition, en Espagne, la colère des manifestants ne faiblit pas. Après l'annonce d'élections législatives anticipées par le Premier ministre Pedro Sanchez, reportage à la Puerta del Sol à Madrid où la colère ne faiblit pas. Au Brésil, après le premier tour de ce dimanche pour la présidentielle dans le pays, Flavio Bolsonaro est arrivé largement en tête des suffrages. Mais plus largement, c'est tout le clan familial Bolsonaro qui gagne du terrain, vous l'entendrez. Au Yémen, nouvelle démonstration de force. Les Houthis assurent avoir frappé, notamment ce lundi, l'aéroport international de Riyad en Arabie Saoudite. Précision à suivre. Enfin, c'est votre rendez-vous habituel en fin de ce journal. On ira voir les courbes de la bourse de New York. En Espagne, coup de poker, le Premier ministre Pedro Sanchez convoque des législatives anticipées pour le 29 novembre prochain, alors qu'elles devaient avoir lieu en 2027. Il tente de se maintenir au pouvoir après le rejet par les députés des mesures destinées à mettre un terme à la crise du logement. Crise qui a démarré après l'expulsion d'une femme de 87 ans de son logement à Madrid il y a plus d'une dizaine de jours. Malgré l'annonce de ces élections dans les rues, la colère ne faiblit pas, notamment à la Puerta del Sol à Madrid, épicentre de la contestation. François Musso.
6: Le campement n'a pas changé. Ici, dans cette place symbolique de la capitale, on a suivi avec attention la décision de Pedro Sanchez d'annoncer des élections anticipées. C'est avant tout un orgueil, car on est conscient que c'est ce mouvement qui en est à l'origine. Sarah est professeure de sociologie à l'Université Complutense.
7: Je crois que c'est le constat d'un grand succès. Cela fait moins de 15 jours que ce campement existe et les députés se sont illustrés avec ce vote honteux en rejetant les deux décrets. Décrets qui exigeaient tout au plus de reconnaître le logement comme un droit humain.
6: Pour Sarah, comme pour les milliers de militants mobilisés pour favoriser l'accès au logement et interdire les expulsions, l'essentiel, c'est de maintenir la lutte, car selon eux, c'est cette force qui fera plier les forces politiques. Pour ce qui est du choix, on penche plutôt pour la gauche, dont on pense qu'elle défendra davantage leurs intérêts. José est instituteur.
8: Ce que nous voyons arriver nous fait peur, car les partis de droite et d'extrême droite sont en meilleure position. Et bien entendu, ils vont faire du mal à la société.
6: Pour l'heure, les sondages indiquent que la droite est clairement favorite. Conservateurs et ultra ensemble obtiendraient la majorité à la Chambre basse. François Musso, Madrid RFI.
5: Cette fois, ce sont d'autres scrutins. On est au Brésil dans ce journal. Les élections de dimanche pour le premier tour de la présidentielle et les législatives dans le pays ont créé la surprise. Le candidat Flavio Bolsonaro, fils de Jair Bolsonaro, ex-président d'extrême droite, est arrivé largement en tête en vue du second tour qui aura lieu dans 3 semaines. 47% des suffrages contre 45% pour son rival, le président sortant de gauche, Luiz Inácio Lula da Silva. Mais plus largement, c'est une victoire pour tout le clan Bolsonaro qui gagne du terrain, notamment au Parlement. Écoutez Frédéric Louau, professeur en sciences politiques et directeur du Centre d'études des Amériques à l'Université libre de Bruxelles.
9: Le clan Bolsonaro est aussi avant tout peut-être une entreprise familiale qui fonctionne très bien, puisqu'il y a deux frères de Flavio Bolsonaro qui ont été élus, l'un sénateur et l'autre député fédéral. Sa belle-mère, Michelle Bolsonaro, a été elle-même élue sénatrice. Le frère de Jair Bolsonaro a été élu lui aussi député fédéral. On voit bien que toute la famille est mobilisée, que le nom Bolsonaro est une publicité en lui-même et permet de se faire élire assez facilement au Brésil. D'ailleurs, à l'époque, peu de personnes pensaient que Flavio Bolsonaro pourrait être compétitif face à Lula. Certains membres du bolsonarisme considéraient qu'il fallait présenter quelqu'un de plus expérimenté, comme le gouverneur de São Paulo sortant, Tarcísio de Freitas. Mais finalement, le pari de Jair Bolsonaro de transférer son capital politique directement vers son fils et de maintenir finalement cette lignée familiale semble avoir fonctionné, du moins pour le premier tour.
5: Des propos recueillis par Anne Kantner. Je vous le disais dans les titres, au Yémen, nouvelle démonstration de force. Les Houthis, soutenus par l'Iran, assurent ce lundi avoir frappé l'aéroport international de Riyad en Arabie Saoudite, une raffinerie du géant Aramco, ainsi que plusieurs sites dans le sud du Royaume. Le Royaume saoudien, allié des forces gouvernementales yéménites, n'a pas encore confirmé. De son côté, il assure avoir visé un peu plus tôt des cibles militaires à Al-Odeida, grand port de la mer Rouge, contrôlé par les rebelles. Cela intervient alors que la Turquie et le Pakistan, liés par un pacte de défense mutuelle avec l'Arabie Saoudite, ont annoncé ce lundi envoyer des forces militaires dans le royaume. D'autres frappes cette fois, c'est la Russie qui a ciblé à nouveau l'Ukraine, alors que Moscou dément viser des infrastructures civiles. Au moins 5 personnes sont mortes ce lundi dans des attaques russes de bombes guidées sur la ville de Kharkiv. Tandis qu'à Kiev, dans la capitale, ce sont les ponts qui sont désormais visés, paralysant complètement les déplacements des habitants. RFI, il est bientôt 1h06 à Paris, en France. La colère reste forte pour la mobilisation lycéenne qui demande plus de moyens. Ce mardi, l'acte 3 est attendu dans le pays auquel se joindront les syndicats. Une journée redoutée par l'exécutif qui appelle à une mobilisation pacifique. Alors que les violences éclatent en marge de ces manifestations, ce lundi, un jeune de 15 ans a vu sa main arrachée par une grenade policière à Lens. Plusieurs syndicats et associations ont accusé le gouvernement de réprimer les mobilisations lycéennes avec, je cite, une brutalité disproportionnée. 10 enquêtes de la police des polices ont été lancées. Toujours en France, alors que le projet de loi de finances 2027 va être discuté à partir de cette semaine au Parlement, son contenu suscite de vifs débats, à l'image de la passe d'armes qui a opposé ce lundi le gouvernement au principal syndicat patronal, le MEDEF. Le cabinet Lecornu a en effet lancé aujourd'hui un compte X de fact-checking et épingle dans son premier poste des affirmations jugées fausses selon lui de Patrick Martin, le patron des patrons, ce qui n'a pas du tout plu au MEDEF. Aurélien Devernois.
10: Soyons précis, c'est le nom de ce compte X créé par le gouvernement afin de, je cite, répondre aux informations fausses ou trompeuses qui circulent et en particulier sur le budget 2027. Premier fact-checking donc sur une publication LinkedIn de Patrick Martin. Pour le gouvernement, il est faux d'affirmer, comme le président du MEDEF, que le projet de loi de finances prévoit 20 milliards d'euros de prélèvements supplémentaires sur les entreprises. C'est même 3 fois moins selon la cellule de vérification. Sauf que les deux camps ne compte pas la même chose. Côté gouvernemental, seules doivent être comptabilisées les mesures nouvelles dans ce budget 2027. Le MEDEF se base, lui, à la fois sur les taxes inédites, mais aussi sur celles mises en place depuis 2025. Résultat, des chiffres totalement divergents, mais qui ne sont techniquement pas faux, d'un côté comme de l'autre. Au ministère des Finances, on joue l'apaisement en reconnaissant que les entreprises vont, quoi qu'il en soit, prendre leur part dans l'effort demandé. Mais au MEDEF, qui explique avoir travaillé ces chiffres avec le centre d'études Rexecode, on estime qu'être épinglé ainsi et accusé de fake news est un énorme abus.
5: Et puis, avant de clore cette édition, direction New York pour voir les courbes de la bourse.
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5: La bourse avec vous, Pierre-Yves Dugas.
11: L'indice Dow Jones avance de 91 points et finit la séance à 51 268. Le Nasdaq s'offre, lui, 286 points, terminant à un nouveau record de 27 477. Le Nasdaq inscrit donc un nouveau record, dopé naturellement par de grands noms de l'intelligence artificielle, Nvidia, Microsoft, mais aussi SpaceX et Meta. Ce n'est pas le marché pétrolier qui fait encore frémir le marché obligataire aujourd'hui. La nouvelle selon laquelle l'oléoduc saoudien vers la mer Rouge était à nouveau pleinement opérationnel a contribué même à ramener le cours du baril de pétrole américain à un peu plus de 90 dollars, soit près d'1% de baisse. Malgré cela, le rendement du T-bond à 10 ans remonte, passant de 5,28 à 5,30. 34, son plus haut niveau depuis 2002. Bien que par ailleurs, une majorité de traders semble miser sur une stabilité du taux directeur de la Fed au sortir de la réunion du comité monétaire de la Banque centrale américaine prévue à la fin du mois. Selon l'indice ISM, la croissance dans les services aux États-Unis en septembre a légèrement fléchi, mais elle reste à un niveau historiquement élevé. Le paradoxe entre la bonne tenue des indices boursiers et la détérioration du marché obligataire s'explique par la conviction que, pour le moment, les profits des entreprises sont solides et la consommation tient bon. L'euro, au plus bas depuis 17 mois, tombe à 1,1219, plombé par la crise sociale et politique en France et les incertitudes électorales en Espagne. L'indice Dow Jones gagne 0,2%, le Nasdaq s'offre 1%.
5: Pierre-Yves Dugas, RFI, il est bientôt 1h10 à Paris, 23h10 en temps universel.
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20: Bonjour, ravi de vous retrouver, chers amis auditrices et auditeurs, autour de notre table ronde mensuelle avec mes consoeurs et confrères de la presse scientifique, venus, vous le savez, avec quelques exemplaires de leur magazine pour vous les faire gagner, cadeau. Au sommaire de ce premier lundi d'octobre, la ruée vers les abysses dans Science et Avenir avec Olivier Lascar, la découverte de la première exolune dans Science et Vie avec Aurélia Lieber-Air, toujours plus fort, l'hypothèse de planète qui tournerait autour de trous noirs, Valérie Greffoz, dans les Epsilon nous en dira plus avant qu'on ne remette tout en question ou presque dans l'infiniment petit avec François Lassagne dont pour la science nous nous demanderons s'il faut réinventer les particules élémentaires et la physique qui va avec. Et avec Philippe Hénarejos dans Ciel et Espace, ce sera dans l'infiniment grand, nous nous demanderons si le modèle standard de la cosmologie tient toujours. Affaire à suivre autour de la question comment la science infuse et se diffuse jusque chez vous. Bienvenue d'abord pour revenir à notre corps et à notre système immunitaire unique pour chacun d'entre nous, comme nous allons le découvrir tout de suite. Bonjour Elsa Couder.
21: Bonjour Caroline.
20: Vous partagez sur le site de The Conversation, dont vous dirigez la rubrique science, l'analyse, je dois dire, assez étonnante de biologistes de l'évolution sur notre système immunitaire. Comment le système immunitaire construit une empreinte unique à chaque être humain, ce qui pourrait être très utile si on arrivait à décrypter, c'est ça, hein ?
21: Exactement. Alors, c'est un article qui a été écrit avec Alexandra Valzac et Thierry Mora, qui sont tous les deux directrices et directeurs de recherche au CNRS et à l'École Normale Supérieure. Alexandra est aussi à l'Académie des Sciences, parce que pourquoi pas ? Et c'est un domaine de recherche qui est en pleine ébullition, qui est très intéressant, où on a des outils de mathématiques, de statistiques qui sont appliqués à la complexité du corps humain. Parce qu'en fait, dans notre corps, on a tout un système qui nous défend contre les pathogènes, le système immunitaire, et on a chacun d'entre nous plus d'un milliard de récepteurs différents, de récepteurs qui sont là pour détecter les pathogènes. Et cette bibliothèque de récepteurs est unique à chacun d'entre nous, chacune d'entre nous. C'est-à-dire que même si vous avez un vrai jumeau, vous n'aurez pas le même répertoire de récepteurs immunitaires que votre jumeau ou votre jumelle.
20: C'est-à-dire que ce sont des récepteurs immunitaires, ce code immunitaire, cette empreinte immunitaire, elle est là dès la naissance, mais c'est surtout qu'au fond, elle évolue avec le temps et avec nos expériences, c'est ça ?
21: Alors, c'est un petit peu plus compliqué que ça. Alors, les récepteurs, ils sont à la surface de cellules spécialisées qu'on appelle les lymphocytes. Il y a les lymphocytes B et les lymphocytes T. Les lymphocytes T, ils vont se développer jusqu'à la fin de l'adolescence dans le thymus. Alors, chez les bovins, ça s'appelle le riz de veau. Donc, c'est peut-être un petit peu plus connu.
20: Non, moi, vous savez.
21: Et voilà. Et pour les lymphocytes B, ils se développent tout au long de la vie dans la moelle osseuse. Et une grande partie du développement développement immunitaire et du développement de cette grande diversité des récepteurs à la surface des lymphocytes se fait avant même la naissance. L'évolution est plus lente après au fur et à mesure de la vie. Donc notre empreinte unique propre à chacune d'entre nous, elle est assez stable. C'est-à-dire qu'on pourrait vous reconnaître avec votre empreinte plusieurs années après.
20: Donc c'est comme une empreinte digitale en fait, c'est ça.
21: C'est comme une empreinte digitale, exactement. Ça permet de reconnaître les gens, d'identifier les gens. Donc par exemple en faisant une prise de sang et en regardant à peu près 10 000 lymphocytes, donc une toute petite fraction, on peut reconnaître quelqu'un dans la population mondiale avec un taux d'erreur très faible. Donc on peut reconnaître les gens, mais encore plus intéressant, on peut avoir une notion de leur histoire immunitaire,
20: à quelle maladie qu'ils ont rencontré,
21: à quel type de virus ils ont été exposés. On peut savoir votre âge en fonction de la souche du virus de la grippe à laquelle vous réagissez le plus fortement. Donc on peut avoir tout un tas d'informations. Et donc les biophysiciens sont aussi en train de développer des outils d'analyse statistique pour voir si il y a un peu des anomalies statistiques dans cette grande diversité propre à chacun d'entre nous, qui permettent d'être corrélés avec des diagnostics de maladies rares, etc.
20: Donc c'est important, si on arrive vraiment à décrypter au fond cette carte d'identité immunitaire, c'est important pour identifier des diagnostics, pour une médecine qu'on appelle personnalisée, pour tester des vaccins peut-être aussi, enfin voilà, il y a pas mal de pistes de recherche.
21: C'est aussi utilisé exactement à l'heure actuelle pour évaluer l'efficacité de nouveaux vaccins personnalisés. Peut-être pour revenir un petit peu en arrière, parce que c'est quand même complètement dingue de se dire qu'on a 1 milliard de récepteurs différents à l'intérieur de notre corps, alors qu'en fait on a environ que, entre guillemets, 20 000 gènes. Ça se passe à l'intérieur des lymphocytes avec des tirages aléatoires, où à l'intérieur des lymphocytes, nos morceaux d'ADN sont découpés et recollés les uns aux autres complètement au hasard. Et c'est pour ça que notre diversité immunitaire, elle dépend du hasard et pas tant de notre génétique, un petit peu de notre environnement, mais en fait ça se fait vraiment, c'est des maths et des statistiques au sein des cellules.
20: Très étonnant cette empreinte immunitaire. On en est au niveau de la recherche pour le moment, ou on en est plus loin, où est-ce qu'on en est par rapport à cette carte d'identité immunitaire?
21: Alors comme on le disait tout à l'heure, aujourd'hui on est sur de la recherche pour tester l'efficacité de nouveaux vaccins personnalisés. Les histoires de recombinaison, de combinaison aléatoire de brins d'ADN, ça date déjà des années 70. Donc c'est relativement vieux, mais c'est grâce aux nouveaux outils d'analyse et évidemment d'IA qu'on arrive à faire des gros progrès à l'heure actuelle.
20: Et ça veut dire aussi qu'on se promène un peu avec nous-mêmes, avec notre dossier médical sur nous, quoi, finalement, qui suffirait de décrypter. Mais c'est un peu ça, hein.
21: C'est exactement ça, et c'est le but de le décrypter. On peut imaginer évidemment plein de dérives sur le fait de pouvoir identifier les gens de manière unique, mais peut-être de manière plus pragmatique. Si vous êtes comme moi, du genre à égarer votre carnet de santé ou ne pas savoir quand est-ce que vous avez été vacciné, en fait, c'est pas vraiment un problème. Votre corps s'en souvient.
20: Notre corps s'en souvient. Comment le système immunitaire constitue une empreinte unique à chaque être humain et jusqu'où la décrypter pour échanger, on l'a bien compris, la manière de nous soigner. L'article, vous l'avez dit, est signé Alexandra Balzac et Thierry Mora du CNRS sur le site de The Conversation. Le lien est évidemment sur notre page. Merci Elsa Coudert. À suivre l'hypothèse fascinante des planètes. Vous ne connaissez pas Black Hole Planet. Autrement dit, des planètes autour des trous noirs. Allez, pas de panique. Valérie Greffos nous explique ça juste après. Le trou noir, le Black Hole de l'ONI sur RFI.

0: Black Hole, trou noir, dans la voix de Leonie sur RFI. Autour de la question comment la science infuse jusqu'au bord des trous noirs, vous avez enquêté, Valérie Greffos, dans Epsilon, sur l'hypothèse de ce que, je crois que c'est un chercheur japonais qui appelle des planètes, hein, contraction de Black Hole Planète, des planètes trous noirs, et il y en aurait beaucoup, beaucoup.
1: Oui, donc effectivement, ce sont des planètes qui n'ont pas encore été découvertes, hein, mais qui ont émergé de calculs d'astronomes, donc des spécialistes de trous noirs supermassifs. Ce sont les trous noirs qui sont au cœur des galaxies, donc les plus gros des trous noirs.
0: Il y en a un au centre même de notre galaxie.
1: Et il y en a un, effectivement, au centre de notre galaxie, la Voie lactée. Et puis, autour de ces trous noirs, en fait, à chaque fois qu'ils avalent des grosses quantités de gaz, quand il y a des nuages de gaz qui passent ou quand il y a des collisions de galaxies, en fait, il y a un espèce de disque de poussière et de gaz qui se forme, énorme. Et ces spécialistes des trous noirs, en l'occurrence ce spécialiste japonais, s'est dit, mais finalement, ce disque de poussière et de gaz, ça ressemble beaucoup au disque protoplanétaire qu'il y a autour d'une étoile. Et alors, si ça se trouve, il y a des planètes qui peuvent se former, qui peuvent s'agréger à partir de ces poussières, de ce gaz, et qui peuvent se mettre à tourner autour de ce trou noir. Et donc, il s'est mis à faire des calculs. Et effectivement, des corps peuvent se former, peuvent rester stables. Alors évidemment, il ne faut pas qu'ils soient trop près du trou noir.
0: Parce que sinon, ils sont absorbés, voilà. C'est clair. Mais ils peuvent des planètes peuvent tourner autour.
1: Elles pourraient tourner, donc elles n'auraient pas d'étoile finalement autour de laquelle tourner, mais elles tourneraient autour de ce trou noir. Voilà. Et récemment, donc en 2026, un autre chercheur du Nouveau-Mexique a refait des calculs plus précis. Et lui, il pense qu'il pourrait y avoir toutes sortes de planètes qui iraient de la taille de la Terre à des super Jupiter, donc vraiment toute la panoplie des planètes. Il pourrait éventuellement, si c'est les plus grosses de ces planètes continuent à accréter de la masse, elle pourrait devenir elle-même des étoiles, voire même des trous noirs. Donc il pourrait y avoir tout un bestiaire de millions de planètes, d'étoiles, de trous noirs qui seraient comme ça en rotation autour des trous noirs supermassifs de chaque galaxie.
0: C'est complètement vertigineux et on se dit que ces planètes trous noirs, elles doivent aussi être totalement gigantesques. Vous dites, on se dit toutes les tailles de planètes, mais on se dit pour tourner autour d'un trou noir, faut quand même une sacrée taille, je pense. Je sais pas.
1: Pas forcément. Il peut y avoir des toutes petites planètes. Alors, ce qu'ils ont modélisé, c'est que très vraisemblablement, pour les plus petites, si elles sont rocheuses, ce sera probablement de la lave leur sol. Elles seront certainement pas habitables, malheureusement. Hein. Et puis, il y a tellement d'ultraviolets et de rayons X qui sont crachés par le trou noir que, de toute façon, même s'ils réussissaient à avoir une atmosphère, tout ça serait volatilisé. Voilà. Donc, c'est probablement des mondes très hostiles. Mais il pourrait y en avoir des petites, des grandes, vraiment tout le bestiaire planétaire. Et alors, ce qui est drôle, c'est que en fait, à chaque fois que le trou noir avalerait comme ça une nouvelle grosse masse de gaz, à peu près tous les 10 millions d'années en moyenne, il se reformerait 10 millions de ces nouvelles planètes, potentiellement. Donc, 10 millions...
0: Tous les 10 millions d'années, il y aurait 10 millions de planètes trous noires.
1: Voilà. Ce qui fait que si elles existent, elles pourraient être aussi nombreuses que les étoiles classiques qui tournent autour... les planètes classiques qui tournent autour des étoiles.
0: Est-ce qu'il y aura un moyen de vérifier ça? Alors, au bord des trous noirs, cher Valérie.
1: Voilà, sans vous le cacher, ça va être quand même très compliqué. Parce que la lumière du trou noir, évidemment, aveugle tout. Mais il y aurait peut-être une possibilité, si jamais une de ces planètes se fait éjecter de la banlieue, enfin le centre de
2: la banlieue du trou noir,
1: la banlieue du trou noir et le centre de notre galaxie, admettons, voilà, qui a un peu de frottement avec une autre planète et qu'elle se fasse éjecter et qu'elle arrive près du système solaire, alors peut-être via des techniques d'observation par l'antigravitationnel, on pourrait espérer détecter l'une de ces planètes. Mais pour l'instant,
0: vous nous tiendrez au courant, Valérie.
1: Je vous dirai.
0: Ouais, on fait une édition spéciale. Hein, okay. Si on arrive à détecter une planète.

0: pour les découvrir. En tout cas, c'est Blanet, donc c'est Planète autour des trous noirs. Enquête, je l'ai dit aussi, vertigineuse et sidérale que sidérante, à lire sous votre plume, chère Valérie Greffos, dans Epsilon, de ce mois d'octobre, dont vous nous avez apporté quelques exemplaires. Ils sont pour vous, chers amis auditrices et auditeurs, si vous nous les demandez par mail ou sur notre page Facebook. Autour de la question comment la science infuse et se diffuse, allez, on part sur les traces de la toute première exolune détectée hors de notre système solaire. Alors, à part au cinéma, on n'avait vraiment jamais vu ça encore.
1: La planète Pandora dans Avatar n'est pas une planète. Oui, Pandora est en réalité une lune. Et plus exactement, une exolune. Elle orbite autour d'une planète géante gazeuse appelée Polyphème, l'équivalent de Jupiter dans notre système solaire.
0: La réalité est bien plus vertigineuse encore que Pandora, imaginée pour la fiction, pour son film par James Cameron. La toute première exolune naturelle, donc, a été détectée par une équipe d'astronomes chiliens et elle est bien plus grosse en vrai que dans la fiction. Vous revenez sur cette découverte, Aurélia Lieber-Herr, dans Science et Vie, sacrée découverte tout de même, la toute première exolune.
2: Oui, tout à fait, Caroline. Après, c'est pas la toute première. Il y avait des candidates avant, mais quand il y a jamais eu de confirmation vraiment du fait que c'était des exolunes. Là, on est sur une étude plutôt solide. Donc, l'article dont je vais vous parler a été écrit par Benoît Rey. Mm-hmm. Je vais revenir déjà sur ce qu'est une exolune. Aujourd'hui, à ce jour, on connaît plus de 6000 exolunes. Planètes, qui sont des planètes qui tournent autour d'autres étoiles que notre Soleil. Mais il y a quelque chose qu'on cherche encore, ce sont des lunes, leurs lunes qui tourneraient autour. Et dans notre système solaire, il y en a partout, il y a notre propre lune, mais il y a aussi
0: de nombreuses lunes autour des autres planètes.
2: Comme Jupiter, Saturne, qui en possède des dizaines. En revanche, à ce jour, on a pour l'instant aucune exolune qui n'a encore été identifiée. Et pour cause, elles sont difficiles à observer parce qu'elles sont déjà très loin et puis elles sont très petite. À titre d'exemple, notre propre lune, elle est 4 fois plus petite que la Terre. Donc déjà repérer une exolune très très lointaine, c'est compliqué. Vous imaginez bien la difficulté pour distinguer une petite lune en plus.
0: Alors une exoplanète, celle qui a été repérée là, ça pose question tout de même. Hein. Les scientifiques sont pas d'accord. Vous disiez, on a déjà identifié autrefois, mais est-ce que c'est vraiment une lune, comme on les appelle dans notre système solaire ou pas? C'est quand même encore en question. Hein.
2: Oui, tout à fait. Ce qui est particulièrement étonnant dans le système qu'on a observé, c'est que au centre, il y a une petite étoile, une naine rouge, qui fait 40% de la masse du Soleil, autour de laquelle tourne un astre beaucoup plus étrange, ce qu'on appelle une naine brune. Qu'est-ce que c'est une naine brune? En fait, c'est un astre à la frontière entre les planètes géantes et les étoiles. Elles sont plus massives que Jupiter, mais pas suffisamment pour provoquer des réactions de fusion de l'hydrogène comme dans le Soleil. Donc, et c'est autour de cette naine brune qu'on a découvert cette exoplanète. Donc, tout le débat, c'est de savoir si cette exoplanète est vraiment une planète, puisqu'elle est à la fois planète et et étoile, et c'est là que tout le débat commence, parce que certains astronomes ne sont pas convaincus
0: du fait que ce soit une
2: exoplanète, qu'on puisse appeler exoplanète si elle ne tourne pas, qu'on puisse l'appeler exolune,
0: hein, c'est
2: si,
0: ça
2: si elle ne peut pas tourner, si elle ne tourne pas autour d'une exoplanète comme on connaît
0: c'est ça. Et au fond, vous le dites bien dans cet article dans Science et Vie, c'est qu'au fond, est-ce qu'il ne faudrait pas inventer un autre terme, puisqu'on a exoplanète, exolune, peut-être qu'il faudrait des exolunes, des exoplanètes et encore un autre
2: un
0: naine brune.
2: Un nouvel astre qui pourrait définir ces systèmes d'astres qui tourneraient autour de planètes qui ne sont pas vraiment des planètes. Et c'est pas la C'est pas la seule d'ailleurs, naine brune autour de laquelle on aurait détecté une exolune, mais ça n'a jamais eu confirmation.
0: Et on est quand même, vous disiez que notre lune elle est petite par rapport à la Terre, on est à d'autres échelles complètement là.
2: Complètement
0: hein.
2: Là, c'est un gros poids lourd qui fait
0: exolune ou pas exolune, c'est un gros poids lourd.
2: C'est un gros poids lourd qui fait 90% de la masse de Jupiter. Donc c'est quand même c'est pas un bébé lune.
0: Et c'est pour ça qu'on a peut-être réussi à l'observer, enfin en tout cas à la détecter.
2: Alors, on l'a détecté par une méthode particulière qui n'est pas la méthode des transits qu'on utilise pour détecter les exoplanètes. Les astronomes ont observé ont utilisé le télescope VLT installé dans le désert d'Atacama au Chili. Oui. Et ils l'ont braqué sur la naine brune et ils ont observé des minuscules oscillations. Et ces oscillations, ça pourrait être le signal de la présence d'une lune dont l'attraction gravitationnelle pourrait provoquer ces oscillations. Et ils ont observé le phénomène pas une seule fois, ils ont fait 23 observations et à chaque fois ils ont observé ces oscillations.
0: Donc il y aurait bien probablement
2: Il y a quelque chose.
0: Il y a quelque chose derrière. Est-ce une exolune ou pas? Effervescence dans le domaine en quête d'exolune ou d'exoplanète. Pour en savoir plus sur cette exolune-là, détectée à 71 années-lumière de la Terre, je vous renvoie donc sur cet article astronomique signé Benoît Rey, vous l'avez dit, dans Science et Vie de ce mois d'octobre, dont vous nous avez aussi apporté, Aurélia, quelques exemplaires pour nos fidèles auditeurs et auditrices, et on vous en remercie. Notre infusion de science se poursuit dans l'univers dont l'expansion s'accélère ou pas? Doit-on remettre en cause le modèle standard de la cosmologie? Vous saurez tout avec Philippe Hénarejos dans Ciel et Espace, juste après avoir prêté l'oreille à nos illusions diverses et variées. Illusion de Leon Bridges en sélection du mois sur RFI.

0: Leon Bridges nous berce d'illusions avec sa belle voix sur RFI. Autour de la question comment la science infusée se diffuse jusque dans le cosmos, Philippe Hénarejos, vous nous faites partager dans Ciel et Espace, comment dire ça, le flou cosmologique qui règne en ce moment après les découvertes de la collaboration des six sur l'énergie sombre, l'accélération accélérée ou pas de l'univers. Faut-il revoir le modèle standard de la cosmologie? Il n'y a plus aucune certitude, pas.
1: Alors c'est une histoire un peu compliquée.
0: Oui.
1: Je vais essayer de résumer les épisodes précédents.
0: C'est ça.
1: En 1998, il y a eu un prix Nobel qui a été décerné à trois chercheurs qui ont mesuré à l'aide de supernovas, c'est-à-dire des étoiles qui explosent dans les autres galaxies. Ils ont mesuré comment se comportait l'univers, c'est-à-dire comment les galaxies s'éloignaient, comment l'expansion se comportait. Et à ce moment-là, ils ont trouvé que l'expansion de l'univers était qu'on connaissait déjà depuis les années 60 au moins, enfin depuis que Hubble l'a trouvé, et puis en plus ça a été confirmé dans les années 60 de manière très précise, ils ont trouvé que l'expansion s'accélérait, et pour que ça continue à marcher avec le modèle standard, le modèle standard c'est un grand ensemble intellectuel qu'on fait pour expliquer l'univers qu'on voit. Il faut qu'il y ait quelque chose derrière. Et bien pour que ça marche, pour que le modèle standard fonctionne, il fallait qu'un ingrédient de l'univers, qui n'est ni la matière visible, ni la matière noire, soit là, et que cet ingrédient s'appelle l'énergie sombre.
0: La fameuse énergie sombre,
1: dont personne n'a en début de commencement de savoir quelle est sa nature réelle, mais par contre, dont l'influence reviendrait, si on fait vite, à une sorte d'antigravité. Et c'est pour ça que, malgré la quantité de matière qu'il y a dans l'univers, eh bien, l'expansion, au lieu de se ralentir sous l'effet de la gravité cumulée de toutes les galaxies,
0: s'accélérerait
1: parce que cette énergie sombre, eh bien, prendrait le pas. D'autant que, dans le modèle standard, il était stipulé que cette énergie sombre devait être une constante. C'est-à-dire qu'elle était toujours pareille par mètre cube d'univers, on va dire, il devait y en avoir toujours la même quantité.
0: Jusqu'à il y a
1: un peu plus de 6 mois. Alors, ça fait des années que DESI, c'est une collaboration entre beaucoup d'astronomes, mais qui en gros est menée avec un télescope de 4 mètres qui se trouve en Arizona aux États-Unis. Et le but, c'est d'observer la densité de galaxies à une certaine distance. C'est compliqué, mais en fait, en gros, avec ce télescope-là, pendant des années, ils ont accumulé des observations de 48 millions de galaxies. Et les résultats de ces observations, leur répartition sur la voûte céleste, semblaient indiquer que peut-être cette énergie sombre dont je viens de vous parler, qui était sans doute une constante, n'était pas constante. Avec toutes les conséquences que cela pouvait avoir, je vous passe les détails, mais en gros, est-ce que l'expansion accélérée n'allait pas finir par se ralentir plus tard? Enfin, ça avait des conséquences sur le devenir de l'univers.
0: C'est ça, ça remettait en question les théories qui tenaient à peu près avec l'énergie sombre en point d'interrogation.
1: Et à mesure que cette collaboration faisait publication de ces résultats, qui ne sont pas arrivés d'un seul coup, cette vision semblait se renforcer. Donc c'était quand même un pavé dans la mare en cosmologie, parce que le modèle standard, allait falloir le revoir. Ça ne marchait pas très bien. Jusqu'à ces derniers mois, où deux chercheurs indiens sont allés vérifier, parce que le diable est dans les détails. Vous savez, en cosmologie, c'est compliqué. C'est des jeux de données qu'on utilise. Et en fait, pour faire simple, DESI n'utilisait pas uniquement que ses observations, mais parce que 47 millions de galaxies, c'était pas suffisant pour arriver à avoir une tendance. Il aura fallu avoir un jeu d'autres données pour les cumuler et pour voir se dessiner cette histoire selon laquelle l'énergie sombre ne serait pas constante. Et il se trouve que l'autre jeu de données n'était pas le même type d'observation. Mmh. Et que normalement, pour que ça marche, il faut que les deux jeux de données matchent très très bien à... Enfin, exactement. Or, il y avait une différence sur les distances, sur les vitesses, etc., qui était de l'ordre de 1 à 2%. Alors, c'est rien, me direz-vous. Mais en fait, si, en cosmologie, c'est tout. C'est-à-dire que là, on se retrouve avec des résultats qui, finalement, ne sont pas aussi certains que ça. Ça ne veut pas dire qu'il ne va pas y avoir une énergie sombre non constante, mais ça ne veut pas dire qu'elle n'est pas constante.
0: Donc voilà. on est dans le flou total.
1: On est à la panade,
0: il faut bien le dire.
1: On parlait il y a quelques années, je me rappelle, il y a beaucoup de nous-mêmes et de confrères qui titraient la crise en cosmologie parce que ce modèle standard, il est toujours attaqué parce qu'on essaie d'aller dans le détail et de voir s'il marche bien et s'il résiste à plein d'observations. Et là, avec Daisy, on se disait waouh, ça va mal. Et puis finalement, peut-être que ces données-là ne sont pas assez fiables. Alors, c'est pas parce que les scientifiques sont pas sérieux, c'est parce que c'est extrêmement compliqué d'y arriver, parce que il leur faudrait beaucoup plus de galaxies et que donc quand on s'adjoint d'autres jeux de données, on voit que ça matche pas. Encore une fois, 1 à 2%, il fallait le déceler. C'est ce travail qui a été fait par ces deux chercheurs indiens et qui du coup jette le trouble dans le flou, vous voyez ce que je veux dire.
0: Oui, il y a le trouble dans le flou. Vous pensez qu'on sortira un peu du flou dans les années à venir ou que c'est vraiment
1: On devrait, parce qu'il y a, par exemple, un satellite européen qui s'appelle Euclide, qui maintenant fait son travail routinier. C'est un télescope d'un mètre vingt dans l'espace. Il est là pour regarder justement cette histoire d'énergie sombre. Il regarde les galaxies à l'époque où l'énergie sombre est censée avoir commencé à l'emporter. C'est-à-dire que pendant un certain temps, l'accélération de l'univers avait tendance à se ralentir. Et tout d'un coup, du fait de l'augmentation du volume d'univers, en quelque sorte, c'est l'énergie sombre qui aurait repris et l'accélération se serait de nouveau accélérée. Donc, Euclide regarde très précisément depuis l'espace tout ça, mais comme toujours en science, il ne va pas y avoir, c'est pas comme un match de foot où on attend le but qui soit marqué et qui soit libérateur. Ça va être des premiers jeux de données qui vont arriver, encore une fois, qui vont dégager une tendance et puis il va falloir attendre les deuxièmes, etc. Et peut-être qu'on y verra un peu plus clair. Peut-être cette année, l'année qui vient, en 2027, on aura déjà des publications venues de Euclide.
0: Sur l'univers et sur cette fameuse et toujours très énigmatique énergie sombre.
1: Mais disons qu'on a quand même de beaux outils pour faire de vraies observations, pour contraindre le fameux modèle standard.
0: Le modèle standard cosmologie, tout ça c'est à lire dans Ciel et Espace, numéro 609. Philippe Hénarez, disponible, je le rappelle, comme tous les magazines dont nous parlons, en kiosque, sur abonnement aussi, mais aussi cadeau chez vous, chers amis auditrices et auditeurs, si vous nous demandez par mail ou sur notre page Facebook. On continue de s'interroger, de tout remettre en question, ou presque, jusqu'aux particules élémentaires et à la physique de pointe des particules. Ce sera avec vous, François Lassagne, donc pour la science. Juste après avoir partagé les quelques questions avec Alanis Morissette, s'il vous plaît, et Tréqui sur RFI.

0: Question, signé Alanis Morissette et Tricky sur RFI, autour de toutes les questions et pas des moindres, ouvertes à la une de Pour la Science, François Lassagne, de ce mois d'octobre. Faut-il réinventer la particule? Carrément, là, vous y allez.
1: Oui, c'est une drôle de question, hein. Mais j'ai une autre drôle de question à proposer à vos auditeurs et à vous, Caroline. C'est, est-ce que vous avez déjà vu un électron?
0: Ben non.
1: Est-ce que vous avez déjà vu un atome?
0: Non, parce que c'est trop petit.
1: Mais personne, en fait, aucun humain n'a déjà vu un électron, un atome, un quark, et tout ce bestiaire de particules, et un muon, et toutes ces particules qui sont au sein du modèle standard des particules. C'est la contrepartie du modèle standard de l'univers. Ils marchent ensemble, ces deux-là. C'est le grand outil théorique que les physiciens ont pour décrire le réel. Et donc, des électrons, des atomes, on est absolument convaincu qu'on les a vus, entre guillemets, en tout cas qu'ils existent, parce que les physiciens, au fur et à mesure du temps, ont inventé des dispositifs techniques pour
0: les piéger.
1: Ben, les mesurer.
0: Les mesurer.
1: Les mesurer. Donc, on a établi des contextes théoriques et mathématiques qui disent, s'il y a un électron, alors si je fais telle mesure, avec tel appareil, je vais observer certaines propriétés qui me prouveront que ce que je vois, c'est bien l'électron tel que je l'ai défini dans ma théorie. Ça a vachement bien marché. Ça a marché en 19e siècle déjà, l'électron 1897. On a la certitude expérimentale qu'il est tel qu'on l'avait décrit théoriquement. Le neutron, il faut attendre un peu, 1932. Le positron, 1932 aussi. Le fameux muon que vous avez évoqué, 1936, etc. J'avance dans le temps, jusqu'à 2012.
0: Le boson de
1: Higgs, celui qui est réputé donner leur masse à toutes les autres particules massiques. On découvre le boson de Higgs dans un appareil gigantesque, extraordinairement coûteux, qui est le LHC, le Large Hadron Collider, le grand collisionneur de Hadron, à côté de Genève. Il fait 27 km de circonférence, et qu'est-ce qu'il fait? Il envoie des particules les unes contre les autres, qui rentrent en collision, ça dégage beaucoup d'énergie, on analyse les traces que laissent ces collisions, et à partir de ça, on déduit ce qui s'est passé à l'intérieur. Et on déduit qu'il existe un boson de Higgs. Ça marche tellement bien que les physiciens se disent, on est arrivé au bout, maintenant si on veut découvrir d'autres particules, ah oui, parce qu'il manque des particules. On a un petit problème, c'est comme en cosmologie, le modèle standard, il arrive très bien à décrire la matière dite ordinaire. La matière noire dont on a besoin pour expliquer la dynamique de l'univers, on ne sait pas ce que c'est. Donc on aimerait bien trouver des particules pour la qualifier. La fameuse énergie sombre dont Philippe Hénarejos a parlé, peut-être que là aussi on a une solution en trouvant les particules qui permettraient de la décrire. Donc on a l'hypothèse qu'on a besoin de trouver d'autres particules.
0: Donc il faut aller encore plus loin.
1: Il faut aller plus loin. Alors, la réponse classique, c'est de dire, on va faire plus grand. On va faire plus grand, pourquoi? Pas pour rien, pas parce que quand on fait toujours plus gros, on trouve toujours quelque chose. C'est pas ça l'idée. On veut faire plus grand parce que, sur le plan théorique, ce que aujourd'hui on arrive à bien mettre en évidence, en termes de particules, c'est ce qui répond à des interactions fondamentales. Il y en a quatre. Il y a l'interaction faible, l'interaction électromagnétique et l'interaction forte, et puis la gravité. Ces quatre grandes interactions, avec ça, vous décrivez tout le réel. Et ça marche très très bien jusqu'à un certain point. La théorie dite électrofaible, c'est l'interaction faible et l'interaction électromagnétique, ça consiste à faire s'écraser des particules les unes sur les autres jusqu'à un certain seuil d'énergie qui est de l'ordre de 10 puissance 2 gigaélectronvolts. C'est des mots un peu compliqués, mais simplement c'est des énergies considérables qu'on arrive à atteindre dans des grandes machines comme le LHC. Si on veut aller voir l'autre interaction qu'on appelle électroforte, c'est celle qui fait tenir les atomes dans leur noyau sans qu'ils disparaissent. C'est la cohésion de l'intérieur des atomes. Eh bien, celle-là, pour le coup, on sait théoriquement qu'il faudrait monter beaucoup plus haut en énergie. Beaucoup, beaucoup, beaucoup plus haut. Et ce que l'Europe s'apprête peut-être à faire, c'est de faire un super collisionneur, plus grand que le LHC. Ben, ça suffira pas. Ça suffira pas à atteindre les énergies qui seraient celles qu'il faudrait atteindre pour tester ces particules hypothétiques qui feraient unifier toutes les interactions qu'on connaît. Alors qu'est-ce qu'on fait? C'est ça le problème, c'est qu'on va devoir réinventer la particule, parce qu'en fait, si on veut monter toujours plus haut mécaniquement, on n'y arrivera pas, on n'aura pas la machine qui suffit, mais on a déjà plein de résultats. On a déjà énormément de mesures faites au LHC, puis dans d'autres machines, et l'astuce sera peut-être de se dire, en fait, les particules hypothétiques dont on a besoin pour compléter notre modèle, en fait, elles sont peut-être bien là quelque part, elles sont peut-être très énergétiques, et on n'arrivera jamais à les faire apparaître dans une machine en faisant écraser d'autres particules les unes contre les autres, mais l'interaction qu'elles ont avec les autres particules qu'on connaît déjà va peut-être laisser des traces très subtiles dans les interactions qu'on mesure déjà dans les machines dont on dispose actuellement. Donc l'enjeu, en fait, il devient non pas tellement observationnel, c'est pas de dire je vais faire une nouvelle machine, c'est de dire je vais faire des mesures plus précises, je vais analyser plus précisément les résultats dont je dispose. Je vais m'aider de machines de calcul très importantes, des supercalculateurs, l'IA, évidemment. Pour aller faire quoi? Pour aller faire des recoupements, des simulations numériques et c'est se dire, tiens, ce que j'avais là, en fait, c'était peut-être une trace d'une particule hypothétique que je pense exister théoriquement, que je ne mesurerai jamais directement, mais dont je peux trouver un indice. Et en fait, on revient à ce qu'on fait déjà. C'est-à-dire qu'aujourd'hui, j'ai dit, est-ce que vous avez déjà vu un électron? Non, mais vous avez vu des traces d'un électron, des traces théoriques d'un électron dans une machine. Bah, il s'agit de faire la même chose, peut-être, plutôt que de construire à nouveau encore plus des grands détecteurs.
0: Pas de plus grandes machines, mais par contre, plus de simulations. Ou simulations numériques, vous consacrez d'ailleurs un chapitre hein, de ce dossier aux questions de la simulation.
1: Oui, on fait un point de détail sur ça, c'est qu'effectivement, on sait que ça marche déjà, notamment pour quelque chose qui décrit une caractéristique du fameux muon. Le muon est une particule qu'on ne peut pas saisir facilement, mais on s'intéresse beaucoup à son moment magnétique. C'est une sorte de champ magnétique de cette particule-là. On avait des expériences qui traçaient indirectement cette propriété magnétique du muon, et puis on avait la théorie, et ça marchait pas très bien, jusqu'à ce que, après de nombreux calculs et de nouvelles expériences conduites plusieurs fois, on se rende compte qu'en fait, ça colle, les deux marchent bien ensemble, au point qu'on se dit que décidément le modèle standard fonctionne super bien, c'est ce qu'on avait prévu, on est vachement content, donc on sait expliquer le moment magnétique du muon, c'était un grand problème de physique, mais si ça réussit, c'est pas parce qu'on a fait des nouvelles machines pour faire des nouvelles mesures, c'est parce qu'on a fini par aligner des mesures avec des calculs plus fins pour se rendre compte que bon bah là pour le coup le modèle marchait bien, le modèle standard marchait bien. Maintenant, il faut faire le même exercice dans des zones où il marche pas très bien et pour se donner une chance peut-être. Alors, on a inventé à l'époque des particules supersymétriques parce qu'on voulait aller au-delà du modèle standard. On s'est rendu compte que ça marchait pas très bien. Donc, on va sûrement inventer d'autres particules théoriques. On leur donnera des noms exotiques. Peut-être qu'on recyclera des noms qui existent déjà.
0: Et peut-être qu'on n'emploiera plus le mot de particule ou peut-être qu'on trouvera d'autres mots.
1: En fait, comme le dit Jean-Philippe Martinez qui signe ce papier, il est historien et philosophe des sciences et il appartient à un projet dont le titre est savoureux, c'est épistémologie du LHC. Donc du grand collisionneur. Lui dit la particule apparaît moins comme un objet donné une fois pour toutes que comme le résultat d'un ajustement continu entre calcul, dispositif et phénomène. La particule, en fait, avant c'était un corpuscule, c'est devenu la trace d'un champ quantique qu'on mesure dans des machines. Demain, on l'appellera peut-être autrement, mais elle va pas disparaître complètement, mais sûrement qu'on va devoir la réinventer pour en trouver la trace.
0: Et ben pour savoir comment nous allons réinventer les particules et lire aussi votre édito stimulant de simulation numérique, je trouve intéressant. Dossier complet et passionnant à lire donc pour la science de ce mois d'octobre, dont vous nous avez aussi apporté quelques exemplaires. François, on vous en remercie, nos auditeurs surtout, qui pourront recevoir quelques-uns de ces exemplaires et se plonger à tous les sens du terme, cette fois-ci dans Science et Avenir, à venir justement, qui fait sa une sur les abysses, la ruée vers les abysses, pour le pire, mais aussi pour le meilleur, comme vous allez nous l'expliquer, Olivier Lascar, dans quelques instants, juste après avoir plongé de façon un peu électro dans les abysses, mise en musique par le groupe Divag sur RFI.

0: Ambiance Abyss, pour ouvrir le dossier que vous consacrez, Olivier Lascar, à la ruée vers les abysses. C'est la une aussi de Science et Avenir de ce mois d'octobre. C'est vraiment une ruée hein, vers ce monde inconnu qu'on commence à connaître, alors qu'on est en train de l'abîmer d'ailleurs.
1: Disons qu'il y en a beaucoup dans les starting blocks. Mmh. La ruée, elle n'est pas encore effective parce que les abysses, c'est un environnement qui est extrêmement complexe à atteindre. D'abord, c'est quoi les abysses? Il n'y a pas de définition très rigide des abysses.
0: Grande profondeur, mais qu'est-ce que ça veut dire?
1: Alors, Théodore Monod qui disait c'est là où il fait très froid, très noir, très fin, beaucoup de traits. Hein. Mm-hmm. En tout cas, on peut considérer que c'est à partir de 1000 mètres de profondeur. Et à partir de 1000 mètres de profondeur, ça veut dire qu'il reste beaucoup de matière océanique à explorer parce que la profondeur moyenne des océans, c'est 3800 mètres de profondeur.
0: Donc ça veut dire en gros que de 1000 à 3800, on ne connaît pas grand-chose.
1: On ne connaît pas grand-chose et on sait néanmoins qu'il y a, et c'est pour ça qu'on parle d'une ruée vers les abysses, qu'il y a des minerais d'intérêt qui gisent au fond de l'eau. De différentes sortes. Alors ceux qui sont peut-être les plus connus, en tout cas c'est une expression qu'on entend de temps en temps, c'est les nodules polymétalliques. Mmh. Alors il faut imaginer la plaine océanique, morne plaine comme disait Victor Hugo, c'est très très plat.
0: Les fonds océaniques.
1: Hein. Les fonds, on est à 5000, 6000 mètres de profondeur. Et sur des kilomètres carrés, c'est jonché d'agrégats que les spécialistes qualifient de patates, parce que ça ressemble à des patates, un champ de patates, avec ces patates qui affleurent à la surface. Et ce sont des agrégats de métaux, il y a du fer, manganèse, cobalt, cuivre, nickel, plus d'autres. Et on est à une époque où on passe aux énergies de transition, ouais, on est dans le tout électrique, tout électronique.
0: On a de plus en plus besoin de ces minéraux-là et on extrait et on a envie d'extraire en fait, c'est
1: certains
0: ça,
1: hein. Acteurs prétendent qu'il est impossible de faire passer l'entièreté de la planète au tout électronique en se contentant des mines terrestres et qu'à cet égard, on serait obligé d'aller vers cette manne sous-marine constituée par les nodules polymétalliques, mais pas seulement. C'est aussi un des problèmes, c'est que il y a un exemple assez frappant qui est celui des fumeurs noirs, les sources hydrothermales, des sortes de cheminées qui glougloutent d'une eau portée à très grande température, mais aussi chargée de minerais qui se déposent tout autour de la cheminée et qui deviennent la brique élémentaire à tout un écosystème.
0: Mais c'est ça, parce qu'en fait, on découvre dans les profondeurs et dans ces cheminées-là notamment des formes de vie insensées qu'on n'imaginait pas. Donc il y a toutes ces formes de vie qu'on n'arrive même pas à étudier, qu'on ne connaît même pas et qu'on risque quand même d'abîmer quand on va aller creuser ou tenter d'extraire ces minéraux.
1: Et oui, parce qu'il faut imaginer une sorte de monstrueuse machine, une moissonneuse-batteuse. Mmh. Ça ressemble vraiment à une moissonneuse-batteuse qui va aller
0: racler,
1: labourer. Donc arracher tout un écosystème, dégrader un environnement là où elle va travailler, mais pas seulement, parce que évidemment il y a des sédiments qui vont être déportés en nuages à des tailles considérables, qui vont se déplacer sur des kilomètres et des kilomètres, qui vont encrasser, asphyxier des organismes filtreurs. Donc oui, c'est la boîte de Pandore qu'on est en train de raconter là.
0: Est-ce qu'il y aurait moyen, Olivier Lascar, d'explorer sans conquérir ou d'essayer de comprendre mieux ces grands fonds sans immédiatement vouloir aller ramener à la surface tout ce qui pourrait nous être utile?
1: Ce sont les deux revers de la médaille. Mmh. L'exploitation qu'on vient de décrire, elle ne peut se faire que s'il y a eu une exploration avant, puisqu'on ne peut pas aller au petit bonheur la chance pêcher des nodules si on n'a pas repéré les environnements. Donc c'est pourquoi les scientifiques sont évidemment très impliqués dans tous les programmes d'exploration qui peuvent exister à l'heure actuelle, parce qu'il en existe. Il y a des permis d'exploration qui ont été attribués dans certaines zones abyssales, notamment dans le Pacifique. Il y en a une dont on parle de temps en temps qui s'appelle Clarion-Clipperton. Donc il y a des programmes scientifiques, notamment impliquant l'Ifremer en France. Mmh. C'est l'Ifremer qui a les deux permis français d'exploration dans les abysses. Mais les scientifiques disent il faut y aller pour voir comment ça fonctionne, pour comprendre que les abysses ne sont pas un isolat coupé du reste du monde, mais au contraire participent à la machine océanique globale et donc à la machine climatique globale. Et ça nous permettra aussi de déterminer à quel point il y a là une biodiversité, un environnement qu'il faut préserver.
0: On espère que vous serez entendu et que les scientifiques seront entendus. En tout cas, la ruée vers les abysses est un dossier complet, passionnant, à lire dans Science et Avenir de ce mois d'octobre. Merci Olivier Lascar.
1: Merci.
0: Et puis on se retrouve en direct avec toutes et tous le mois prochain pour une nouvelle infusion de France, de science. Ce sera le 2 novembre prochain. 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Autour de la question, c'est fini pour aujourd'hui. 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Vous y nous retrouvez en rediffusion ce soir à 23h, temps universel. Et on se retrouve avec plaisir demain avec Thibaut Baduel à la réalisation, Valentine Lemaire en coulisses, Caroline Lachowski au micro. On va tenter de remonter le temps sur les traces de nos ancêtres préhistoriques. Merci pour votre curiosité. Surtout gardez l'esprit libre et ouvert à tous les possibles. À l'écoute de RFI, c'est bientôt l'heure de retrouver le journal.
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3: Il est 2h à Paris, minuit en temps universel. Bienvenue.
4: Thaïs Moreau.
3: À la une de cette édition, le chef de la diplomatie américaine Marco Rubio est bien arrivé ce lundi pour une visite en Islande. Objectif, rassurer Reykjavik alors que les États-Unis poursuivent leur offensive dans l'Arctique. L'actualité, c'est aussi le Brésil et le candidat Flavio Bolsonaro qui a créé la surprise ce dimanche en arrivant en tête du premier tour de la présidentielle. Précision dans ce journal. Au Yémen, nouvelle démonstration de force entre les Houthis et les forces gouvernementales yéménites soutenues par l'Arabie Saoudite. Le groupe rebelle assure avoir frappé ce lundi l'aéroport de Riyad en Arabie Saoudite. Le chef de la diplomatie américaine Marco Rubio est arrivé ce lundi soir en Islande. Les États-Unis poursuivent leur offensive dans l'Arctique après l'accord de sécurité sur le Groenland, accord qui a mis fin aux menaces d'annexion de Donald Trump du territoire autonome danois. Cette affaire avait ébranlé la confiance de Reykjavik en son partenaire américain. Marco Rubio arrive ainsi avec un objectif clair durant cette visite, rassurer et consolider son influence dans la région. Benoît Gross.
5: Cette visite en Islande a pour objectif d'asseoir le contrôle des États-Unis sur l'Arctique. En effet, la position géographique du pays est stratégique et elle attire les convoitises de la Russie ou de la Chine. De quoi inquiéter Washington pour Damien De Georges, consultant spécialiste des pays nordiques basé à Reykjavik.
6: L'Islande est au carrefour de nombreux intérêts dans la région. On parle des lignes maritimes entre Groenland, Islande et Royaume-Uni, et qui doivent surtout ne pas tomber entre les mains russes, pour faire simple, ou chinoises accessoirement demain. La glace fondant, ça ouvre des opportunités de transit commercial via cette zone, et pas que commercial, aussi un enjeu militaire.
5: Face à ces dangers, Marco Rubio va tenter de rassurer, alors même que les relations entre les deux pays ne sont pas au beau fixe, entre la provocation de Donald Trump qui qualifie l'Islande de 52e État et la bataille pour le Groenland, Reykjavik se méfie.
6: On peut attendre, c'est sans doute la visite d'un diplomate, donc qui vienne arrondir les angles par rapport à ce qui s'est passé récemment.
5: À noter que la relation avec les États-Unis est essentielle pour l'Islande, car Washington assure sa défense armée, le pays ne disposant pas de forces militaires.
3: Dans l'actualité, plusieurs élections. D'abord en Espagne, coup de poker, le Premier ministre Pedro Sanchez convoque des législatives anticipées pour le 29 novembre prochain, alors qu'elles devaient avoir lieu en 2027. Il tente de se maintenir au pouvoir après le rejet par les députés des mesures destinées à mettre un terme à la crise du logement. Crise qui a démarré après l'expulsion d'une femme de 87 ans de son logement à Madrid il y a une dizaine de jours. Au Brésil, maintenant, les élections de dimanche pour le premier tour de la présidentielle et les législatives dans le pays ont créé la surprise. Le candidat Flavio Bolsonaro, fils de Jair Bolsonaro, ex-président d'extrême droite, est arrivé largement en tête en vue du second tour qui aura lieu dans 3 semaines. 47% des suffrages contre 45% pour son rival, le président sortant de gauche, Luis Inácio Lula da Silva. Je vous le disais dans les titres, au Yémen, au Moyen-Orient, nouvelle démonstration de force. Les Houthis, soutenus par l'Iran, assurent ce lundi avoir frappé l'aéroport international de Riyad en Arabie Saoudite, une raffinerie du géant Aramco, ainsi que plusieurs sites dans le sud du royaume. Le royaume saoudien, allié des forces gouvernementales yéménites, n'a pas encore confirmé. De son côté, il assure avoir visé un peu plus tôt des cibles militaires à Al-Odeida, grand port de la mer Rouge, contrôlée par les rebelles. Cela intervient alors que la Turquie et le Pakistan, liés par un pacte de défense mutuelle avec l'Arabie Saoudite, ont annoncé ce lundi envoyer des forces militaires dans le royaume. RFI, il est 3h, bientôt 3h05 à Bagdad. Alors qu'en France, les avocats français de djihadistes présumés détenus en Irak continuent de réclamer leur rapatriement et le transfèrement des condamnés.